0: En Russie, les premiers sondages donnent le parti de Vladimir Poutine vainqueur largement des législatives. Le président russe avait présenté ce scrutin comme un baromètre du soutien à la guerre contre l'Ukraine. Premier exercice du genre depuis l'éclatement du conflit. Le scrutin visant à renouveler le Parlement avait lieu aussi dans les territoires d'Ukraine occupés et annexés par la Russie. Les opérations de vote qui se sont étalées sur les trois derniers jours ont été marquées par des attaques de drones ukrainiens et des piratages informatiques dénoncés par Moscou. Les premières tendances à la fin des opérations de vote avec notre correspondant à Moscou, Jean-Didier Revoin.
1: C'est une victoire écrasante et attendue de Russie Unie. Après le dépouillement de 20% des bulletins de vote, le parti qui soutient l'action de Vladimir Poutine obtient plus de 57% des voix. Derrière, on trouve le Parti communiste qui dépasse les 14%, puis les nationalistes libéraux-démocrates à 9,3%, le Parti des milieux économiques, des gens nouveaux, 7,9%. Il passe cette fois devant Russie Juste qui ne recueille que 5,14% des voix. Tous les autres partis sont restés sous la barre des 5% qui garantit de pouvoir entrer à la Douma, la chambre basse du Parlement russe. Ces chiffres sont encore susceptible d'évoluer. Les résultats définitifs ne sont pas attendus avant le 25 septembre. À noter la participation, un niveau record selon la Commission électorale centrale. Elle s'inscrit à plus de 57% contre un peu plus de 51% il y a 6 ans lors des dernières législatives. Des élections alors marquées par l'épidémie de Covid. Russie Unie obtiendra vraisemblablement la majorité absolue, de quoi permettre au Kremlin d'avoir les mains totalement libres, qu'il s'agisse de sa politique intérieure ou plus principalement de l'évolution des actions de l'armée russe en Ukraine. Jean-Didier Revoin, Moscou. RFI.
0: Et la dernière journée de vote ce dimanche a été marquée par une attaque ukrainienne qui a impliqué plus d'un millier de drones, touchant une raffinerie et des zones résidentielles et provoquant des incendies. Au moins 2 personnes ont été tuées et une 20aine d'autres blessées, d'après les autorités russes. Un drone ukrainien a également frappé un bus dans la région de Kherson, dans le sud de l'Ukraine, contrôlée par la Russie, tuant 2 personnes, dont une employée de la commission électorale. Le ministère russe de la Défense a assuré que Moscou poursuivrait et intensifierait ses frappes au moyen d'armes de haute précision contre des cibles militaires à Kiev. Fin de citation. Voilà qui est inhabituel pour le chancelier allemand. Friedrich Merz a pris la parole dès la fermeture des bureaux de vote après le nouveau revers électoral de la coalition au pouvoir ce dimanche. On votait dans 2 régions du pays. À Berlin, la gauche radicale Die Linke s'est imposée. Dans le Mecklembourg-Poméranie occidentale, dans le nord-est du pays, le parti d'extrême droite AfD est en forte progression. De ce même après sa poussée historique à l'occasion d'un autre scrutin régional en Saxe-Anhalt. Face à ces nouvelles défaites dans les urnes, le chancelier allemand Friedrich Merz a fixé sa feuille de route pour tenter d'endiguer la crise qui secoue sa coalition. Écoutez-le.
2: Das Ergebnis in Mecklenburg-Vorpommern, es ist ein Desaster.
3: Le résultat dans le Mecklembourg est un désastre. Nous avons tous des inquiétudes sur l'avenir de notre pays. La réponse, c'est de permettre à notre pays de relever les défis du futur. Nous avons besoin de changements. Ces réformes ne seront pas forcément populaires et leur effet mettra parfois du temps à être visible. Mais c'est pourquoi ces réformes ne peuvent pas être repoussées. J'en prends la responsabilité. Cela demande de la détermination, de la fermeté et de la patience. Et je m'y emploierai en tant que président de la CDU et en tant que chancelier de notre pays.
0: Des propos recueillis par Pascal Thibault. Et puis à Berlin, c'est la liste conduite par la candidate de Die Linke, Elif Eralp, d'origine turque, qui arrive en tête avec environ 25% des voix. Une puissante déflagration entendue lundi matin près de la ville d'Alep, au nord de la Syrie, suivie d'une série d'explosions. Aucune explication pour l'instant. La nature de cet événement fait actuellement l'objet d'une enquête. Les explosions qui se poursuivent entravent l'accès des ambulances et des équipes de secours sur les lieux, disent les autorités locales.
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0: 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Nouveau rebondissement dans l'affaire de l'ancien président haïtien Jovenel Moïse, assassiné dans la nuit du 6 au 7 juillet 2021 dans sa résidence privée à Port-au-Prince. 18 personnes inculpées dans le cadre de l'enquête sur son assassinat ont été extradées ce dimanche vers les États-Unis où elles doivent comparaître devant la justice fédérale en Floride. Les explications de notre correspondant à Port-au-Prince.

0: des personnes inculpées en Haïti sont transférées vers les États-Unis avant d'avoir été jugées ici. Des interrogations, même si le traité d'extradition entre Haïti et les États-Unis prévoit la remise de personnes accusées ou condamnées pour certains crimes et sous certaines conditions. Parallèlement, à Montréal, les recherches menées par les autorités ont conduit à l'arrestation ce dimanche d'Ashkad Pierre-Joseph, ancien contractuel au consulat général d'Haïti à Montréal. Il est présenté comme associé au pasteur Chris Emmanuel Sanon, lui-même détenu dans le cadre de cette affaire aux États-Unis. D'autres personnes sont toujours recherchés par la police. Peterson Luxama, Port-au-Prince, RFI.
1: Et d'après le procureur fédéral américain chargé de ce dossier, 30 suspects ont été inculpés dans cette affaire. 5 personnes ont déjà été condamnées aux États-Unis à la réclusion criminelle à perpétuité et 4 autres ont été reconnus coupables en mai d'une série de chefs d'accusation, notamment complot pour tuer ou enlever le président haïtien. Aux Comores, les opérations de nettoyage du littoral se multiplient, mais les déchets reviennent souvent quelques jours plus tard. Non loin de Moroni, la capitale, les associations, le ministère, les pêcheurs et les habitants se sont mobilisés à l'occasion de la journée mondiale du nettoyage. Si les déchets sont jetés à la décharge, cette action met surtout en lumière les limites de la gestion des déchets dans l'archipel. Abdallah Mzembaba.
2: Sur la plage d'Ikodjo, Ibambouba d'Ikoni, les différents acteurs s'affairent pour nettoyer le littoral. Bouteilles en plastique, des tissus, de la ferraille. Mais une fois les déchets ramassés, une difficulté très concrète se pose, comme l'explique Mouhamam Nahoula Saindou, secrétaire général de l'Union des jeunes de Mtsambutsimi.
3: Pour l'instant, nous sommes dans des discussions avec des responsables de l'État et de notre localité pour prendre des mesures et pour qu'ils nous donnent des endroits parce que c'est là où il y a le problème. On ne trouve pas où on va poser ces déchets.
2: Dans plusieurs communes, des dispositifs de collecte existent déjà, mais pas partout. Salima Ahamada coordonne le projet d'adaptation basé sur les écosystèmes.
4: Les déchets reviennent parce que la problématique des déchets, c'est une chaîne de valeur. Il faut avoir un bon système de collecte des déchets. Il faut les entreposer dans des décharges. Nous n'avons pas encore un système proprement dit de gestion des déchets. Il y a des initiatives qui sont prises par les communes de collecte, mais la collecte n'est pas suffisante.
2: À Ikoni, la coopérative des pêcheurs récupère les déchets plastiques qui seront recyclés par une entreprise, mais rien n'est prévu pour les autres types de déchets. Abdallah Mzembaba, de retour d'Ikoni, RFI.
1: Et c'est la fin de ce journal. Tout de suite, vous retrouvez l'atelier des médias. Retour de l'info dans 50 minutes. Il est 2h10 à Paris.
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7: Jours, du 25 au 28 septembre 2026, le pape Léon XIV sera en voyage en France. Il se rendra à Paris, à Saint-Denis, à Lourdes et dans ma ville natale de Metz. Peut-être aussi avez-vous entendu parler de l'encyclique Magnifica Humanitas, Magnifique Humanité, publiée le 25 mai, dans laquelle l'actuel souverain pontife intervient dans le débat sur la vérité, les faits et l'intelligence artificielle. Il vient même défendre le rôle social du journalisme. Bref, le timing m'a semblé bon pour discuter du rapport de l'Église catholique aux médias, au travail journalistique et à la vérité. C'est ce que je vais faire avec mon invité. Salut, c'est Steven Jambot. Merci d'écouter l'atelier des médias de RFI qui chaque semaine dure 20 minutes à la radio et souvent un peu plus car le podcast peut nous le permettre. Et bonjour Hervé Brusini.
8: Salut Steven.
7: Vous êtes journaliste, président du prix Albert Londres qui fait référence dans le journalisme d'investigation francophone. Bienvenue sur RFI.
8: Grand merci.
7: Hervé, je précise que vous n'êtes pas un journaliste vaticaniste comme on dit, mais vous avez publié récemment dans le journal français Le Monde une tribune qui revient sur les déclarations des souverains pontifes à propos des médias à travers l'histoire. Et certains propos de l'actuel pape Léon XIV dans l'encyclique Magnifica Humanitas dont je parlais constituent un tournant, selon vous, au point d'écrire cette tribune ?
8: Oui, ça m'a interpellé, comme on disait, il y a un certain temps, au plus haut point.

0: Et d'ailleurs, je ne suis pas le seul. Vous avez vu à quel point cette encyclique a connu un succès considérable, parce qu'elle ajuste le propos sur les périls de l'IA et ce qu'on ne dit pas assez, la nécessité d'un bon journalisme. Alors, je ne dis pas bon journalisme au sens catholique du terme, parce que ça s'est dit à un moment, la bonne presse et la mauvaise presse, mais on va dire un journalisme de qualité. Et donc, en quoi cela consiste? Eh bien, pour le pape, ça consiste à aller sur le terrain. Il ne le dit pas expressément comme ça, mais tout est là, à vérifier les choses. Et il réintroduit au plus haut point de son autorité la notion de récit, la notion d'explication. Et j'ai trouvé remarquable ce texte sur cet aspect-là, parce que ça vient presque, comment dire, sonner... nous sonner les cloches.
1: Hervé Brousigny, le titre de votre tribune dans Le Monde, c'est « La reconnaissance du travail des journalistes par le pape Léon XIV constitue une évolution notable du discours de l'Église ».
0: Oui.
1: Qu'est-ce que Léon XIV dit de si nouveau sur les journalistes que ses prédécesseurs n'avaient pas dit ?
0: Alors, je dirais qu'il dit fortement ce que l'Église avait commencé largement quand même à dire. C'est une vieille histoire. C'est une histoire qui nous rappelle d'abord Gutenberg et l'imprimerie. Au moment de Gutenberg, l'Église est ravie, elle est enthousiaste. Et puis elle se rend vite compte que on va sortir du latin. Et donc il y a un problème de traduction du texte. Et ça ne lui plaît pas. Des langues vernaculaires, l'allemand, le hollandais. Et puis surtout parce que ça va commencer à favoriser des commentaires, d'autres interprétations.
1: Et vous rappelez notamment que Clément XIII, il y a 260 ans, parlait de peste à propos des livres.
0: Et oui, donc si longtemps après Gutenberg, 1450 et quelques, Gutenberg, lui, il est au 18e siècle, il continue à dire c'est une peste, c'est une horreur. Et en ce qui concerne la liberté d'expression, Pie VI, lui, dit que c'est un droit monstrueux, c'est également une horreur, parce qu'ils perdent le contrôle, l'Église perd le contrôle, et ça va vers ce qu'ils appellent l'indifférentisme, c'est-à-dire que on devient indifférent au message catholique, et donc ça c'est une horreur, c'est parce qu'à l'époque il y a beaucoup de tirages avec un type qui s'appelle Lamennais, un autre qui s'appelle Renan, il y a beaucoup de débats.
1: Voilà, on est en 1791 à cette époque-là.
0: Oui, c'est ça, et au 19e siècle, ça va continuer, aussi par exemple sur les livres où on continue à dire que c'est une horreur, et sauf que en 1880 et quelques arrive Léon XIII, et comme une sorte de prédécesseur dans le nom de Léon XIV, lui commence à dire que ce qui a créé autant de dommages pour l'humanité, peut-être qu'on pourrait en tirer un bien. Ça veut dire qu'il dit on va commencer à créer notre propre média, notre propre message, et ça va être le démarrage du journalisme catholique en soi.
1: Alors donc oui, il y a la création de l'Osservatore Romano, le quotidien du soir du Vatican en 1861. Il y aura aussi Radio Vatican en 1931, d'ailleurs même année que la création du poste colonial français, 1931.
0: Oui.
1: Mais les médias donc peuvent constituer une forme de pouvoir, le quatrième pouvoir, dit-on parfois, mais l'Église au début en a plutôt eu peur et a montré de la méfiance, même de l'hostilité de toute façon.
0: Oui, mais pas à la radio par exemple, et vous avez raison de le rappeler. En ce qui concerne l'émetteur romain, on considère à l'époque que d'abord c'est Marconi, donc c'est un peu leur invention à eux, et puis aussi parce que ils se disent que là la maîtrise du verbe est absolue, et donc urbi et orbi, dans la ville et hors de la ville, c'est la fonction de la radio. Et donc la radio, c'est absolument génial. Et puis il va y avoir la télévision. Donc le cinéma, c'est la dépravation, hein. Il faut faire très attention, il y a des comités d'observation. Mais la télévision, bah là aussi, on va avoir son propre émetteur. En 49, c'est les Français qui offrent un émetteur au Vatican, c'est Pie XII, parce qu'ils pensent comme ça qu'ils vont pouvoir commercialement faire une bonne opération de promotion de notre standard de télé. Et là, vous pouvez regarder en cherchant sur le web la première déclaration de Pie XII, qui dit en français, dans une mise en scène extraordinaire, « J'attends de la télévision la révélation de la vérité aux intelligences loyales ». Et là, il va être obligé, en tout cas, il va amorcer le grand virage, qui est que cette révélation de la vérité, c'est la révélation de l'existence de Dieu dans la parole catholique. Mais quand on commence à favoriser la télévision, ben, il y a l'image, il y a la réalité. Et donc, c'est une autre vérité, c'est celle des faits. Et là, l'Église va commencer à parler de l'importance de la prise en compte, de l'importance des faits, tout simplement parce qu'elle opère un petit virage dialectique génial. Dieu est à la base de tout, y compris des faits. Et donc, parler des faits, c'est possible. On ne parle pas seulement de l'existence de Dieu, mais de ce que Dieu a voulu ou a permis, à savoir les faits, les choses de la vie. Et on va aller plus loin, on va dire que oui, le journalisme, c'est profane. Et donc, il faut même un vrai journalisme. Il faut qu'il soit explicatif. Il faut former les esprits. Et d'ailleurs, on va aller jusqu'à créer un embryon de formation d'opinion au sein même de l'Église. Le grand virage s'opère, c'est Pie XII, c'est Jean XXIII, c'est Paul VI qui va commencer à parler d'une vérité photographique, la vérité des faits. Vous voyez un petit peu le parcours où on pense d'abord que c'est une chose épouvantable, la liberté de la presse, c'est un droit monstrueux, et là, c'est célébré. Et arrive la question de l'IA.
1: Alors donc oui, avant d'arriver à la question de l'IA, Hervé Brusini s'est montré en gros que la technologie ne fait pas que transmettre un message, mais elle transforme aussi la relation entre celui qui parle et celui qui écoute. L'Église aussi se voit un rôle de médiateur.
0: Bien sûr qu'elle se voit un rôle de médiateur, parce que elle considère enfin que le journalisme est la partie prenante de diffusion du réel. Il y a un grand concept que pousse l'Église, c'est celui de la responsabilité. Et donc, vous voyez, dans cette conversation qu'on a d'une progression de l'Église, eh bien, nous sommes en train de parler de notre cœur de métier, de la part d'une institution qui a réfléchi sur ce métier.
1: Et qui essaye de vivre avec son temps aussi.
0: Mais oui, et parfois, ce qui est terrible, ou ce qui est stupéfiant, c'est qu'elle pense plus que nous.
1: C'est-à-dire, elle crée de l'éthique?
0: Mais elle crée un corpus. Cette histoire-là existe. Où est la nôtre? Il faut l'écrire. Au moment où nous sommes menacés par tous les ennemis de la démocratie, par une technologie qui peut mettre à mal le réel, la connaissance de notre histoire est fondamentale. Il y a bien sûr des historiens et des spécialistes de la science politique qui ont réfléchi sur les faits, la vérité et toute l'histoire que nous racontons là. Mais cette histoire est trop méconnue.
1: Et il y a une guerre déclarée à la réalité, c'est ce que vous écrivez, oui, dans laquelle l'Église entend aussi peser pour remettre l'Église au milieu du village.
0: Mais oui, c'est le cas de le dire. Mais vous vous rendez compte de l'extraordinaire, comment dire, paradoxe. On attendrait de l'Église une sorte de refus. Et au contraire, c'est une invitation à la réflexion, une invitation au mouvement. Je tiens à préciser que je suis un agnostique absolu. Je ne suis pas un nouveau converti. Mais en revanche, dans cet effort-là d'approche intellectuelle, d'exigence, de mobilisation, il y a là quelque chose qui est à prendre en considération, surtout au moment où certaines autres représentations journalistiques voudraient promouvoir une parole d'Église qui au contraire est totalement refermée sur elle-même. Celle-là ouvre. C'est à envisager, c'est à y réfléchir et de voir comment on l'intègre dans nos propres, je dirais, revendications, décisions, comment on va de l'avant avec ça.
1: Hervé Brusigny, en 1983, Jean-Paul II considérait, je cite, la profession de journaliste comme une mission d'information et de formation de l'opinion publique. Le journaliste est-il un missionnaire, Hervé Brusigny?
0: Je pense que quand on embrasse ce métier, il est difficile d'en être autrement. C'est complètement fou ce que je dis là. Mais il y a un côté de cet ordre-là, oui. D'ailleurs, quand je dis ordre, je pense pas à un ordre religieux, je n'y mets pas de religiosité. Cette mission ne me vient pas d'un appel du Seigneur, mais je dirais d'un appel politique des personnes qui attendent tellement de nous. Est-ce que nous sommes conscients du rôle que nous jouons? En grande partie, oui. Mais au moment où il y a une couleur d'apocalypse dans l'air, l'apocalypse de la nature, l'apocalypse des guerres, l'apocalypse économique, mais je suis dans cette mission, si tant est qu'on en accepte le mot, pour la vraie acception du mot apocalypse. L'apocalypse, c'est pas la fin de tout. C'est le dévoilement, la révélation de ce qui se passe après. Alors, peut-être qu'on peut considérer que décidément j'ai l'air très allumé comme ça. Mais vous savez, l'enjeu est si fort, les périls sont si redoutables, quand parfois on a du mal à trouver le sommeil, quand on se remémore tout ce à quoi on a assisté dans la journée. Toute l'information qu'on a pu prendre, de la pompe à essence à la dernière bombe en Ukraine, ou à ce qui peut se passer à Gaza, en Afrique et partout. On a le sentiment, oui, d'une mission, mais d'une mission entièrement laïque, une mission, à mon sens, une mission au service. Et je parle ici dans une antenne de service public qui ne se gave pas, comme certains ont pu dire, mais qui se gave du sens de sa mission. C'est ça l'essentiel.
1: Hervé Brusigny, si même l'Église catholique ressent aujourd'hui le besoin de réaffirmer la primauté de la preuve de terrain face au règne des opinions, quel message cela envoie-t-il aux rédactions et aux jeunes journalistes qui fabriquent l'information?
0: C'est un message capital qui est que c'est dehors que ça se passe.
1: Le rappel au terrain.
0: Oui. Et ce qui est sain, c'est quand il n'y a pas trop le monde dans les couloirs d'une rédaction.
1: Ça veut dire que les gens sont dehors, potentiellement.
0: Oui. Ça veut dire qu'ils font leur travail de dialogue, de recherche, de constitution des faits. Ça veut dire que on s'intéresse là à l'art de faire premier. Être au plus près. Et donc, vous savez, il y a le patron d'un grand festival de photojournalisme qui est mort.
1: Jean-François Leroy, qui donc était le directeur fondateur de Visa pour l'image à Perpignan.
0: Toute la vie de Leroy, c'est ça. Et toute la vie des photojournalistes, c'est cela. C'est être au plus près. Le photojournaliste peut pas être à distance, sinon il ne prend rien. Et là, je dirais que c'est un baromètre de notre journalisme que de savoir ce que devient le photojournalisme. Or, il se porte mal. Il est en crise. Il y a cet aspect de la présence au plus près et il y a l'enquête, l'investigation, comme on dit. C'est un mot que j'ai toujours trouvé un peu pompeux. Mais l'enquête, comprendre, regarder qui a fait quoi, regarder les calendriers, aller à la recherche de ce qu'on n'a pas très envie de voir être publié, sont des fonctions essentielles. Elles se retrouvent très fortement dans le service public.
1: Mais Hervé Brusigny, est-ce que le soutien d'un pape change quoi que ce soit, très concrètement, pour un journaliste qui travaille sous pression, en zone de conflit ou qui est confronté à la défiance ambiante, tout simplement?
0: Bah non, ça change pas les choses du jour au lendemain. Mais ça aide. Ça veut dire qu'on en parle. Ça veut dire que moi qui ne suis pas vaticanologue ou giste, je me mets à écrire là-dessus, qu'il y ait une émission, qu'il y a eu un retentissement mondial versus une question qui est considérable, qui est l'IA, et ce qu'on en fait, ou la part de l'humain qu'on veut conserver dans l'IA, c'est puissant ça. Et même si ça ne l'était pas, moi, je suis prêt à en faire la promotion, où chacun reste à sa place. L'Église est à l'Église. Elle peut faire un grand voyage, comme vous en avez situé les différentes stations. Et moi, j'écoute, je lis, je fais ce que tous les citoyens font. Mais je pense que ça aide à une prise en compte, oui, de l'essentiel. De ce qui fait que on peut retrouver les personnes qui ne nous écoutent plus, qui ne nous regardent plus. On peut y compris tendre la main aux formes nouvelles de journalisme qu'on voit sur YouTube ou ailleurs, où il y a des éléments de modernité extraordinaires. On peut se retrouver tous, et les citoyens, et les journalistes.
1: Hervé Brusigny, nous avons donc eu pour prétexte à cette émission et au thème de cette émission, en tout cas, la visite du pape Léon XIV en France. Si vous vous retrouviez dans une conférence de presse à pouvoir poser une question à Léon XIV, lui tendre votre micro, quelle question lui poseriez-vous?
0: Est-ce qu'on peut se voir en dehors de cette manifestation pour discuter un petit quart d'heure? C'est ça que je lui demanderai.
1: Merci beaucoup Hervé Brusigny pour ce plaidoyer qui vient du cœur. Merci d'être venu dans l'atelier des médias. Je rappelle que vous êtes journaliste, président du prix Albert Londres. Je vous dis à bientôt.
0: Merci à vous.
1: 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Cécile Bonici a réalisé cette émission, je l'en remercie. Je vous rappelle notre adresse email atelier@rfi.fr. N'hésitez pas à m'écrire, je vous répondrai. Je m'appelle Steven Jambeau et je vous donne rendez-vous la semaine prochaine pour un nouveau numéro de l'Atelier des médias.
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6: Bonjour à toutes et à tous. Si la fiction est le royaume de l'imagination, le récit du réel est lui plus attaché à une forme de vérité. Et pourtant, pourquoi faudrait-il raconter une vie sans passer par des détours romanesques, sans rêver à d'autres horizons, d'autres destins? C'est le choix de mon invité aujourd'hui qui, pour la première fois, aborde des rivages autobiographiques sans pour autant céder à la seule narration, mais au contraire avec tout l'élan du roman. Bonjour Véronique Ovaldé.
7: Bonjour.
6: Vous venez de publier aux éditions Flammarion « Vivre sans bonheur et n'en point dépérir », un titre qui déjà s'inscrit dans la littérature, un roman qui est en lice pour le prix Femina, et où vous dessinez le portrait de votre mère, comme vous l'annoncez en transparence dès le début, une incursion personnelle qui n'est pas dans vos habitudes. D'ailleurs, vous l'écrivez page 33, alors que je continue obstinément d'écrire de la fiction, persuadée que c'est le seul moyen de rendre le plus justement compte de l'intériorité des choses, surgit un livre sur celle que je n'attendais pas, ma mère, un livre sur l'infime et le dérisoire, les ratages et les vides. Pourtant, c'était mon père, le vrai personnage, et c'est elle qui est apparue. Fermez les guillemets. Qu'est-ce qui s'est passé, Véronique Ovaldé ?
7: C'est très étrange ce qui s'est passé. C'est que j'avais aucune intention d'écrire un livre sur ma mère. Et c'est un jour, elle a des petites phrases, ma mère. C'est une petite dame avec des petites phrases. Et un jour, cette dame m'a dit, avec, je sais pas, elle avait une façon de le prononcer qui était à la fois benoîte, à la fois goguenarde, à la fois malicieuse. Elle m'a dit, oh, bah alors, eh ben, j'ai bien raté ma vie. Elle me l'a dit comme ça. Je suis rentrée chez moi. J'ai noté sa petite phrase et je me suis dit, mais en fait, ça serait une vraie gageure d'essayer de rendre compte de la manière dont elle l'a prononcée. Parce que elle n'en voulait à personne en le disant. Elle n'avait aucune rancune, aucune amertume. Elle n'était pas non plus dans la lamentation, dans la déploration. Et je me suis dit, c'est assez fascinant de dire une phrase comme ça. Et j'ai commencé à cogiter. J'ai commencé à écrire des choses sur elle. Alors qu'en effet, comme vous l'avez cité à l'instant, a priori, c'est pas une héroïne.
6: En même temps, elle méritait bien, en effet, qu'un jour quelqu'un lui rende cette parole qui lui a été longtemps confisquée. Donc, c'est vous qui prenez en charge ce travail, d'une certaine façon, cette transmission. Et en même temps, Véronique Ovaldé, donc très vite, on sait que c'est de votre mère qu'il s'agit. Mais jamais, il me semble, vous n'écrivez son prénom. Vous dites toujours « ma mère » ou « elle ». Pourquoi ?
7: Oui, c'est vrai, je n'écris pas son prénom. D'ailleurs, moi, je me nomme pas non plus. Je nomme pas ma sœur ni mon père. Parfois, d'ailleurs, je suis la première personne, et parfois, je suis la petite. Je crois qu'en fait, j'avais besoin, pour écrire ce livre, j'avais besoin de la mettre un tout petit peu à distance, pour pas être complètement dans l'histoire de Simone Joanne. Alors je lui dédie ce livre, parce que, donc elle est quand même en première page du livre, parce que ce livre est dédié à Simone Joanne, mais je pouvais pas en fait la nommer autrement que elle, la mère. En fait, c'est très troublant. Vous savez, quand j'ai écrit ce livre, c'était pas pour faire une radioscopie d'une époque. Mais il y avait à la fois la radioscopie d'une époque, de ces femmes, elle est née en 1939, ma mère, de ces femmes qui viennent d'un milieu vraiment très, très, très modeste. Et quand elle me raconte son enfance, elle me dit, c'était la misère. Donc, ces gens qui viennent d'un milieu très modeste, et ces femmes surtout, qui vont passer à côté de leur vie, justement, parce que elle leur est confisquée par le système lui-même, et qu'elle n'est pas assez de chance et elle n'a pas assez de courage non plus pour aller au-delà de cette confiscation. Donc, il y a à la fois quelque chose qui est de l'ordre de cette vie qui ressemble à beaucoup de vies de femmes de cette génération-là, et en même temps, il y avait des particularités, des singularités qui sont liées à ma famille, à mon père, tout particulièrement, qui était un homme très étrange.
6: Mais c'est aussi lié à un tempérament, si je peux me permettre, parce que cette femme,
7: absolument,
6: qui naît donc pendant la Seconde Guerre mondiale en Picardie, qui grandit finalement assez seule, sa mère est très occupée à la ferme, le père est absent, c'est un cœur simple, comme vous
7: c'est
6: le
7: un
6: dites,
7: cœur simple. Oui, c'est ça.
6: Comme c'est la nouvelle de Flaubert, c'est-à-dire que c'est une enfant puis une jeune fille qui ne demande rien de particulier, qui s'adapte à son environnement sans regimber, sans se plaindre, sans demander plus. Et d'une certaine façon, c'est cette qualité aussi qui va faire son malheur.
7: Alors oui, vous avez raison. Le fait d'être formidablement accommodante, ça vous permet d'être, d'accepter tout un tas d'événements qui vous tombent sur le crâne. Et en même temps, ça vous oblige. C'est-à-dire que à chaque fois qu'il lui arrivait quelque chose de vraiment pas drôle, elle se disait bon, voilà, en fait, c'est ma vie. Donc elle a quelque chose de si accommodant. Elle a ce tempérament-là qu'elle m'a un petit peu refilé. Et je sais la difficulté que ça de vivre avec ce tempérament. C'est-à-dire qu'en fait, vous n'êtes pas une révoltée devant l'Éternel. Vous êtes une révoltée intérieure. En tout cas, moi, je suis une révoltée, oui, intérieure. Ma mère, elle ne l'était même pas. Elle acceptait. Ma mère est dans l'acceptation permanente.
6: Mais c'est une façon de survivre et de résister
7: mais
6: aussi.
7: Absolument. Non seulement elle a survécu et elle survit à cet homme qui lui a quand même, bousillé, je peux dire, bousillé la vie pendant 60 ans, mais elle va très bien, elle est heureuse, en fait, maintenant.
6: Oui, parce que c'est ça. Donc, elle se marie avec un homme qu'elle croise, elle est très jeune, elle est séduite, il était beau, vous dit-elle.
7: Et elle me dit ça encore. Maintenant, je lui dis pourquoi? Pourquoi?
6: Et c'est malheureusement un homme qui va la mettre sous sa coupe, qui va lui briser les ailes, qui va la couper du monde, l'empêchant d'avoir une activité professionnelle, vraiment qui la réduit au statut de femme au foyer. Enfin, c'est pire que ça. Elle est en prison d'une certaine façon.
7: Elle est en prison. Ma mère, elle a vécu sa vie en prison chez cet homme. Et en plus, elle se marie avec lui, elle a 19 ans. Et lui ne veut pas d'enfant, parce qu'il est une sorte de visionnaire apocalyptique, donc il est persuadé que le monde va s'arrêter demain, donc il veut pas d'enfant. Mais il veut une femme chez lui, parce que c'est quand même beaucoup plus pratique d'avoir quelqu'un à la maison. Et elle va donc rester pendant des années seule avec lui dans cette maison. Lui, il travaille, lui, il va dehors, lui, il sort, lui, il a une vie le samedi soir, etc. Elle est enfermée. Et donc, cette vie étrange que moi, j'ai essayé de comprendre quand j'étais gamine, parce que moi, je suis née, ma mère avait 33 ans, donc c'est 14 ans après son mariage avec mon père. Et quand j'étais petite fille, je me disais, il y a eu des enfants avant, c'est pas possible. Je cherchais à comprendre, en fait, ce trou de 14 ans ou 15 ans sans enfants. Je me disais, mais c'est pas normal, il s'est passé quelque chose. Et c'est peu à peu, finalement, en enquêtant, en quelque sorte, que j'ai compris comment ça s'était passé entre eux.
6: C'est-à-dire qu'elle a fini par obtenir ce qu'elle voulait, c'est-à-dire des enfants. Vous êtes deux filles.
7: Absolument.
6: Très vite, vous allez d'ailleurs connaître, vous aussi, le pouvoir du tyran domestique. Et en même temps, vous écrivez, Véronique Ovalde, que vous n'avez aimé votre père que jusqu'à l'âge de 4 ans. Vous vous en souvenez aussi précisément ?
7: Ah, je me souviens très précisément du fait que j'aimais follement mon père quand j'étais toute petite fille. C'était un homme très charismatique. Et donc sans doute qu'il était beau, comme dirait ma mère. Mais au-delà de ça, il était charismatique, drôle, hâbleur. Et quand j'étais petite fille, je me disais... J'aimerais bien, en fait, être la femme de mon père un jour. Et ma mère étant tellement accommodante, j'avais très vite compris que ce serait possible, qu'elle accepterait que je sois la femme de son mari. Mais ça, je m'en souviens très très bien. Mais j'ai des espèces de souvenirs super précis comme ça de ma toute petite enfance. Et puis après, je me suis rendu compte qu'en fait, c'était un homme toujours en colère. Et cette colère-là, je ne la comprenais pas.
6: Et c'est quand vous réalisez qu'il exerce des violences psychologiques et physiques sur votre mère que se brise cet amour absolu?
7: Je ne sais pas si c'est lié à ça. Non, je pense que c'est lié au fait que je me rends compte que finalement, il est moins drôle et sympathique et aimant que ce que j'ai bien voulu voir quand j'étais toute petite fille. Et c'est pour ça qu'en fait, pendant très longtemps, je cherche une première cause à sa colère, à cet homme, et une première cause à sa folie, parce qu'en fait, il est fou. Et il est complètement cinglé, mon père. Mais je cherche ça. Et à partir de là, évidemment, je n'ai plus du tout envie d'être sa femme.
6: Et donc, toutes les trois, vous voilà sous emprise dans cette petite maison en région parisienne. Le téléphone est interdit.
7: Et ouais, il n'y avait pas de téléphone. Ce qui n'a pas été anodin.
6: Bien sûr.
7: Qu'on ne puisse pas avoir accès à l'extérieur et que l'extérieur n'ait pas accès à nous.
6: Les filles comme la mère sont sous contrôle. Et puis une première fenêtre, les livres, enfin ouais. Plus exactement les livres cachés, ceux que votre mère escamote à la censure de votre père, qui ne sait donc pas qu'en cachette, vous avez des lectures subversives, des lectures qui ouvrent sur d'autres horizons. C'est là, en ce qui vous concerne, le début d'une liberté?
7: Alors oui, moi très clairement... Les livres ont été la première porte de sortie. Donc il y avait le fait que mon père contrôlait tout, bien entendu, et donc il censurait, et il censurait évidemment les livres. Mais comme il avait envie d'avoir des filles qui étaient de bonnes élèves à l'école, il avait envie de pouvoir se vanter de ça, il était dans une contradiction. Donc en fait, il acceptait que nous allions à la bibliothèque municipale, mais quand on revenait de la bibliothèque municipale, il fallait montrer ce qu'on était allé prendre comme livre. Et ma mère était complice. Elle était complice avec nous. C'est-à-dire qu'en fait, quand on sonnait à la porte, parce qu'il n'y avait pas de téléphone, mais il n'y avait pas non plus, on n'avait pas non plus la clé de la maison. Évidemment, je n'ai jamais eu la clé de la maison de mes parents. Donc on sonnait à la porte, ma mère nous ouvrait, on lui donnait un sac de livres. Et elle le montait à l'étage devant nos chambres. Et on passait un autre sac de livres devant les yeux de mon père. On lui montrait, il était dans le salon en général, c'était le samedi, il était dans le salon, on lui montrait des livres totalement inoffensifs. Et il était tout à fait d'accord pour qu'on lise ces livres-là. Évidemment, ces livres, on ne les a pas lus. Et on lisait les autres, ceux qui étaient à l'étage.
8: C'est là que commence d'une certaine façon une double vie. Parce que dans cette enfance triste... Il y a vous et votre sœur, vous apprenez à vous plier en apparence, à vous adapter aux humeurs paternelles. Et c'est donc l'histoire d'une petite fille qui se dédouble. C'est ce que vous racontez, Véronique Ovaldé, dans ce roman « Vivre sans bonheur et non point dépérir ». Nous sommes page 146, si vous voulez bien nous lire cet extrait.
7: Oui. La petite se contente de se prêter au jeu. Et elle ne contredit jamais personne. Elle apprend, disais-je, à mentir. Elle ment à tout le monde. Elle ment à ses parents, bien sûr, mais aussi à ses copines, pour justifier ses dérobades à répétition. Elle est une anguille fort précautionneuse et astucieuse. Elle ment sur ses horaires et ses activités et ses fréquentations. Elle fournit à sa mère au début de chaque année scolaire un faux emploi du temps et elle invente des cours de soutien en veux-tu, en voilà. Parce qu'il faut aussi frauder avec la mère, qui est décidément trop terrifiée pour être une alliée de confiance. Il est fort possible que celle-ci n'ait pas été complètement dupe. Je ne lui ai jamais demandé si elle avait cru à tous mes faux fuyants. Je n'assume sans doute toujours pas de l'avoir autant trompée. Mentir est devenu une seconde nature. Afin de ne pas avoir à imaginer de nouvelles excuses pour ses perpétuels désistements et son absence aux sorties organisées par ses copines le samedi, la petite invente une double vie à son père. Il habiterait le week-end chez l'un de ses frères à Paris, rue des Gravilliers, et elle lui rendrait visite chaque fin de semaine. Et bien entendu, elle aurait là-bas un petit ami danseur. Américain, allons-y. Il s'appellerait Billy et serait cocaïnomane. Elle raconte n'importe quoi. Elle a 15 ans, mais c'est de la dentelle. Tout est soigneusement au point. Tout est minutieusement agencé. Survient parfois l'intense frémissement de se penser percé à jour. Puis l'audacieux rattrapage, la cervelle qui turbine pour se sortir du mauvais pas. Et enfin, le jaillissement salutaire d'une nouvelle esquive. Le mensonge crée un étrange inconfort, mais un inconfort subtilement addictif. Tous les imposteurs vous le diront.

0: Vous êtes bien à l'écoute de Littérature sans frontières sur RFI avec aujourd'hui Véronique Ovaldé pour son roman « Vivre sans bonheur et n'en point dépérir ». Une citation de l'écrivaine Colette. Est-ce que vous voulez bien nous expliquer le sens de cette phrase qui d'ailleurs peut s'entendre dans deux sens différents ?
1: Alors cette phrase, en fait, moi je l'ai lue, « Vivre sans bonheur et n'en point dépérir », je l'ai lue dans l'un des journaux de Colette, mais en fait elle l'écrit, elle, parce qu'elle a le cœur brisé. Elle a le cœur brisé, donc c'est vraiment une phrase qui dit « J'ai perdu mon amour, vais-je réussir à vivre sans bonheur ?» Et elle écrit « Vivre sans bonheur et n'en point dépérir », je crois qu'elle décrit après, une occupation, presque une profession. Et quand je lis cette phrase, je pense à ma mère. Pas du tout sur le cœur brisé, je me dis simplement, cette femme, ma mère, elle a vraiment vécu sans bonheur. Dans une accumulation de déveines, on va dire. Et si vous la rencontrez maintenant, vous verriez une femme qui est dans la joie. Et donc je me dis, mais comment on tient? Comment on en arrive à 87 ans, à être toujours joyeuse, accueillante, généreuse, tendre, bienveillante. Enfin, ça me paraît fou par rapport à la vie bien ratée, comme elle le dit elle-même, la vie bien ratée qu'elle a eue. Peut-être que si maman se faisait tatouer quelque chose, elle pourrait se faire tatouer ça.
0: Parce que effectivement, on peut s'étonner, et je pense que vous et votre sœur, vous vous êtes souvent demandé pourquoi votre mère n'était pas partie. Et de fait, Véronique Ovaldé, vous lui inventez des portes de sortie.
1: Ah oui.
0: Et c'est là où c'est remarquable tout au long du récit dont on a parlé de façon linéaire en première partie, mais là on aborde évidemment toute la partie littéraire, puisque très vite vous intervenez, alors à la fois pour commenter des mots que vous utilisez qui ne vous conviennent pas forcément, donc il y a des petites parenthèses, chiotte par exemple, il y a toute une digression sur l'utilisation de ce mot. Et puis surtout, vous nous piégez, nous aussi, lectrices et lecteurs, parce que à un moment, on a l'impression de suivre votre mère dans une aventure, par exemple sur un quai de gare, dans un train, elle aurait rencontré un jeune homme, il se serait aimé, ils se seraient mariés, elle serait devenue sténo, ils auraient eu des enfants, il aurait été prof d'histoire. Et là, toc, le coup près de la réalité.
1: Sauf que non.
0: Sauf que non. Et ça arrive à 4, 5, 6 reprises dans le roman. Racontez-nous.
1: Mais en fait, c'est parce que quand j'étais enfant, j'imaginais d'autres vies à ma mère. Je lui inventais d'autres vies. C'était d'ailleurs d'une de mes activités favorites, le soir, la nuit, enfin le soir pour s'endormir. J'imaginais que ma mère, alors particulièrement, j'imaginais qu'elle n'avait pas rencontré mon père. J'avais 12 ans et je lui disais, j'aurais bien aimé que tu rencontres pas papa. Et elle me disait, mais tu ne serais pas là. Et moi, en fait, j'avais 12 ans, donc je n'avais qu'une envie, c'est de ne pas être là. Donc, ça m'allait très bien, cette idée de ne pas être. Et elle était, elle savait en fait que j'étais toujours en train d'inventer d'autres vies que la sienne. Je lui inventais d'autres destins. Alors, c'était à la fois très récréatif, très désespérant,
0: très romanesque. Mais
1: très romanesque. J'imagine que le fait que j'ai écrit aussitôt des romans, des histoires inventées. J'ai tellement inventé d'histoires. J'ai beaucoup menti, comme on disait tout à l'heure. J'ai beaucoup menti et j'ai beaucoup inventé. C'était une méthode de survie, je pense, dans cet endroit ultra coercitif.
0: Oui, c'est ce que j'allais vous demander. Qu'est-ce que ça dit de votre lien à la littérature, que c'est un espace d'évasion, un autre possible à la réalité?
1: Bien sûr. En fait, pour moi, la littérature, c'est de toute façon une subversion. Il n'y a aucun doute là-dessus, puisque déjà, très clairement, la littérature que nous lisions, ma sœur et moi, particulièrement moi, c'était une littérature subversive, totalement clandestine, totalement interdite. Mais en plus de ça, dans l'écriture, dans l'invention, j'échappais à cet endroit. Mais personne n'aurait envie de vivre dans cette petite maison inhabitable. Personne n'aurait eu envie de vivre là. Et Et voilà, c'est ce qui m'a été donné.
0: Et c'est de là que vient votre passion pour les mondes parallèles. Mais les mondes parallèles où, dans la vraie vie, ou en littérature, quand vous écrivez?
1: J'avoue que j'ai une tendance au monde parallèle, même dans la vraie vie. Ce qui parfois peut poser problème aux gens qui vivent avec moi.
0: Ça se manifeste comment, par exemple?
1: Mais en fait, vous savez, je ne fais pas la différence entre mes rêves. Je suis une rêveuse, j'ai vraiment des rêves très très épiques. Et donc, je ne fais pas la différence entre mes rêves et la réalité. Je suis obligée de poser la question aux gens qui vivent avec moi en disant, il s'est passé ça? Ou alors, est-ce que je l'ai rêvé? Alors, apparemment, c'est assez courant. Ça s'appelle des rêves vivides. Et donc, j'ai des rêves vivides. Je ne sais pas si j'ai vécu les choses ou si je les ai rêvées. Ça m'arrive tout le temps. Alors c'est un peu fatigant parce que vous devez toujours refaire une petite, un petit réajustement de focale. Donc je ne sais pas en fait si je suis dans cette réalité-là ou dans une autre. En permanence, il y a cet oscillement.
0: Est-ce que vous mesurez aujourd'hui la place de cette enfance, de ces dédoublements que vous avez mis en place très jeune, dans votre écriture et dans votre littérature?
1: Ah oui, je pense qu'en fait, ça a été fondamental. Mais on répond tous différemment face à un système. Donc là, il y avait un système coercitif, ultra-violent. Moi, ma façon de... d'y répondre, ça a été de me recroqueviller et de vivre d'autres vies par l'imagination. Mais on peut vivre aussi complètement différemment ce genre de choses. Mais c'est pour ça que dans le livre, je dis aussi, j'étais une petite créature hypocrite quand j'étais enfant. Mais l'hypocrisie est une réponse plutôt raisonnable à ce genre de situation quand on est dans un système aussi autocratique.
0: Mais je vois bien le lien en effet entre l'enfance et le passage à l'écriture, mais j'ai envie de dire aussi dans les thématiques sur lesquelles vous travaillez depuis plusieurs romans, parce que ce monde dans lequel vous avez grandi des fois a des airs de conte. Il était une fois
1: oui,
0: une maison
1: y a l'ogre.
0: Avec l'ogre qui séquestre ses enfants et puis un jour par ruse, il y en a un qui réussit à s'échapper, à partir dans la forêt et puis il revient et le dragon est terrassé. Il y a quelque chose de cet ordre-là dans votre histoire. Alors c'est pas aussi simpliste, mais aussi dans vos romans, il y a toujours quelque chose de la terreur enfantine, du fantastique, de la chose qui dépasse totalement la réalité.
1: Bah oui, en fait, je pense qu'on est fabriqué avec l'enfant qu'on était. Il est toujours à l'intérieur de nous. Il est soit très à l'aise à l'intérieur de nous, soit il est terrifié à l'intérieur de nous. Et moi, j'ai été une petite fille terrifiée. Et donc, dans un monde, cette maison inhabitable, cette petite maison inhabitable, c'était mon royaume, en fait. Enfin, mon royaume. Pas dans le sens que ça m'appartenait pas. J'étais là. J'habitais dans ce royaume-là. Et sous une autorité tellement forte et tellement violente qu'on n'avait pas 2 millions de possibilités. Donc, comme je le disais, soit on se révoltait et ça ne servait à rien. Ce que je disais toujours à ma sœur, ça ne sert à rien. C'est lui qui a la Kalachnikov. Donc soit on se révolte, et je pense que quand on est une petite fille, ça sert pas à grand chose, soit en fait, on se met à l'intérieur de soi. Et puis, on trouve d'autres moyens de s'émanciper. Et ça a été toujours ça, en fait, mon truc, c'est l'émancipation. Mais l'émancipation, le problème, c'est que c'est l'émancipation par le mensonge et par la clandestinité. J'ai une petite tendance à toujours faire des pas de côté, moi. À ne pas être là, complètement là où on m'attend. Mais c'est pas grave, c'est comme ça. On fait comme on peut avec un système dans lequel on est né. Mais je suis pas la seule à avoir vécu dans ce genre de famille. Une famille violente et qui interdit. Tout est interdit. Et une famille terrorisante, eh ben, on se débrouille. Et je me suis débrouillée. Et moi, c'est vraiment passé par les livres, par les textes, par la lecture clandestine, mais aussi par l'écriture clandestine.
0: Qu'est-ce que ça a changé, l'écriture de ce livre, pour vous, Véronique Ovaldé, puisque ce n'est pas un livre qui ressemble totalement aux autres?
1: Je sais pas si ça a changé quelque chose.
0: Pas encore.
1: Pas encore. En tout cas, ça a fait immensément plaisir à ma mère que j'ai écrit ce livre. Elle qui n'avait jamais été une héroïne. Elle qui avait toujours fait profil bas. Et elle n'en revient pas d'être le personnage principal d'un livre. Donc, on me dit régulièrement, c'est comme un hommage à votre mère. Je l'ai pas du tout écrit comme un hommage à ma mère. Pas du tout. J'ai pas pensé à ça. Mais en revanche, comme je le disais, j'ai voulu enquêter là-dessus. Comment on reste une femme aussi droite dans son bonheur de vivre et dans son amour des autres, tout en ayant été aussi maltraitée toute son existence? Ça, c'était quelque chose qui m'intéressait profondément. Et elle, elle est tellement heureuse de ça. Mais vous savez, c'est drôle, dans le livre, je la fais mourir deux fois parce que vous évoquiez le fait que je lui invente plein de vies, plein de destins, mais je lui invente aussi deux fois la mort. Et quand je lui ai donné le texte, je lui ai dit, tu sais, j'ai inventé beaucoup de choses. Et elle m'a dit, mais c'est ton métier, c'est normal. Donc elle a cette espèce d'acceptation qui est un vrai angle mort. Parce que c'est pour ça qu'elle a aussi accepté de vivre avec un monstre comme mon père. C'est un vrai angle mort et en même temps, ça lui permet d'être heureuse, même maintenant, même après cette vie bien ratée, comme elle le dit.
0: Une vie qui n'est pas complètement ratée, puisqu'elle permet aussi, à la lumière de ce cheminement, de montrer à d'autres générations, ses descendantes, ses petites filles, peut-être, qu'on peut survivre et qu'il y a une résistance intérieure.
1: La résistance.
0: Qui permet tout braver. Et ouais. Ça, je trouve que c'est magnifique à lire et à entendre. Merci beaucoup, Véronique Avaldé.
1: Merci beaucoup.
0: Je rappelle le titre de ce roman, Vivre sans bonheur et n'en point dépérir. En lice pour le prix Fémina et pour le prix Médicis 2026, et un livre qui est apparu aux éditions Flammarion. Merci.
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0: RFI, Radio France Internationale, 3h10 à Paris, 1h en temps universel. C'est l'heure de votre rendez-vous avec l'actualité.
1: Jérôme Bastion.
0: À la une de ce journal, une défaite cuisante et historique pour le chancelier allemand Friedrich Merz et son parti, la CDU, dont la coalition au pouvoir est plus fragilisée que jamais. Il exclut pourtant de démissionner et promet des réformes contre le poison autoritaire qui menace l'Allemagne. Jamais le petit archipel français de Saint-Pierre-et-Miquelon n'avait accueilli et un président français et un premier ministre canadien. Cette notoriété subite est due à l'agressivité débridée du président américain Donald Trump, poussant au rapprochement France-Canada. Réunion de crise à Bamako après les violentes attaques djihadistes de ces derniers jours qui ont frappé le centre du Mali notamment et fait des dizaines de morts et des soldats enlevés, y compris parmi les mercenaires russes de l'Africa Corps. Et puis en France, le président du PSG, Nasser Al-Khalifi, fait l'objet d'une enquête préliminaire pour un conflit d'intérêts présumé lié au droit de diffusion de la Ligue 1, des allégations que ce dernier est la chaîne beIN Sport, dont il est également le président, réfute. Mais avant de détailler ces sujets, ce rendez-vous à ne pas manquer sur votre radio tout à l'heure à 5h en temps universel. 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En Allemagne, c'est une déroute, un désastre de l'aveu même de Friedrich Merz, le chancelier allemand dont le parti sort grand perdant des élections régionales qui avaient lieu ce dimanche en Allemagne, qui n'entend pas pour autant démissionner. Pourtant, 2 semaines après une éclatante victoire en Saxe-Anhalt, l'extrême droite AfD a remporté le scrutin en Mecklembourg-Poméranie occidentale devant les sociaux-démocrates, tandis qu'à Berlin, la CDU est devancée cette fois par la gauche radicale Die Linke. Au-delà de leur dimension locale, c'est l'impact de ces scrutins au niveau national qui était très suivi. Les réactions sur place avec Pascal Thibault.
2: Nous avons doublé notre score. C'est un résultat formidable. Nous sommes clairement les gagnants et c'est à nous de former un gouvernement.
3: Le co-président de l'AfD, Tino Chrupalla, exultait hier soir à l'annonce du score de son parti dans le Mecklembourg. Le mouvement d'extrême droite, qui arrive en tête avec environ 38% des voix, gagne plus de 20 points en 5 ans. Mais cette victoire éclatante ne lui permettra pas de gouverner, faute d'alliés. La tenante du titre, la social-démocrate Manuela Schwesig, qui avait 20 points de retard sur l'AfD il y a un an, n'est pas repassée en tête, mais sa remontée reste impressionnante. Il faudra compter avec elle à l'avenir au SPD.
4: Quelle remontée ! Bien peu y aurait cru il y a un an.
3: Dans la capitale, le parti de gauche Die Linke engrange une victoire historique qui lui ouvre les portes de la mairie à la tête d'une coalition de gauche. La CDU va devoir céder la place et dans le Mecklembourg, le parti du chancelier subit une défaite historique. Pourtant, Friedrich Merz, dont l'avenir est discuté, n'entend pas raccrocher, comme il l'a déclaré hier soir.
5: Les réformes doivent être mises en place. J'en prends la responsabilité. Cela demande de la détermination, de la fermeté et de la patience. Vous pouvez compter sur moi.
3: Le chancelier devra encore prouver comment gouverner malgré une popularité historiquement basse. Pascal Thibault, Berlin RFI.
0: Et c'est la première fois en Allemagne depuis la fin de la Seconde Guerre mondiale que la CDU est exclue des parlements des Landes. Emmanuel Macron, président, et Mark Carney, le premier ministre du Canada, se sont retrouvés dimanche à Saint-Pierre-et-Miquelon. Le président français et le premier ministre canadien ont participé à des séquences mémorielles avant de faire une déclaration commune au cours de laquelle ils ont bien montré leur proximité et leur volonté de développer la coopération entre les deux pays. Envoyé spécial à Saint-Pierre-et-Miquelon, Valérie Gasse.
1: Emmanuel Macron et Marc Carnet ont d'abord échangé des amabilités sur le ton de l'humour pour le président français.
6: C'est une immense fierté pour nous tous de vous accueillir dans cette terre française d'Amérique du Nord. Notre République, votre continent. C'est le premier déplacement officiel d'un Premier ministre canadien à Saint-Pierre-et-Miquelon.
1: Sur celui du compliment pour le Premier ministre canadien.
7: Cher Emmanuel, merci de votre leadership en Europe et à travers le monde.
1: Ils l'ont tous les deux rappelé, la France et le Canada partagent les mêmes valeurs. Mac Carney a d'ailleurs évoqué l'acte fondateur des habitants de Saint-Pierre-et-Miquelon qui en 1941 ont choisi la France libre et le camp des alliés.
7: Ils ont rejeté la collaboration.
1: Aujourd'hui, les deux pays défendent encore, comme l'a dit Emmanuel Macron, une vision du monde.
6: Nous serons ensemble l'un et l'autre dans quelques jours à New York pour défendre le même agenda quand il s'agit de la Palestine, de la protection de nos enfants. Et nous sommes sur tous ces dossiers comme sur l'Ukraine, côte à côte.
1: À Saint-Pierre-et-Miquelon, ils ont affiché leur volonté de donner un nouvel élan à la relation entre deux nations indépendantes qui veulent le rester, en travaillant ensemble dans le spatial, l'IA, pour lutter contre le réchauffement climatique, sécuriser les approvisionnements énergétiques, avant d'aller à l'ONU à New York, ils ont vanté un axe indépendant franco-canadien. Valérie Gasse, Saint-Pierre, RFI.
0: L'intelligence artificielle qui était donc aussi au sujet des discussions entre Mac Carney et Emmanuel Macron. Aux côtés du président français, Mac Carney appelle Paris, Ottawa, Washington et Pékin à unir leurs forces pour rendre l'intelligence artificielle plus sûre et efficace. Fin de citation. Vous écoutez bien RFI, il est 3h et quasiment 7 minutes ici à Paris, 1h07 en temps universel et à Bamako, où le chef de la junte malienne, le général Assimi Goïta, a convoqué ce dimanche une réunion de crise dans la capitale malienne pour essayer de répondre à une situation sécuritaire particulièrement

0: pleure. Après l'attaque du camp, les djihadistes affiliés à Al-Qaïda ont emporté armes lourdes, légères et munitions, ainsi que du matériel roulant. Plus aucun soldat de l'armée régulière n'est sur place. Plus de traces sur les lieux des alliés russes de Africa Corps. L'endroit est abandonné et il va falloir reprendre en main la situation. Une réorganisation du dispositif militaire au centre du pays n'est pas exclue. La zone aéroportuaire de la localité de Sévarine, toujours au centre du Mali, a été de son côté ce samedi la cible d'attaques djihadistes à l'aide de drones kamikazes. Le gouvernement malien n'a pas encore communiqué sur cette opération. Serge Daniel, Dakar, RFI.
1: Il y aura bien une enquête contre le président du Paris Saint-Germain et de Bein Media Group au sujet de droit de retransmission des matchs. L'information a été confirmée ce dimanche par le parquet de Paris. Nasser Al-Khalifi est visé pour prise illégale d'intérêt. L'historique avec Charlotte Cosset.
2: Les faits remontent à juillet 2024. Nasser Al-Khalifi assure déjà la double fonction de président du PSG et de président du groupe médiatique Bein. Il participe alors à une réunion préparatoire en visio, ordre du jour, les droits télé avec la Ligue de football professionnel. Dans une vidéo révélée dans les médias l'année suivante, on y entend des échanges musclés, notamment avec le président du Racing Club de Lens, qui dénonce les manières du Qatarien et l'alerte sur le risque de conflit d'intérêts. Cette réunion se tient au lendemain d'une offre de 100 millions d'euros de Bein Sport à la LFP, en échange de la diffusion par la chaîne d'un match de football par journée de championnat. Offre qui sera finalement accepté. S'ensuivent un signalement de l'association Anticorps et une enquête qui a été confiée à la brigade financière anticorruption. Anticorps estime que Nasser Al-Khelaifi a pris un intérêt de nature à compromettre son impartialité dans une opération pour laquelle il avait la charge d'assurer la surveillance. Des allégations sans fondement, ni juridique, ni factuel, oppose l'avocat de l'homme d'affaires qatarien.
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0: Bienvenue dans ces musiques du monde avec deux rendez-vous. Aujourd'hui, la session live de Crystal Murray pour la sortie de l'EP Anatomy of a Cry. Sans crime, sans neige, sans chien, sans chalet. On est bien.
1: Bien tranquillisé.
0: Voilà. Notre premier invité sera compositeur, musicien, grand ordonnateur de prosodie. Christophe Chassol sort l'album Funny How, marrant comment. En 2024, Chassol est en résidence entre Chicago et Los Angeles. Il travaille avec des musiciens et des stand-uppers américains. How Funny est le résultat de ses pérégrinations Made in America.
1: Je peux te dire que là, c'est...
0: Ah oui! On ouvre avec Synonyme, le nouvel album de duo de la compositrice et bassiste américaine Michelle Ndejo-Tselo, qui propose des reprises qui vont de Sonny and Cher à George Michael. Ici, c'est Cat Power qui chante Don't You Want Me Baby. Alors, je ne sais pas si vous étiez né en 81, mais c'était chanté par les Britanniques de Human League.
1: Looking good today.
0: Chaton, bonsoir.

0: Michel Ndegiocelo sera en concert cette nuit, ce soir au Blue Note, c'est à New York. Il y aura quand même un auditeur qui crèche du côté de Greenwich Village, non? Oui, coché. Christophe Chassol est pianiste, compositeur, arrangeur, animateur télé, chroniqueur radio, un insatiable glouton génial. Avec son nouvel album Funny How, Chassol met en musique le stand-up américain avec des musiciens et des comédiens rencontrés lors de sa résidence aux États-Unis en 2024. Et dans la famille stand-up, je demande le parrain de Comedy Central, Dave Chappelle, bonne pioche.
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0: Chassol. Vous êtes notre invité parce que vous sortez un nouvel album qui s'appelle Funny How. Vous êtes un compositeur, un arrangeur qui a beaucoup de références. Et le Funny How, ça veut dire marrant comment? Et ça vient d'un film de Scorsese.
1: You're funny.
2: You mean, so? Let me understand this, because maybe it's me, I'm a little fucked up, maybe. But I'm funny how? I mean, funny like I'm a clown, I amuse you, I make you laugh,
1: I'm here to fucking amuse you. What do you mean funny?
0: Joe Pesci en face de Ray Liotta.
1: En face de Ray Liotta.
0: Joe Pesci qui est insupportable, qui est caractériel.
1: Ouais. qui est psychopathe.
0: Un sociopathe.
1: Imprévisible.
0: Et psychopathe. Et donc, ce Funny House, c'est le titre de cet album. Alors,
1: Ça vient directement de là, en effet. Hein. Et j'ai même le premier morceau que j'ai fait, c'était de mettre cette scène en musique. Mais que je ne l'ai pas mis dans l'album.
0: Chassol, vous êtes parti aux États-Unis en 2024 pour suivre le travail de stand-uppers, donc de gens qui font des sketchs, on va dire comiques, caustiques, agressifs, qui dénoncent tous les dysfonctionnements de la société. En général, aux États-Unis, on parle beaucoup de la couleur de peau qui est cruciale. Qu'est-ce qui vous a donné l'idée de travailler, vous allez nous dire avec qui, du reste, travailler avec ces gens-là? C'est leur manière, c'est la prosodie, mais je sais, mais je vous laisse faire. Non, mais bon.
1: Oui, c'est les personnes dans notre monde qui, ça, ils font partie des personnes qui vont me donner le plus de matière, de matériaux avec lesquels je vais pouvoir m'amuser en tant que musicien.
0: Le premier titre qu'on écoutait, il y a Dave Chappelle. Ouais. Je vous laisse développer le sujet.
1: Bon, Dave Chappelle, bon, moi je me dis que si je fais un disque sur le stand-up, bah, je vais mettre déjà mes héros et puis ceux qui sont les boss, quoi. Donc il y a le boss qui ouvre et le boss c'est Chappelle, voilà. C'est tout. Il a une diction parfaite. Il vient en France souvent, tous les Français, il n'y a pas de sous-titres, tout le monde le comprend. Il a une voix bien grave comme ça, mais qui parfois il marmonne, mais on comprend, tout est très intelligible parce qu'il pose sa voix, il a un flow, il sait, il connaît les silences, le temps des silences qu'il faut mettre avant chaque punchline, les inflexions, il est très fort, il fait des misdirections, il fait des fake outs, c'est-à-dire il nous entraîne quelque part, puis en fait il va autre part, mais il pose ça avec lui. Sa voix, les intervalles étaient presque parfaits, presque comme des intervalles de mélodies composées, quoi, comme s'il avait composé, comme un compositeur, ses textes.
0: Donc, ce stand-upper est un musicien pour vous?
1: Oui, alors je le prends parce que aussi, là, il fait pas un sketch à proprement parler. Là, c'est un peu une espèce d'ode au stand-up. Et puis, il reçoit le prix Mark Twain, qui est un prix prestigieux pour des comédiens, et il le reçoit et il fait son ode au stand-up et il explique dedans que c'est le pays, que le stand-up est un genre particulièrement américain, que toutes les opinions sont représentées selon lui dans tous les comedy clubs aux États-Unis, qu'il défend donc la liberté d'expression, tout ça, et il défend une idée avec laquelle moi je suis pas hyper d'accord, mais que je mets quand même dans l'intro, c'est que pour lui ce qui compte c'est la forme et pas le fond, qu'il va pouvoir défendre un humoriste raciste qui dit mais si il le fait bien, quoi, s'il fait bien du stand-up, il va pouvoir le défendre.
0: Pour comprendre un peu votre démarche, on va voir la version qu'on a faite la chanteuse britannique Alani.
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0: Chassol, je connais votre goût pour les voix. Alani est une bonne chanteuse. Il y a pas.
1: C'est pas une bonne chanteuse, c'est la chanteuse.
0: Ok. Et donc, quand j'ai présenté ce morceau, j'ai dit la version qu'on a faite d'Alani. Vous m'avez dit non, c'est ma version avec la voix d'Alani. Mais à coup de pas, mais
1: il y a un petit peu d'ego quand même sur à cet endroit-là, à de celui de la compo, quand même, un petit peu.
0: Le choix d'Alani.
1: C'est même pas un choix, c'est une évidence pour moi, parce qu'on travaille ensemble depuis pas mal d'années, on s'entend hyper bien, j'adore sa voix, j'adore le fait qu'elle elle vienne pas du jazz, mais pense comme une personne du jazz. J'adore qu'elle, le fait qu'elle, surtout, elle écoute, elle regarde beaucoup de stand-up, et on a beaucoup discuté de stand-up ensemble, et puis.
0: Vous êtes parti à Chicago, vous êtes parti à Los Angeles, à New York aussi.
1: À LA, ouais. À LA, New York, ouais, mais principalement à Chicago. Ouais.
0: Et parce que Chicago, il y a un vrai nid.
1: Il y a une tradition du stand-up à Chicago, elle est plus forte à New York, évidemment. Mais en fait, je suis parti avec un dispositif de notre chère nation, la France, qui s'appelle la Villa Albertine.
0: Oui.
1: Ils te proposent de faire des résidences.
0: Logés, nourris.
1: Ouais, les frais payés, ouais, ça c'est pas mal, hein, quand même. Tu choisis une ville des États-Unis et t'as un projet de recherche où tu n'as pas besoin de fournir de résultats, ce qui est pas mal, hein.
0: Donc à Chicago, qu'est-ce que vous faites ?
1: Et à Chicago, je me pose et je commence à. J'appelle Angel Baddawid déjà. Je suis venu avec dans mes valises deux sketchs que j'ai déjà mis en musique et que je vais essayer de faire chanter à des gens. Donc j'appelle Angel Baddawid, que j'avais reçu dans mon émission Ground Control sur Arte déjà il y a quelques années auparavant. C'est une super clarinettiste, compositrice noire, afro-américaine, de musique contemporaine, de jazz contemporain, qui est en résidence à l'université de l'Illinois là. Et elle me réunit 7-8 personnes qui sont des musiciens, chanteurs, et on travaille sur un sketch que j'ai mis en musique, un sketch qu'on vous passerait tout à l'heure, je crois, qui s'appelle de Dulce, oui. Dulce Sloan. Et puis je vais dans des tas de comedy clubs et je filme avec mon manager Boris Memmi. On filme tout ce qu'on peut de comedy club. On tombe sur cette femme Tiny Fickums à la Loaf Factory un samedi soir 23h pour le Nasty Show. Elle hostait le Nasty Show avec plein d'humoristes. On filme tout ça et puis on en extrait des bouts. On va la revoir après elle là où elle travaille vraiment pour qu'elle nous refasse un sketch qu'elle nous avait fait lors de cette soirée. Voilà, on filme.
0: Alors pour ceux qui vous connaissent pas, Chassol, cet album Funny How, c'est le 5e album. Vous avez inventé ce terme d'ultra score.
1: Le terme, oui, mais pas le concept.
0: Non. qui ont été vos maîtres,
1: hein? Mes maîtres pour ce concept?
0: Oui.
1: Bon, c'est Hermeto Pascoal. Le Brésilien, forcément.
0: Et à son âme.
1: Quand j'ai entendu
0: son percussionniste.
1: Ouais, clavier, percu, flûtiste, mais un génie vraiment fantastique, albinos d'ailleurs. Hermeto Pascoal, en 92, il sort l'album Festa dos Deus et un morceau qui s'appelle Pensamento Positivo.
2: Exactement isso, minha gente. Pensamento negativo atrai pensamento negativo. Pensamento positivo é o que os ingleses chamam wishful thinking, né? Pensar positivo. Querer pensar positivo atrai bons fluidos. Eu sei exatamente os instrumentos de que nós precisamos dispor para atingir esse objetivo. E eu tenho, sobretudo, dentro de mim, uma fé enorme em Deus e um ideal. Eu tenho um ideal.
1: Ces morceaux, c'est une harmonisation. J'ai entendu ça, j'ai pris la technique directe, tellement elle m'ouvrait de possibilités dans ma vie de musicien. C'est-à-dire que c'était relever chaque syllabe de la voix parlée et elle devenait une note, et donc ça m'a donné des mélodies inédites.
0: Donc voilà. Sur cet album, vous êtes servi de stand-upper et vous avez fait rechanter, enfin, soit vous utilisez la voix originale ou vous faites rechanter par des chanteurs ou des rappeurs.
1: Alors j'aurais dit, ma chère Laurence, je me suis servi, mais je dis, j'ai filmé, collaboré avec des...
0: Oui, excusez-moi.
1: Non, mais je fais exprès.
0: Non, vous avez raison, les mots sont importants.
1: Ouais. Tous ces gens que je filme depuis des années, j'espère les sublimer, les habiller, bien les habiller,
0: évidemment.
1: Ils sont fiers, et je les honore, et je les paie, et oui.
0: Non,
1: et puis
0: mais
1: on déclare les morceaux aussi à 50-50 avec la musique, les textes, c'est eux, etc.
0: Non, il n'y avait pas de sous-entendu.
1: Je sais, mais je profite pour en parler parce que je pense qu'on peut se poser la question quand même. C'est vrai qu'il y a.
0: Vic Mensa est un des invités de cet album, mm-hmm. Chicago, rap.
1: Donc, ouais.
0: Vous connaissiez son travail bien.
1: Je connaissais pas bien son travail, mais quand je suis parti à Chicago, j'ai demandé à quelques personnes que je connais là-bas, dont Thundercat, vous connaissez Stéphane Brunner.
0: Oui.
1: Donc lui, c'est lui qui m'a donné le numéro de Vic Mensa. Et donc, on a appelé Vic, on l'a filmé dans son studio, et il a des propos hyper politiques, il aime beaucoup l'humour, et puis il connaît bien la scène de Chicago. Il m'a parlé de Dave Chappelle, du type de flow qu'avait Dave Chappelle, qui étudiait plus les MC, et qui a plus une approche à la NAS, c'est ce qu'il me dit. D'ailleurs, quand il commente le prix Mark Twain reçu par Chappelle, Vic Mensa me dit que c'est une approche à la NAS, la façon de parler de Chappelle.
0: Alors le titre que vous avez enregistré avec lui s'appelle Stand Up Like Richard. Je suppose que vous faites allusion à Richard Pryor.
1: Il le dit après, ouais, c'est Stand Up Like Richard, started with a few Pryors. Voilà, mais Pryor, avec le jeu de mots sur Pryor, le nom de famille et les priorités.
0: Ça vous a plu?

0: Chassol sur RFI pour la sortie de l'album Funny How, donc un travail avec des stand-uppers, des chanteurs autour de la prosodie, des gens qui montent sur scène pour raconter, on va dire, des blagues, mais c'est pas toujours le cas, c'est surtout
1: c'est
0: pour...
1: un film aussi, hein, tu sais.
0: Bien sûr.
1: Et un spectacle.
0: Et un spectacle. Je vous laisse raconter cette partie de votre travail. Parce que monsieur a des oreilles, mais il a aussi des yeux.
1: Oui, en fait, on filme tout ça, on filme les comédiens de stand-up, on filme le chœur qui interprète les sketchs en mélodie. On filme aussi le quatuor à cordes qui s'appelle Decompose, un quatuor à cordes de Chicago avec des femmes afro-américaines dedans qui reprennent aussi les mélodies. Par exemple, là, je pense que dans celui que vous allez passer là tout à l'heure, Dulce, je peux te dire en deux secondes de quoi il s'agit. En fait, c'est une femme donc afro-américaine, Dulce Sloan, qui explique que le problème en sortant avec un mec noir, c'est qu'il y a toujours une compétition de celui qui combat le plus, pour lequel c'est plus dur. Et donc elle dit, homme noir, femme noire, qui des deux souffre le plus et qui a le plus à combattre? Les hommes noirs disent, ah bah c'est nous, parce que nous on se fait tuer par la police. Et elle peut rien répondre à ça, tu vois. Et puis finalement elle se souvient, mais pendant Black Lives Matter, il y avait Sandra Bland qui s'est fait assassiner. Ah bah nous aussi les femmes noires, on se fait tuer par la police. Ah bah, et personne n'en a jamais parlé. Voilà, donc en gros c'est le sketch...
0: C'est un concours de qui a le plus mal.
1: Voilà.
0: Se fait le plus tuer. Exactement. Lequel souffre le plus.
1: Et donc, par exemple, elle a une phrase au début du sketch. Elle commence en disant, I do sleep with a lot of white dudes because the cops keep killing black men. I'm trying to create allies. Je couche avec beaucoup d'hommes blancs parce que les flics continuent à tuer des hommes noirs. Je cherche à faire des alliés. Voilà, c'est sa punchline de départ. Donc, ça donne. I do sleep with a lot of white dudes 'cause the cops keep killing black men. I'm trying to create allies. Donc les cordes aussi reprennent ça. On les filme en train de le faire. Donc voilà, c'est un film aussi et en concert. On joue ça avec basse, batterie, clavier, moi au clavier, et l'écran derrière nous. Donc on joue avec le chœur, on joue avec les comédiens et on joue avec le quatuor à cordes.
0: Voilà. Christa, vous êtes vraiment un passionné, je rappelle aussi.
1: Oui,
0: j'entends bien. Vous avez aussi suivi les cours de la Berklee College of Music à Boston et que vous en êtes sorti diplômé. Je dis ça parce que souvent dans les bios des gens, oui, je suis passé à Berklee, j'ai fait Juilliard, etc. Puis on apprend que les mecs, ils ont passé deux semaines et puis ils ont fini par jouer dans les
1: juste une année et Juilliard, j'ai essayé, mais je crois pas avoir été pris.
0: C'est ouais. Pas grave.
1: Non, je m'en fous.
0: Ouais. Vous êtes là.
1: Ouais.
0: Bon, on va se quitter avec votre copine.
1: Ah bah sur Dulce Sloan, il y a tout le monde là. Il y a le chœur, il y a le chœur de Chicago, il y a le chœur de New York, il y a le quatuor à cordes Decompose, il y a Dulce Sloan qui fait le sketch, et puis il y a nous qui jouons basse batterie.
0: Merci Chassol.
1: Merci Laurence.
0: On vous retrouve donc au Folies Bergères, parce que vous avez décidé d'être flexible. Vous avez probablement raison. Le 30 novembre, je vous embrasse.
1: Moi aussi, je vous embrasse.
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0: Crystal Murray est l'invité de la session live dans ses musiques du monde sur RFI pour la sortie de son nouvel EP Anatomy of a Cry, l'anatomie d'un sanglot ou d'un pleur. L'artiste franco-américaine a grandi à Paris, elle vit à Londres. Elle est la fille du saxophoniste de jazz David Murray qui est déjà venu dans cette émission. C'est dire si la longévité de ce programme nous interroge. Crystal Murray en piste avec le titre 73 donc. Crystal Murray sur RFI dans la session live.
1: Cool. Yeah.

0: Christelle Meuret sur RFI dans la session live.
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0: À la séquestrer, enfin je veux dire entre un Paris-Londres, Eurostar, notre invitée Christelle Meuret, elle vient d'interpréter le titre 73, en français service public, on traduit c'est gratuit, ça veut dire 73. Christelle Meuret, bonsoir.
2: Bonsoir.
0: Votre nouvelle EP s'appelle Anatomy of a Cry, donc toujours en français anatomie d'un pleur ou d'une quelque chose de ce
2: des larmes.
0: Des larmes. L'anatomie, c'est quand même la science qui décrit la forme et la structure de tout ce qui est vivant en nous, donc du cœur aux poumons, en passant par les tissus, les fascias, etc. Qu'est-ce que vous avez voulu disséquer dans cette affaire?
2: J'ai voulu parler un peu de plusieurs facettes du pleur et des différentes émotions et comment moi, pour moi, le pleur m'a donné beaucoup de réponses et qu'il y avait un moment où je pleurais pas. Et puis après, je suis partie à Stockholm, je suis allée voir mon premier concerto. Après ces 6 mois de non-pleur où j'ai tout lâché devant ce concerto. Et ce premier pleur, il était un peu c'était émotionnel, mais j'avais même pas vu que je pleurais. Et donc il y avait quelque chose d'assez mécanique dans cette façon de pleurer. Et puis ça m'a fait penser, j'ai regardé tous les musiciens, les 50 musiciens, ça m'a fait penser à des atomes. Et puis après c'est venu comme ça.
0: Quel type de concerto? Ils jouaient votre musique ou une autre musique?
2: Non, ils jouaient Tchaïkovski, symphonie 6. J'adore la musique classique et j'adore Tchaïkovski. Il a un côté un peu féminin in his art.
0: Vous êtes franco-américaine, c'est pour ça que vous passez du français.
2: Je sors de l'Eurostar, donc c'est complètement difficile. Mais sinon, je parle très bien français. Mais je suis l'américaine un peu chiante sur les bancs parisiens.
0: Mais vous savez qu'on adore les Américains dans cette émission. C'est de notoriété publique. Pour le CV vite fait, je rappelle que vous êtes la fille du saxophoniste américain David Murray, qu'on a rencontré il y a très longtemps, il y a une vingtaine d'années, quand il avait sorti son album avec les Gouka Masters de Guadeloupe.
2: Ah, j'avais 4 ans.
0: Oui, on vous a pas invité à ce moment-là parce que vous faisiez je me suis dit pour 48 minutes d'émission ça va pas le faire. Et donc où David Meuret revisitait une partie de ses racines guadeloupéennes, même s'il est américain, enfin il se passe quelque chose au niveau des îles. Vous, dans votre musique, est-ce que ça a eu une influence un peu légère ou pas du tout, juste papa saxophoniste, on l'accompagne en tournée de temps en temps, la musique fait partie de la vie et la Guadeloupe, bon ben c'est juste une des feuilles quoi, un des chapitres.
2: On est lié à la Guadeloupe parce que j'ai une cousine qui, son papa est guadeloupéen. Nous, en tant qu'afro-américains, on est afro-américains, donc perdu nos racines africaines et nos racines noires. Mais heureusement que les noirs américains ont créé leur propre culture. Donc je pense qu'on vient d'un. Enfin, mon père vient d'un milieu très afro-américain, donc très soul, où il a appris la musique dans les églises américaines avec le gospel. Et c'est comme ça qu'il a appris la musique. Puis après, il est parti à New York faire son free jazz, que j'appelle un peu genre le punk des Noirs. Oui, pour moi, ça m'a toujours inspiré. Mon père, c'est ma rockstar à moi, façon jazz club. Mais pour moi, ouais, c'est quelqu'un qui a toujours voulu sortir des codes du jazz et qui a toujours fait passer la musique en premier de tout. Donc oui.
0: Donc pour parler avec lui, il fallait que vous partiez en tournée avec lui.
2: On n'est que parti en tournée. Et ma maman, c'est celle qui organisait les tournées. Donc
0: Valérie,
2: ma love, shout out, mama, I love you, mom. Toujours très proche, et qui m'aide beaucoup avec moi dans ma vie personnelle, mais aussi de musique. Et donc oui, ça a été toujours. J'ai grandi dans les jazz clubs et dans tout ça. Donc c'était quelque chose qui m'a toujours inspirée. Et surtout, moi, je pense que la première tournée que j'ai faite, c'était quand mon père est parti au Japon et au Mexique avec Macy Gray. Et là, c'est là vraiment le moment pour moi où genre j'ai 12 ans et I'm seeing Macy Gray on stage and I'm touring with her. Et je suis juste genre waouh. This is what I want to do.
0: Vous l'avez accompagné et au Japon et au Mexique?
2: On a tourné juillet, août ensemble pendant mes vacances scolaires avec mon frère et ma cousine.
0: Oh, c'est génial.
2: Et donc, on a fait tous les Blue Notes du Japon. Et ça, c'était vraiment le moment de ma vie où je me suis dit, j'adore la route. C'est horrible parce que tout le monde est. C'est les jazz clubs, hein, donc ça reste un peu chaotique et même un peu dramatique.
0: Dramatique?
2: Oui, c'est dramatique. C'est un peu. Il y a toujours des histoires de femmes. C'est backstage, quoi. C'est le vin rouge, genre. Les gens sont. Les jazzmen sont crazy. They're all crazy. All toxic masculinity.
0: Ah.
2: But they're great. Great musicians.
0: Je suis allée sur votre Instagram, il y a une photo où il y a un tronc d'arbre, et sur le tronc d'arbre, vous avez imprimé, vous avez gratté, il y a marqué Keystar. Je vous propose de l'écouter.

0: Kista, hein, c'est extrait du nouvel EP de Crystal Murray. L'EP s'appelle Anatomy of a Crime. Quand j'ai écrit ça sur l'ordinateur, il m'a sorti Anatomy of a Crime, évidemment. Et aussi Anatomy d'une chute, si on va par là. Cet EP, vous l'avez, j'allais dire, sorti de France. Vous vivez à Londres, quoi, depuis 2-3 ans maintenant ?
1: Deux ans.
0: Paris, c'était fini pour vous ? Ou alors vous avez fui, on vous a largué. Je ne sais pas ce qui s'est passé, mais il s'est passé un truc.
1: Ouais, je crois que je suis partie un peu en courant. J'ai une sorte de... Je sais pas. Non, j'adore Paris. C'est ma ville et j'ai grandi avec, mais j'ai grandi assez tôt et j'étais dans les spotlights.
0: Tu les fais de la rente.
1: Assez tôt. J'ai commencé avec le mannequinat à 14 ans. J'ai signé chez Bicose à 16-17 ans.
0: C'est trop tôt tout ça?
1: Ouais, c'est trop tôt. C'est trop tôt pour
0: concevoir une carrière. Vous n'êtes pas encore. Il faut maturer un petit peu.
1: Ouais, j'ai eu du mal à. J'ai eu le premier EP qui est sorti, qui a super bien marché avec Princess. Je suis toujours très fière de cet EP, mais qui, avec le temps, j'étais pas spécialement. Encore le son que je voulais faire. Après, c'était déjà dehors, donc du coup, je devais le soutenir et je devais le promouvoir. Et puis après, il y a d'autres EP où tu te découvres, mais sauf que la France, elle préfère le premier EP. Mais toi, t'avais 16 ans, donc toi, t'as envie de dire, mais j'ai envie de faire d'autres choses. Et j'ai eu un peu comme cette, j'avais pas vraiment le droit de m'aventurer dans différents sons. Et donc, j'ai un peu fui parce que j'en avais marre qu'on me regarde à 21 ans, qu'on me dise, ah, toi, on t'a vu, quoi. Et moi, j'avais envie de me dire, mais attends, j'ai plein d'autres trucs, j'ai plein d'autres portes que j'ai pas ouvertes.
0: C'était surtout une image en fait. Mm-hmm. Oui, le mannequinat. Ouais. Je sais qu'il y a un titre qui a servi pour une pub Dior, il me semble.
1: Ouais, Princess.
0: Oui, voilà. Cédric Clapiche aussi dans un de ses films. Donc il y a tout un univers, Colors, etc. Et peut-être qu'il faut s'échapper d'un stéréotype dans lequel on est en train de rentrer sans vraiment le vouloir.
1: Voilà, c'est exactement ça.
0: Alors Londres.
1: Bah, à Londres, ça m'a permis de découvrir mon indépendance, de découvrir que j'avais envie d'être indépendante, que j'avais envie de sortir de la musique exactement comme j'ai envie de la sortir. J'avais envie de me promouvoir de la façon dont j'ai envie de me promouvoir. J'avais envie de m'aventurer avec une équipe que j'ai choisie sans avoir le « mais avant tu faisais ça ». Ça marche pas parce que avant tu faisais ça.
0: Vous
1: ça
0: êtes changé maintenant, indépendante.
1: Maintenant, je suis en full indépendante. Je galère un peu plus, mais artistiquement, je suis heureuse et j'arrive à sortir cette EP qui est super éclectique et à Londres, j'ai l'impression qu'il y a une sorte d'acceptation pour les différences et pas de jugement. En plus, c'est cool d'essayer de faire quelque chose qui est différent et qui n'est pas cliché dans quelque chose que tu as déjà entendu.
0: Quand je vous entends parler, j'entends le mot sincérité, vulnérabilité. Est-ce que vous allez jusqu'au bout de ce que vous avez à dire sur ce disque? On a le droit de se livrer et tout chanter?
1: Ouais, tout ce que vous entendez, c'est mes premières pensées au studio. Les premières mélodies qui sont sorties, les premiers Numb Off, celui que je vais faire. La version que j'ai mise sur le CD, c'est la version qui est sortie naturellement devant le micro. C'est-à-dire que je ne l'avais même pas encore écrit. Donc des fois, sur l'MP3, on peut entendre des mumbling, où je n'ai pas les mots. Et en fait, je l'ai réécrit, j'ai essayé de le refaire et le refaire. Et en fait, ça ne touchait pas autant que cette première version. Donc je l'ai mise. Et ça, c'est, pour moi, c'est genre une vraie preuve de genre, je fais ce que je veux. Je fais ce que je veux, en fait. Si j'ai envie de lâcher un mot, de ne pas le lâcher, de le dire ou pas le dire, je le fais. Et donc, oui, cet EP, il est sincère, il est vrai, à mon son. Et je n'ai pas essayé de. Je peux faire ouvrir avec une voix R&B, des guitares shoegaze et finir avec un simple guitare-voix qui met en valeur ma voix grave, aiguë ou pas. Enfin, c'est l'expérimentation et c'est ça que c'est ma playlist, elle est comme ça aussi. J'écoute de tout, donc j'avais besoin de vraiment mettre un point dessus, quoi.
0: Merci infiniment Crystal Murray d'être passée dans ce studio. Je vous laisse retrouver votre micro avec le titre Numb Enough. Et puis bonne chance pour plein de choses pour vous.
1: Merci.
0: Grandir.
2: C'est bon pour toi? Quand tu veux, Gérard.

0: Musique du Monde, c'est terminé pour aujourd'hui. Au son, il y avait Mathias Taylor et Benoît Le Tyran, réalisation Donatien Cahu. Si vous voulez réécouter cette émission, donc Michel, Cristal, Christophe, vous allez sur l'application Pure Radio de RFI. Il y a aussi le site RFI.fr, il y a les réseaux sociaux, où des fois on glisse quelques photos, des vidéos un peu. Au revoir.
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6: 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Il est 4h ici à Paris, 2h en temps universel et c'est l'heure de l'info sur la radio du monde.
2: Jérôme Bastion.
6: Au sommaire de cette édition, la capitale allemande échappe au parti chrétien-démocrate CDU du chancelier et bascule à gauche. Et c'est une fille d'immigrés turcs qui a toutes les chances de devenir maire de Berlin. Avocate, elle est surnommée la Zorro de l'immobilier. Nouvelle passe d'armes entre Paris et Téhéran après des incidents réguliers ces derniers mois. Téhéran ordonne cette fois la fermeture d'un centre culturel voué à l'enseignement de la langue française. Paris promet des mesures de rétorsion. L'épidémie de Ebola dans l'est de la République démocratique du Congo. Médecins sans frontières lance une étude qui doit permettre de récolter des données à partir de la vaccination de 20 000 personnes. Explication à suivre dans ce journal. Enfin, c'est une aberration écologique et sociale selon les manifestants espagnols qui étaient plus de 5 000 ce dimanche à manifester à Barcelone pour protester contre le projet d'agrandissement de l'aéroport. Il affirme vouloir rester en place et promet des réformes malgré le désastre des élections régionales qui avaient lieu ce dimanche, de l'aveu même de Friedrich Merz, le chancelier allemand dont le parti, la CDU, sort grand perdant, car deux semaines après l'éclatante victoire de Sachse-Anhalt de l'extrême droite AfD, qui a remporté le scrutin en Mecklembourg-Poméranie-Occidentale devant les sociaux-démocrates, et le parti du chancelier est même éliminé avec moins de 5% des voix. Et à Berlin, la CDU est devancée par la gauche radicale Die Linke. Une victoire historique du parti néo-communiste dans la capitale. Lointain héritier du parti communiste est-allemand, Die Linke est arrivé en tête du scrutin avec plus de 25% des voix. Un thème a dominé la campagne, la crise du logement et l'explosion du prix des loyers, sujet de prédilection de la probable prochaine maire Elie Ferralp. Sur place, Nathalie Versieux.
7: Elie Ferralp a de bonnes chances de devenir la prochaine mairesse de Berlin. À 45 ans, cette fille d'immigrés turcs est parvenue à mobiliser dans le camp des abstentionnistes et surtout chez les jeunes, où son parti Die Linke est arrivé largement en tête dans la capitale à l'issue d'une campagne centrée sur la vie chère et les loyers. Elie Ferralp.
8: Les électeurs se sont clairement prononcés pour un changement de politique. Ils veulent une ville abordable et que, pour ce faire, on s'attaque enfin à la crise des loyers. Et c'est ce que je veux mettre en pratique. Et ça passe par un encadrement des loyers pour les logements appartenant à la ville, une meilleure protection des locataires face aux excès des propriétaires et enfin par la nationalisation des grandes sociétés immobilières privées comme les Berlinois l'avaient décidé par référendum.
7: Elie Ferralp aura aura besoin du soutien des Verts et des sociaux-démocrates si elle veut obtenir le pouvoir à Berlin. Aucun des deux partis n'est prêt à soutenir la nationalisation des gros bailleurs privés que la capitale, très endettée, aurait le plus grand mal à financer. Enfin, les deux partenaires potentiels demandent à Heralp de se distancer clairement des accusations d'antisémitisme dans les rangs de Die Linke. Nathalie Versieux, Berlin, RFI.
6: Avocate de 45 ans, Elif Heralp est la fille de syndicaliste qui avait fui le putsch militaire en Turquie en 1980. Paris dénonce une nouvelle attaque contre le dispositif culturel français en Iran, injustifiable et inacceptable selon le Quai d'Orsay, qui assure que la France prendra des mesures appropriées pour y répondre et annonce la convocation prochaine de l'ambassadeur iranien en France. Dimanche, par décision du parquet de Téhéran, le centre de langue française lié à l'ambassade de France a en effet été fermé officiellement pour avoir mené des activités illégal, Siavosh Ghazi.
9: Cette décision a été annoncée par la justice iranienne sous prétexte d'enseignement de la langue. Ce centre menait des activités contre la culture irano-islamique, a affirmé la justice. Le centre est aussi accusé de mener des activités pour identifier et créer des réseaux afin d'envoyer les élites intellectuelles du pays à l'étranger, a ajouté le site d'information Mizan, qui dépend de la justice iranienne. Cela intervient après l'interpellation en juillet dernier de deux diplomates français qui se trouvaient dans la maison de deux graphistes. Ils ont été arrêtés. L'un d'eux a été libéré au bout de plusieurs semaines d'emprisonnement. La France a réagi en expulsant deux diplomates iraniens. La tension s'accroît entre l'Iran et la France depuis plusieurs mois. Téhéran a dénoncé à plusieurs reprises les prises de position du chef de la diplomatie française à propos de l'Iran, en qualifiant ses déclarations d'ingérence dans les affaires intérieures de l'Iran. Siavosh Ghazi, Téhéran RFI.
6: Pour rappel, le chef de la diplomatie iranienne, Abbas Araghchi, a publié samedi un tweet virulent à l'encontre de son homologue français, Jean-Noël Barrot, dénonçant ses larmes de crocodile alors que, je cite, « la France refuse toute excuse pour ses crimes coloniaux ». On ne voit pas en quoi cela concerne l'Iran, mais les deux ministres doivent se rencontrer mardi aux Nations Unies qui tiennent leur Assemblée Générale annuelle. Le président Emmanuel Macron devrait également rencontrer son homologue Massoud Pezeshkian à New York. RFI, 4h06 ici à Paris, 2h06 en temps universel. Alors que l'épidémie d'Ebola sévit toujours dans l'est de la République démocratique du Congo, l'ONG Médecins sans frontières a lancé samedi, du côté de Bounia, dans l'Ituri, l'étude Bravo. Elle doit permettre de récolter des données à partir de la vaccination de quelque 20 000 personnes, du personnel de première ligne, avec un vaccin actuellement disponible à grande échelle, mais qui n'est pas encore homologué contre la souche Bundibugyo. Mathilde Lagarde, coordinatrice du projet Bravo pour MSF, évoque en détail les contours de cette étude qui durera plusieurs mois.
10: On a une opportunité qu'on souhaite exploiter avec le vaccin RVBO, qui a déjà été massivement utilisé en République démocratique du Congo. Et il y aurait en fait un potentiel de protection croisée. C'est-à-dire que ce vaccin pourrait aussi avoir une efficacité contre la maladie à virus Bundibugyo, mais cela reste à démontrer scientifiquement. Et donc, c'est exactement l'objectif de l'étude. C'est qu'en même temps, on veut apporter un maximum de protection au personnel de première ligne et à travers cette activité de vaccination, faire une étude pour en fait mesurer l'efficacité du vaccin RVBO contre la maladie à virus Bundibugyo. L'activité de vaccination en tant que telle, elle va durer jusqu'à 4 mois. Toute personne qui consent à être inclus dans l'étude vont être suivis pendant 6 mois. À partir du 4e mois, disons, les personnes qui sont vaccinées, il y aura encore 6 mois de suivi.
6: Mathilde Lagarde, coordinatrice du projet Bravo pour MSF, interrogée par Sofiane Amazian. Cette 17e épidémie de maladie Ebola, pour rappel, a déjà causé la mort de 3639 personnes et contaminé

0: À pied, en vélo et même en tracteur, des milliers de personnes ont manifesté ce midi à Barcelone contre l'agrandissement de l'aéroport. Claudia Custodio, membre de Ferroport.
1: Il y a 5 ans, on avait réussi à stopper le projet d'agrandissement de l'aéroport. Mais on est de nouveau obligé de manifester parce que le Conseil des ministres vient de voter un nouveau projet d'agrandissement de cette infrastructure si contaminante.
0: Un projet approuvé en catimini dénonce les plus de 200 associations mobilisées, à l'image d'Olivier Chantry, maraîcher et syndicaliste de l'Unió de Pagesos.
2: C'est une agression au parc agraire. Un parc agraire, c'est pour protéger, développer, maintenir tout le Mont Vert de Barcelone, qui avec ce genre de modèle de développement par l'avion, c'est une folie de négationniste climatique.
0: L'aéroport est situé à El Prat, à 15 km de Barcelone, dans le delta de Llobregat, sur un parc naturel protégé. Adrien Travé, écologiste.
3: C'est un espace protégé par l'Union européenne où il y a plus de 250 espèces d'oiseaux, parmi lesquelles 8 des 15 oiseaux protégés qui vivent en Catalogne. Ce serait un attentat contre la science.
0: Dernière critique et non des moindres, l'augmentation du nombre de touristes dans une ville qui semble déjà avoir atteint ses limites. Élise Gazangel, Barcelone, RFI.
4: Et c'est ainsi que se referme ce journal. Retour de l'info dans 50 minutes sur RFI. Tout de suite, le Club RFI.
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0: 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Bonsoir à tous, bienvenue au Club, le magazine des initiatives des Clubs RFI. Cécile Bonici à la réalisation et moi, nous vous saluons. Nous sommes très heureux de vous retrouver.
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0: Cette semaine, le Club RFI de Mango, du Tchad, est avec nous pour nous parler de son initiative « Comprendre la rareté et l'irrégularité des pluies dans la région des Guéras. Quelles conséquences et quelles solutions ?» C'est le thème d'une rencontre qu'ils ont organisée. Bonsoir Idriss Mamadou Brahim.
2: Oui, bonsoir Monsieur Eric.
0: Comment ça va à Mango et dans le Guéras ?
2: Mango va bien, le Guéras aussi, et tout le monde se porte bien, mais il y a toujours des inquiétudes concernant la saison pluvieuse de cette année. Donc, on est en train de tâtonner, est-ce que c'est la sécheresse ou bien est-ce que c'est une pandémie? Donc, la population commence à s'inquiéter et pose différentes interrogations.
0: Alors, on va parler justement de cette initiative, puisque l'environnement a une forte importance dans le Guéras. Et vous avez organisé une initiative, une rencontre, des échanges pour comprendre la rareté, expliquer à la population pourquoi il y a moins de pluie dans le Guéras et quelles conséquences et quelles solutions qu'on peut apporter. Alors, pourquoi avoir décidé d'organiser cette rencontre?
2: Même les membres du club RFI Mongo, on est en majorité des agriculteurs et des éleveurs. Et nous avons constaté cette irrégularité dès le début parce que la première pluie a tombé c'est vers fin avril et puis les gens ont déjà commencé à semer, d'autres ils sont en train de ménager le terrain. Et après ça, nous avons constaté une irrégularité. Presque un mois, il n'a pas plu et puis après, ça a recommencé. Encore, les gens ont recommencé à semer. Et donc après ça, il y a toujours des ruptures cette année. Si ça plaît, ça va venir pendant une semaine, deux semaines. Et donc, on dit, pourquoi pas alors organiser une activité de sensibilisation. Il faut qu'on contacte aussi des experts, des personnes qui comprennent mieux ce thème. Ils nous expliquent pourquoi. Parce que nous avons aussi vu la population commencer, surtout les croyants chrétiens et musulmans, ont commencé à prier. Donc, on dit on ne peut pas seulement attendre la pluie, mais peut-être il y a des solutions. Donc, pourquoi pas donner des solutions à la population. Et c'est ça qui nous a vraiment motivé à faire cette activité.
0: Aider la population à comprendre le phénomène qui est dû au changement climatique, il y a moins de pluie. Les conséquences, c'est que cette sécheresse ne permet pas aux agriculteurs de récolter comme

0: Il devrait récolter pour les éleveurs. Donc, effectivement, il y a moins d'eau et donc le pâturage aussi est moindre. Alors, durant cette rencontre, comment avez-vous ressenti cette population? Est-ce qu'ils ont pu comprendre ce qui se passe?
1: Ah oui, la population a pu comprendre parce que les experts qu'on les a invités, ils ont expliqué aussi les conséquences sur l'agriculture, les conséquences sur l'eau, les conséquences aussi sur l'élevage, les ressources en eau et puis sur les populations aussi. Et ils ont aussi donné des solutions. La population était très attentive. Et c'était aussi une activité interactive et c'était bien. Ils ont proposé plusieurs solutions et la plus grande solution, ils disent qu'il ne faut pas seulement attendre davantage à la pluie, mais il faut surtout mieux gérer l'eau, la terre, les activités économiques pour l'agriculture, promouvoir des variétés résistantes à la sécheresse et à cycle court, en fait, et puis diversifier les cultures, améliorer la qualité des semences, développer le maraîchage parce que cette culture, ça donne davantage. Donc, pris des exemples et puis adapter les calendriers agricoles aux inattendus et puis améliorer la fertilité et la conservation des sols sur l'eau. Ils ont dit développer la collecte des eaux et des pluies, protéger les mares et les points d'eau. Et sur l'environnement, ils ont aussi donné des exemples du déboisement, restauration des terres dégradées. Lutte contre le feu de brousse, il faut que les autorités locales sensibilisent aussi les gens des coupes abusives des arbres, puis pratiques agricoles permettant de limiter l'horizon. Donc, ils ont proposé aussi plusieurs solutions qui sont aussi adéquates avec les thèmes, en fait.
0: Proposer des solutions par rapport à cette sécheresse qui touche le Guéra. Donc, c'est une initiative bien encadrée, puisque écoutons Brahim Nangadé, délégué provincial de l'eau et de l'énergie de Guéra.
2: Concernant les facteurs géographiques, on sait que la province du Guéra est située dans la zone sahélienne et confrontée à une forte variabilité pluviométrique caractérisée par des précipitations rares, tardives ou irrégulières. La fourchette se situe entre 400 à 700 mm par an en moyenne. Les solutions qu'on peut envisager, c'est l'aménagement hydraulique et les recharges artificielles des nappes à travers les seuils d'épandage qu'on devrait construire pour pouvoir alimenter différentes nappes dans la province. On a aussi la construction des barrages de sable ou les sans-dames. On peut le faire entre deux montagnes où on peut construire un barrage pour stocker les sables. Stocker les sables et revenir quelques années plus tard, qui va servir des nappes. On peut puiser, faire des forages ou bien des puits ou d'autres ouvrages hydrauliques pour pouvoir alimenter la population.
0: On va écouter Mustapha Saladin Yassine qui a participé à cette rencontre.
3: J'ai beaucoup, beaucoup, beaucoup appris et apprécié. Particulièrement, ça m'a permis de comprendre les processus au niveau scientifique. J'ai aussi appris sur le cadre.

0: réunir des jeunes face à ces défis. ASIA est une organisation voir le climat, l'agriculture, la sécurité alimentaire et de plus en plus l'avenir des jeunes face à ces défis. ASIA est une organisation non gouvernementale tchadienne qui agit à l'intersection des deux urgences qui sont les changements climatiques et la sécurité alimentaire. Et très concrètement, mon rôle en tant que directeur des programmes et des projets dans cette organisation consiste à concevoir, piloter, coordonner, faire du fundraising, ce qu'on appelle les levées de fonds, et élaborer également des partenariats avec d'autres organisations nationaux et internationaux dans l'ensemble des interventions sur le terrain de l'ONG ASIA. Avant de prendre la direction du programme d'ASIA, j'ai été coordinateur du projet Résicila, où j'ai coordonné les activités de terrain. J'ai animé des formations sur les biopesticides, les composts, les alternatives durables liées à l'exploitation forestière, surtout sur la plantation des arbres. J'ai été également e-reporter qui œuvre également dans les domaines de l'engagement communautaire et de l'engagement climatique. Et je suis également membre organisateur de la ELCOI de 2024-2025 et membre également du Parlement mondial de l'eau et également membre de ce qu'on appelle le cadre de convention des Nations Unies sur les changements climatiques. Mon travail, au fond, c'est d'abord de faire les liens entre la science du climat, les réalités du terrain et les moyens concrets d'agir avec les communautés. Et donc, l'importance de ces thèmes choisis par le club RFI et son ancrage dans les marchés de l'emploi et l'actualité du Guéra, c'est d'abord de comprendre la rareté et l'irrégularité du pluie au Guéra. Ce n'est pas un sujet abstrait, c'est un sujet d'actualité directe pour les familles de la province et c'est aussi de plus en plus une question qui touche l'emploi, la rareté et l'irrégularité. Alors quand la saison de pluie, par exemple, s'étend en retard ou se retire trop tôt, ce sont des milliers de jeunes qui travaillent la terre, souvent comme une seule source de revenus, qui voient la saison agricole compromise dès le départ. Et d'abord, un mauvais départ de campagne, c'est directement moins de travail, moins de récoltes, moins de revenus pour un jeune ou une famille, une grande famille au Guéra. La baisse et la stabilité des rendements poussent également une partie de la jeunesse rurale à quitter les champs pour aller se chercher ailleurs dans les grandes villes, souvent dans des centres urbains, parfois à l'exode rural, alors que ce sont des compétences agricoles précieuses qui se perdent. À l'inverse, quand on accompagne ces jeunes en pratique agroécologique adaptée, comme nous le faisons par exemple dans nos programmes, le programme Résicila, le programme Rési-Est et le programme de valorisation des Moringa, par exemple à Bakara, l'agriculture devient un vrai gisement d'emploi à travers la production, la transformation, la commercialisation et autant de métiers qui se créent localement. C'est pour cela que ce thème du club RFI touche directement au marché national de l'emploi du Tchad à travers l'agriculture et l'élevage qui sont restés les premiers employeurs de la jeunesse. Ensuite, protéger la pluviométrie, s'y adapter, c'est protéger aussi l'emploi des jeunes au Guéra. Nos œuvres au sein de l'ONG ASIA pour orienter la jeunesse, c'est précisément d'avoir l'orientation en termes de l'environnement et changement climatique et l'entrepreneuriat. C'est le cœur de notre mission à ASIA, n'est pas seulement informer les jeunes sur les changements, mais c'est leur donner également des outils concrets pour vivre. Notre conviction, c'est que le changement climatique ne doit pas être vécu par les jeunes comme une fatalité, mais comme d'abord une opportunité pour construire leur avenir professionnel dans l'agroécologie, la valorisation des produits locaux et l'accompagnement des communautés. Pour conclure, je voudrais sincèrement remercier le club RFI Mongo pour l'initiative de ces panels et pour l'intérêt porté à un sujet aussi vital pour notre province. Je remercie également Radio France Internationale pour l'espace donné à ces échanges qui permettent de faire entendre la voix des jeunes sur des enjeux qui engagent son avenir. Merci et merci à tous ceux qui nous écoutent à travers le club RFI Mongo. Merci.
1: C'était le cousin du club RFI Mongo, Baywa Makai Atap, écologue et directeur de programme de l'ONG Acacia.
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3: Je suis Abdelhalim Abdoulaye Khamis, j'ai 22 ans. Je suis un jeune passionné par le numérique et étudiant en communication médiatique et innovation numérique. Ma passion pour le numérique est née depuis mon plus jeune âge, précisément en classe de 6e, lorsque j'ai découvert pour la première fois cet univers à travers un téléphone. Cette découverte a éveillé en moi une curiosité. Je voulais comprendre son fonctionnement, explorer ses possibilités et découvrir comment la technologie pouvait faciliter la communication et l'accès à l'information. Avec le temps, cette curiosité est devenue une véritable passion qui m'a conduit vers le domaine de la communication. Aujourd'hui, ma formation me permet de mieux comprendre les médias, les outils numériques et les nouvelles formes de communication. À travers mon parcours, je m'intéresse particulièrement à la création des contenus, notamment la rédaction d'articles, les reportages radio, l'animation d'émissions et les publications numériques destinées à informer et sensibiliser le public. Une personne qui a beaucoup influencé mon parcours est M. Moussa Tahir Mahamat Abala, spécialiste tchadien de la communication digitale et du développement des médias. Passionné lui aussi par le numérique, il est pour moi un véritable mentor. Son parcours, ses conseils et son engagement m'ont encouragé à croire en mes capacités et à approfondir mes connaissances dans ce domaine. Je considère le numérique comme une grande opportunité pour la jeunesse. C'est un outil qui permet d'apprendre, d'innover, de créer et de faire entendre sa voix. Mon rêve est de devenir un professionnel de la communication capable d'utiliser les innovations numériques pour raconter des histoires, valoriser les talents et contribuer au développement de ma communauté. Je suis en train de construire l'image d'un jeune communicant engagé, curieux et déterminé qui transforme sa passion pour le numérique en une compétence au service des autres. Par cette occasion, je tiens à remercier le club RFI pour cette occasion et également remercier la Radio France Internationale.
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1: Club RFI de loin, l'émission la plus proche. Nous avons beaucoup de jeunes sur le continent qui veulent faire des choses. Il faut les encourager avec ces portraits d'avenir. Et puis aussi, nous avons en Afrique une culture et notamment les proverbes. Club RFI Mango, le proverbe de la semaine.
6: Notre proverbe de la semaine est Daribatawil Yabadabe Katoa. C'est-à-dire que le long chemin commence par un pas. Son sens, même un grand projet commence par une petite action, en fait.
1: Il faut d'abord commencer par un petit pas et ça va prendre de l'ampleur. Chers amis, merci beaucoup. Retrouvons-nous dimanche prochain. Prenez soin de vous et de vos proches. Et puis, sachez que vous pouvez, chers auditeurs, réécouter nos émissions en podcast sur RFI.fr et nous écrire le club tout attaché à @RFI.fr. Et nous vous quittons avec le titre de la semaine. C'est quoi, Club RFI Mango?
6: Matania, le titre c'est Talu Nilumu, c'est-à-dire rassemblons-nous.
1: Talu Nilumu, rassemblons-nous. Merci de votre fidélité, chers amis auditeurs. Club RFI Mango, à très bientôt pour d'autres initiatives. Merci encore. À la

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3: Hello la famille, bienvenue dans Légendes Urbaines, l'émission faite par nous pour tous de RFI et France 24. Si je devais décrire notre invité du jour en une citation, je dirais « Créer, c'est donner forme à ce qui n'existait jusque-là que dans nos têtes ». Quelle joie de recevoir aujourd'hui cet artiste tout-terrain, véritable 4x4. Il roule sa bosse depuis plus de 15 ans dans la musique, et cela même si...
4: Leur intérêt est miné.
3: Auteur, beatmaker, réalisateur, producteur, chanteur et rappeur, il a compris depuis fort longtemps que l'imagination d'un artiste commence là où les règles cessent de dicter le chemin. Hors de question de se laisser guider, c'est pas par autrui qui lui clamerait...

0: Savoie. Ses concepts uniques et novateurs tels que ses dog stories hilarantes ou ses mises en situation endossant par la même occasion le costume de divers personnages dont il fait usage pour démontrer sa très large palette de technicité. Et puis, il y a sa science du bon gimmick qui, pour certains, sont devenus légendaires au point où ils sont entrés dans notre vocabulaire. Mais ça n'a pas été aisé car sa course de fond a commencé il y a des années, oui, des décennies à entendre. On t'a dit chacun son tour. Alors son succès, il ne l'a pas volé. Et pour preuve, il cumule à ce jour plus de 430 millions de vues sur YouTube. Un single diamant, un single d'or et des centaines de millions de streams.
1: Maintenant tu sais.
0: Il nous fait l'honneur de sa présence dans les studios de Légendes Urbaines. Monsieur Adam.
2: Allez, 1, 2, 3, soleil.
0: Juste pour vous, docteur Yaro, coûte ça.
3: Nous sommes transportés dans une autre dimension, dans un univers fait non seulement de paysages et de sons, mais aussi d'esprit.
4: Bon, c'est le moment où il faut être attentif. Juliette Fievet et ses invités vont vous raconter leur légende urbaine.
5: Ah, c'est bon.

0: Yaro dans les studios de Légendes Urbaines. Yaro, bienvenue chez toi, mon frère.
1: Merci, quel accueil. Quel accueil, l'introduction, waouh.
0: Minimum ça.
1: Ah non, merci, je crois qu'on m'a jamais respecté comme ça dans une interview dès le début, comme ça, c'est fort.
0: Ouais, merci. On va faire un pull-up, tu connais, on revient sur tes débuts. T'es né à Paris. Ton papa est d'origine comorienne, ta maman malgache et ton beau-père qui t'a élevé avec ta maman aussi est malgache. Ouais. On est d'accord.
1: Bah les deux parents sont comoriens malgaches.
0: Et malgaches, les deux. Ouais. OK.
1: C'est-à-dire que je suis 50-50.
0: OK. Vraiment. OK. T'as une grande sœur, un grand frère et une petite sœur. Et comme je disais, justement, tu grandis avec un beau-père qui est un très, très grand artiste malgache.
1: Ouais.
0: Fenoambi.
1: Exactement.
0: Est-ce que ça apporte quelque chose? Est-ce qu'il t'a donné des clés? Est-ce que lui, parce que t'as commencé la musique très tôt, à l'âge de 6 ans, t'étais déjà dans les bails de musique. Est-ce que avoir un beau-père qui a déjà les pieds dedans, qui est hyper reconnu, ça aide? Ou ouais, ça inspire?
1: Forcément. Mmh. Forcément. Parce que quand, déjà, à la maison, je pense que les premiers micros que j'utilisais, c'était grâce à lui, tu vois. C'est lui qui avait une carte son, un micro, il s'enregistrait.
0: Oh, il avait du, en plus, professionnel, quoi. C'est pas non plus le truc.
1: C'est exactement ça. Ouais. Parce qu'on n'a pas le choix, tu vois. T'es là, tu veux t'enregistrer, mais je suis trop petit pour aller au studio. Comment je fais? Donc, forcément, déjà, il y a ce côté-là. Et lui, il écoutait les musiques, hein, il aimait beaucoup. Il me conseillait un peu. Ah là, tu vois, ta voix, faudrait faire comme ça, machin. Après, au niveau des codes et tout, on a des codes forcément différents. Mm-hmm. Parce que lui, c'est de la musique plus, malgache et tout.
0: Bien sûr, traditionnel.
1: Mais justement, ça rapporte quelque chose. Lui me parlait beaucoup de musicalité au niveau de ah, tu devrais mettre des instruments dans tes, tu vois, des vrais instruments un peu acoustiques, rapporter une touche de vérité, tu vois, dans cette musique qui est, parce que maintenant c'est vraiment très numérique, tout sur l'ordi. Et ouais, il y a ce côté-là qui m'a apporté, je pense.
0: Ok. Bon, tu sais qu'ici c'est une émission familiale.
1: Ouais.
0: T'es en famille.
1: Bah oui.
0: Il y a beaucoup de contributions extérieures.
1: Ouais. Oh.
0: Et pour preuve.
2: Bonjour docteur Yaro, bonjour Juliette. Ici c'est Marius Fenoambi, auteur, compositeur, interprète. C'est le beau-père de docteur Yaro. Donc moi je suis très fier de ton parcours là pour la musique là, parce que comme j'étais élevé depuis quand tu étais encore à l'école maternelle. Et maintenant, tu deviens un grand artiste avec ta voix unique, là, et on est fiers. Donc, je t'encourage de continuer, et bon vent, et j'espère que tu vas encore faire pas mal des albums. Je sais que tu as du talent pour faire, et surtout garder ta voix. Mais j'ai une petite question. Est-ce que tu envisages un jour aller faire des concerts à Madagascar? C'est notre pays, quoi. Allez.
0: Le boss, ouais, Fenoambi. Merci beaucoup, boss.
1: Ah, je ne m'attendais pas. Hein. Bah, franchement, ça fait plaisir. Hein. Ça fait plaisir. Le message, il fait vraiment plaisir. Tu vois, ça te touche forcément.
0: Mais forcément.
1: Forcément. Et comme il a dit, hein, bah, tu vois, quand il me parle de faire des concerts à Madagascar, c'est prévu. J'espère vraiment que ça va se faire.
0: Ça va être une dinguerie.
1: Je sais que là-bas, ça m'attend un peu quand même, tu vois.
0: Mm-hmm.
1: Parce que les gens, ils savent, ils apprennent, ils savent pas tous que je suis malgache. Il y en a plein qui savent pas. Mais je sais que ça commence à arriver. Les gens m'attendent, ils me demandent c'est quand. J'espère que c'est bientôt. Là, je peux pas promettre. Moi, je suis pas un menteur, je peux pas promettre.
0: Mais j'espère que
1: ça arrive très, très bientôt.
0: Quand t'es petit, en fait, tu commences la musique, tu fais tes petits trucs, t'as quand même cet environnement. Et puis un jour, ton frère te demande d'aller clasher ta sœur. En battle,
1: exactement.
0: En freestyle.
1: T'as vu comment c'est?
0: C'est du mauvais, hein. C'est,
1: tu vois,
0: divisé pour mieux régner. C'est voilà. Bonne ambiance à la maison. Clash.
1: C'est important.
0: T'as
1: pour s'amuser.
0: T'as fini par clasher toute la famille.
1: Ouais, c'est
0: tu
1: vrai.
0: Tu te souviens de ça?
1: C'est vrai, bah, bien sûr. C'est, je pense même toute ma famille s'en souvient.
0: Mm-hmm.
1: C'est, comme t'as dit, tu vois, mon frère, il aimait trop faire des prods. Mm-hmm. Même il avait des platines, il faisait des mix, des trucs. Et le jour où il commençait à me dire, ouais, s'il te plaît, va clasher ta sœur. Et ma sœur, elle était aux toilettes à ce moment-là, elle savait même pas ce qui se passait. Et j'avais jamais écrit une seule musique. Moi, je découvrais, tu vois. Il me donne l'instru, je prends un papier, stylo, j'écris. Elle sort des toilettes et elle passe au salon. Ah, attends, regarde, il a écrit un truc. Et là, boum, il met l'instru. Hein, spécial pour toi. Quand tu parles pour quoi? Et c'était un truc comme ça, ballot. Et en vrai, t'es obligé de rigoler,
0: bah,
1: tu vois.
0: Bien sûr.
1: elle était morte de rire. Et après, ça a continué. Et je pense que c'est, bah, c'est vraiment là où, mon histoire avec la musique, elle commence vraiment.
0: Mm-hmm. Ouais. T'as pas mal déménagé. T'as vécu à Cachan, t'as été au collège à Poitiers. Mais déjà, des tout petits, donc t'as pas mal bougé. Mais à 9 ans, t'avais déjà ta chaîne YouTube, t'avais ton MySpace, ton Skyblog. Ouais. Et tu vendais tes CD dans la cour d'école.
1: Ouais, il faut
0: que je m'explique. 9 ans, le gars était déjà dans le biz.
1: Non, tu vois, c'est important. Mais en fait, quand j'étais en CM2, je sais que déjà, je commençais à faire des concerts un peu entre guillemets. Tu sais, je fais passer un petit papier, j'écris.
0: Dans la cour d'école.
1: À la récréation,
0: hein.
1: Ouais, c'est ça. En fait, dans la classe, j'écris, ouais, à la récré, rendez-vous sous le préau, concert, à 10h. Après, j'envoie à tout le monde. Dès que ça finit, on va sous le préau. Et puis, tout le monde est en rond autour de moi et moi, je fais mon truc. J'en ai marre de ça. Mais sinon, j'étais gentil.
0: Si je te fais écouter, Yaro,

0: Tu me dis quoi quand tu entends l'un des bangers de la section d'assaut? Ça te rappelle quoi?
1: Franchement, ça me rappelle... ça, là, c'est quasiment toute mon enfance, à peu près. Hein.
0: Mm-hmm.
1: Ça, c'était quasiment, je pense, l'un des premiers... Pas ce titre-là, mais la section d'assaut en général.
0: Mm-hmm.
1: Un des premiers groupes, voire artistes que j'ai écouté, j'ai vraiment apprécié, tu vois.
0: Mm-hmm.
1: Et je pense qu'ils ont joué une vraie place dans mon intérêt pour la musique, tu vois.
0: Et c'est ta construction aussi, dans les gimmicks, etc. Est-ce que ce sont des choses aussi dans ta créativité qui t'ont inspiré? Parce que c'est, on m'a dit que c'était vraiment ta première source, une des grosses sources d'inspiration, quoi.
1: Ouais, franchement, ouais, c'est, tu ressens de toute façon l'efficacité dans les refrains, les machins. C'est un truc qui, parce que moi j'écoutais, dans ma famille, tout le monde écoute de la musique, de tous les styles, tu vois.
0: Mm-hmm.
1: Et moi, c'est pas que ça me parlait pas trop, mais j'écoutais, ok, ah, c'est cool, c'est bien et tout. Et quand mon frère, un jour, il est venu, il m'a dit, tiens, écoute, ce groupe-là, j'ai découvert ça, c'était au début, tu vois.
0: Mm-hmm.
1: Il m'a dit, tiens, écoute ça, Antitectonique, machin, les trucs. Moi, j'écoute, et là, je pète un plomb, je me dis, mais attends, il y a des mélodies, parce que j'entendais pas ça à l'époque. Il y a des mélodies.
0: Il y en avait très peu dans le rap, en plus, pour le coup.
1: Il y avait pas trop de mélodies. Dès qu'il fallait chanter, ça ramenait, il y avait une femme
0: une
1: au refrain
0: qui
1: venait,
0: chantait,
1: qui chantait. Et là, il y a vraiment quelqu'un qui chante, qui fait des mélodies, et à côté, ça kick aussi, machin. Et c'est ça qui m'a intéressé, tu vois. Et c'est là que j'ai commencé aussi quand je rappais. En vérité, on sentait un peu que j'étais inspiré aussi par la section parce que c'était dans cette école-là que j'étais, tu vois.
0: Mm-hmm.
1: Et ouais, ça continue, hein. Là, quand t'entends des sons comme Désolé, tu te dis, mais en fait, c'est plus du rap. C'est là que ça dépasse le rap, tu vois.
0: C'est vrai. C'est vrai.
1: Et ouais, c'est une inspiration, je pense.
0: Et ça reste des sons qui, en plus, me semblent encore intemporels.
1: Ouais.
0: Rapidement, tu montes un groupe avec ton cousin, La Folie, dont tu parlais tout à l'heure. Évidemment, quand on vous a vu arriver, on a pensé direct à La Synésia. Je fais un coucou à VG Dream aussi, tu vois, à VGK.
1: Ouais.
0: Banger. Bonne ambiance, bonne vibe. Mais en même temps, pas encore vraiment pro, etc. Si je te dis enregistrement dans un placard à vêtements chez Yo-Yo, tu me dis quoi?
1: Ah bah je te dis c'est...
0: c'est chez les cours aussi éventuellement.
1: Ouais bah les deux vont ensemble. C'est vrai, c'était pendant mon année de BTS, quand je venais de signer avec... Ah j'avais pas encore signé d'ailleurs.
0: Mm-hmm.
1: Et Yo-Yo il commençait à s'intéresser à notre musique. Lui c'était l'ingé son de Nasa et Que Black à l'époque.
0: Mm-hmm.
1: Et ouais, il se trouve que chez lui, dans sa chambre... Il y avait un placard où il avait mis son micro et c'est là-bas que nous on chantait. Moi, je sais, chez les cours, j'allais chez lui, je prenais le train jusqu'à dans le 77, loin là-bas.
0: Mm-hmm.
1: Et ça chantait dans le placard, hein. Ça chantait dedans.
0: Un jour, t'es en train de passer ton BTS, voilà. Enfin, t'es pas en train de passer l'examen, mais t'es en BTS à cette époque-là. Tu reçois un coup de téléphone, t'es aux toilettes. Et là, c'est Nasa et Que Black qui t'appellent. Aux toilettes, tu te dis que c'est une joke parce qu'ils veulent te signer en fait.
1: Ouais, bah en fait ce qui se passe plus précisément c'est que c'est plus La Folie qui m'appelle et qui me dit la nouvelle en fait.
0: D'accord.
1: Il me dit que bon, je vais dire un truc, Nasa Que Black ils veulent nous signer. Genre. Et moi au début j'y croyais pas, tu vois.
0: Ouais.
1: Et en vérité c'était réel.
0: Mm-hmm.
1: C'était réel et en fait on est allé très vite au studio pour les rencontrer. Première séance, je me rappelle, c'était avec Nasa.
0: Mm-hmm.
1: Pour nous, c'était fou. Sachant que moi, j'avais vers 17 ans, un truc comme ça.
0: Ouais.
1: Depuis que j'ai 9 ans, 8
0: c'est
1: ans.
0: C'est déjà des méga stars.
1: Tu vois, bah ouais, en plus, c'était, ils étaient au top de fou. Donc, ouais, non, c'était incroyable.
0: C'est drôle parce que finalement, t'as commencé ta carrière super tôt. Quand t'as 9 ans, tu vendais déjà tes CD, même si c'était pour rigoler.
1: Ouais.
0: Quelque part, tu vois, à 17 ans, t'étais signé. Enfin, il s'est passé plein de choses. Et quand les gens disent que t'es un newcomer aujourd'hui, qu'est-ce que ça te fait? Ça doit être frustrant. Comment tu le vis et comment tu le ressens?
1: Bah après, je trouve ça normal.
0: Mm-hmm.
1: Tu vois, je peux pas en vouloir aux gens parce que j'étais beaucoup moins connu.
0: Ouais.
1: Tu vois, donc pour moi, c'est logique. On peut pas se plaindre. Et sachant que moi, j'ai jamais vraiment eu l'impression, et je sais pas si je l'aurai un jour, tu vois, d'être arrivé. Tu vois, d'être arrivé au bout et genre, ça y est, je suis arrivé, je me suis jamais dit ça. Donc je pense que ça m'aurait peut-être fait mal si j'avais l'impression d'être arrivé depuis longtemps et trucs.
0: Mm-hmm.
1: Moi j'ai l'impression que toujours je dois prouver et trucs. Même aujourd'hui tu vas me dire, ça se trouve dans 5 ans encore, il y en a, ils vont dire ah et le newcomer machin. Ah c'est la vie.
0: Mm-hmm.
1: Tant que t'écoutes le son et tu kiffes, c'est bien, tu vois.
0: En tout cas c'est bien de te dire ok, humilité. Et puis finalement faut douter tout le temps parce que tes premiers clips, En tant que geek, justement, tu les réalisais, tu les mettais sur tes chaînes, tu faisais les 300 vues. Tu as souvent ouais. raconté que tu étais hyper content de faire ne serait-ce que 300 vues parce que c'est déjà énorme, 300 personnes.
1: Ouais.
0: T'en fais 143 000. Lyon, avec minimum ça. Comment tu vis ce moment-là et ce raz-de-marée-là à l'époque?
1: Comment je le vis au début? Avant de le sortir, déjà, je sens qu'il y a, peut-être un truc, tu vois.
0: Okay.
1: Je me dis, tu sais, j'avais prévu une petite stratégie. Je me suis dit, là, je vais partir en vacances dans 2 semaines. Là, on est 2 semaines en avance. Je prépare tout, la cover. Je prépare les. Je le faisais moi-même. Je suivais des tutos sur internet pour essayer de reproduire des trucs. Je fais la cover, je fais le son, je fais la version IA. Je me dis, la vidéo, je pense que si ça marche, le son, il peut prendre et tout. Et je prépare tout ça. Je pars en vacances. Et vas-y, tout est prêt. Je sais qu'à la date du truc, j'ai juste à balancer la vidéo. Et c'est ce que je fais. Le truc commence à fonctionner. Je vois des radios qui le prennent, qui le passent, sans que on ait à chercher, à courir après eux.
0: À rentrer en playlist.
1: C'est eux qui le passent. En fait, ça m'a dépassé un peu ce truc-là, tu vois. Et après, en fait, je pense que je réalisais même pas, même jusqu'à aujourd'hui, l'impact du truc avant d'arriver sur scène et de voir tous les gens chanter le son, tu vois.
0: Bah ouais.
1: Parce que avant ça, c'est que des chiffres. Nous, on est là. Moi, je suis avec l'équipe. Je stresse même de. Ah, ça marche bien. La suite, c'est comment? Moi, je pensais que à ça. Je me dis là, comment
0: c'est là
1: je vais.
0: On est comment je reste en haut, en fait.
1: Voilà.
0: Et
1: je
0: oui.
1: me dis là, c'est bien, mais en fait, j'ai pas la suite. Et c'est ça qui me faisait un peu peur. Donc, pendant longtemps, j'ai fait que des sons, des trucs. J'arrivais pas à trouver ce que je voulais faire pour la suite. Donc, j'ai arrêté. Je fais une petite pause et tout. Et quand j'ai repris les sons, c'est là que, vas-y, j'ai fait Simba et c'était.
0: Après. Un banger aussi.
1: Ouais, c'est ça. Après, elle a fonctionné. Mais en vérité, ouais, non, c'est pour raccourcir, c'est quand j'ai commencé à chanter sur scène. Je vois que tous les gens, ils attendent que ce son-là. Ça met tous les flashs. Je vais chanter autre chose. Les gens, ils sont là. Ouais, ok, minimum ça. Tous les flashs, tout le monde chante. Même j'arrête de chanter, tout le monde chante. Et ça, je l'avais jamais vécu à ce point, tu vois. Donc c'était la première fois et ça m'a marqué.
0: T'aimes bien être en équipe. C'est vrai que quand tu t'es parti un petit peu en solo, ça a dû être une autre approche, c'est une autre épreuve, c'est une autre façon de percevoir les choses quand c'est toi et toi seul le leader.
1: Ouais, bah justement, je suis pas non plus seul. Nous dans l'équipe, on est trois. Et c'est, je pense qu'on est indissociable dans les personnages.
0: Bien sûr.
1: Tu vois, et justement, il y en a plein qui se demandent comment vous êtes structuré, comment ça marche, mais en fait, juste ça marche.
0: J'en connais un aussi qui a fait quand même ce pas là de partir en solo, tout en étant toujours proche de ses gars et de construire une équipe. Et quelle carrière solo brillantissime. Il a accepté de te faire un petit coucou.
1: Ok.
0: Bah, il avait envie de te faire un petit coucou, simplement.
2: Salut à tous. Salut Juliette, ça fait longtemps. J'espère que tu vas bien. Je te fais plein de bises. Moi, Yaro, petit frère, comment ça va? Est-ce que tu as la banane comme tout le temps? Est-ce que tu es toujours inspiré? Mais ma vraie question, c'est la plus importante. Quand est-ce que tu viens aux Comores faire un petit concert? Ça ferait plaisir à tellement de gens. Voilà, j'aimerais bien que tu parles de ton côté Comore, qu'on puisse mettre un peu de lumière sur ce magnifique pays. Voilà, je te fais des bises, on se voit bientôt. Juliette, plein de bises, faut qu'on se voit bientôt.
0: Soprababa, t'as vu quand ouais. tu disais qu'il vient, il passe un truc de ouf. Non, ouais, soprano,
1: c'est très fort, ça fait plaisir.
0: Il est incroyable.
1: Plaisir. Franchement, c'est incroyable.
0: Quelle carrière, ouais. quel homme.
1: Franchement, comme t'as dit tout à l'heure, quel humain, tu vois. Ça, c'est ce qui m'a marqué la première fois que je l'ai vu, sûr. Même toutes les fois on s'est vu. Humainement, j'ai rarement vu.
0: La force tranquille.
1: Ouais.
0: Un niveau d'humilité, t'as
1: non,
0: mal à la
1: fort.
0: Tête, c'est incroyable. Et puis un bon cœur. Et c'est
1: Exactement.
0: Quelqu'un de droit. C'est quelqu'un de vraiment soprano.
1: Ouais, et ça inspire. Et...
0: Ah ouais.
1: Ça inspire, tu vois, même dans le comportement.
0: Bien
1: on
0: sûr.
1: Est inspiré forcément par des gens et il en fait partie. Et après, sa question sur les comment
0: faire.
1: C'est toujours la même question.
0: Eh oui.
1: Mais c'est
0: oui,
1: une bonne
0: tout
1: question.
0: Monde tu vas quand à Madagascar? Quand est-ce que tu vas au Comore? T'as vu, il y a des vraies commandes quand
1: même. Je me fais disputer.
0: Un peu.
1: Mais c'est important. De toute façon, comme je l'ai dit, c'est prévu.
0: Mm-mm.
1: C'est prévu, mais j'espère pouvoir le faire dans des bonnes conditions.
0: Mm-hmm.
1: Déjà, la dernière fois que je suis allé, c'était pour un show. Donc, j'ai pu quand même faire un show là-bas. Mais j'aimerais vraiment réussir à, maintenant que j'ai franchi le pas d'y aller une fois, à revenir régulièrement. Là même, j'ai prévu d'y aller. Si tout se passe bien, encore l'année prochaine.
0: Mm-hmm.
1: Et voilà. En tout cas, j'espère que ça va arriver très bientôt.
0: Tu sais qu'on a un rituel dans les légendes urbaines qui consiste à passer un message universel aux centaines de millions de personnes qui nous suivent. Okay. Quel serait-il ?
1: Non, mon message va être très simple. Ça va être plus pour tous ceux qui ont des projets, tu vois, ceux qui doutent. Parce que je sais, quand t'as un projet, tu vas beaucoup douter. Ça m'est arrivé beaucoup et ça va m'arriver encore. Mm-hmm. Et je pense que ce qu'il faut retenir, c'est que il ne faut pas lâcher. Il faut aller jusqu'au bout du projet. Ça paraît bateau de dire ça comme ça, mais il faut par contre avoir la conviction que tu vas y arriver. Et moi, je pense que c'est ce qui m'aide le plus aujourd'hui. C'est que je sais pas pourquoi je suis convaincu que je vais y arriver, donc je vais faire tous les moyens possibles pour y arriver. Et voilà, à la fin, il y aura pas de regret. Au moins, t'as tout fait, tu vois. Mais s'il y en a ici qui regardent, qui attendent le déclic pour se lancer dans un truc, ils ont peur, faites-le. On n'a qu'une vie, c'est faut y aller. Voilà.
0: C'est la loi du TTDC finalement. Baïaro, travail, talent, détermination, chance. Faut rajouter la déter.
1: Voilà.
0: Dedans. Faut rajouter
1: exactement.
0: La déter.
1: Mais moi-même, au lieu de chance, j'aurais dit destin.
0: Ouais, c'est
1: TTDD, voilà. En plus, ouais, c'est ouais. Facile à retenir.
0: C'est vrai.
1: Voilà.
0: TTDD, ok. Nouvelle marque de fabrique, je veux dire. Selon le docteur Yaro, c'est la loi du TTDD.
1: Oui. Exactement.
0: C'est bon, vas-y, tu nous as fait un remix efficace. Tu vois comme quoi
1: voilà.
0: Ça, c'est ton ADN, les
1: toujours.
0: Histoires de
1: bails
0: de remix de geek, là. Tu m'as même remixé une vraie expression. En tout cas, c'était un plaisir de te recevoir.
1: Pareil.
0: Je sais que tu travailles sur des nouveaux projets. Tu as travaillé sur des projets de concert aussi pour tourner un petit peu plus.
1: Exactement.
0: Même dans l'Hexagone qu'on te voit. Plus souvent, longue vie à toi et bravo, bravo, bravo.
1: Merci.
0: T'es lumineux et c'est un vrai bonheur. Et
1: c'est
0: merci de transmettre de belles énergies au monde. On en a tous besoin. Comme tu disais, tu fais danser les papas, les mamans, les anciens, les plus jeunes. Bouffée d'oxygène. J'ai hâte de t'entendre kicker plus souvent, en tout cas.
1: Ouais, ça arrive. Mmh. Très fort.
0: Mmh. Vraiment, t'es sérieux. C'était un plaisir de te recevoir encore une fois. La famille, je vous donne rendez-vous la semaine prochaine, même heure, même endroit. En attendant, allez, cliquez, abonnez-vous, commentez, que du love sur la chaîne YouTube de Légendes Urbaines pour retrouver la version longue de l'émission avec Dr Yaro, au cours de laquelle on s'est raconté plein de choses merveilleuses, parce qu'il est merveilleux. Et comme à l'habitude, je vous dis, paix, amour, lumière sur vous.

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2: 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Il est 5h ici à Paris, 2h de moins en temps universel.
3: Victor Missistrano.
2: À la une de ce journal, les résultats des élections régionales en Allemagne. Ils reconnaissent un désastre. Le chancelier Friedrich Merz a essuyé de nouveaux revers. Hier, son parti, la CDU, battu à Berlin par la gauche radicale Die Linke et humilié au Mecklembourg où il passe sous la barre éliminatoire des 5% et où le parti d'extrême droite AfD arrive en tête. Autre scrutin, en Russie, la victoire sans surprise du parti de Vladimir Poutine aux élections législatives. Les premières à se tenir depuis l'invasion à grande échelle de l'Ukraine, Russie Unie arrive largement en tête d'un vote marqué par des piratages informatiques et des attaques de drones ukrainiens. Également dans l'actualité, il n'existera aucune installation comparable ailleurs dans le monde. Donald Trump transforme son projet d'Arc de Triomphe à Washington en complexe militaire. Enfin en football, le PSG remporte le classique à Marseille de 2-1. Mais avant de détailler ces sujets, ce rendez-vous à ne pas manquer sur RFI dans 2h à 5h, temps universel, la publication d'une enquête. 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Le résultat des élections dans ces deux régions était très attendu. En Allemagne, 4 millions de personnes étaient appelées aux urnes ce dimanche à Berlin et au Mecklembourg. Poméranie occidentale. Dans la capitale, c'est le parti Die Linke de gauche radicale qui arrive en tête avec 25%, 5 points devant la CDU. Le parti conservateur humilié au Mecklembourg. Il n'atteint pas la barre éliminatoire des 5% nécessaires pour conserver des élus au Parlement du Land. Une première dans l'histoire du pays depuis 1949. Et comme il y a 2 semaines, en Saxe-Anhalt, le parti d'extrême droite s'impose. L'AfD recueille 38% des voix. Une nouvelle défaite cinglante donc pour le chancelier Friedrich Merz. Il a pris la parole dans la soirée.
4: Das Ergebnis in Mecklenburg-Vorpommern, es ist ein Desaster.
5: Le résultat dans le Mecklembourg est un désastre. Nous avons tous des inquiétudes sur l'avenir de notre pays. La réponse, c'est de permettre à notre pays de relever les défis du futur. Nous avons besoin de changements. Ces réformes ne seront pas forcément populaires et leur effet mettra parfois du temps à être visible. Mais c'est pourquoi ces réformes ne peuvent pas être repoussées. J'en prends la responsabilité. Cela demande de la détermination, de la fermeté et de la patience. Et je m'y emploierai en tant que président de la CDU et en tant que chancelier de notre pays.
2: Le chancelier allemand Friedrich Merz qui affirme donc sa volonté de rester en poste. 16 mois après son arrivée au pouvoir, son impopularité flirte avec les 90%. Autre dimanche de vote en Russie, c'était le troisième et dernier jour des élections législatives. Les premières depuis l'invasion à grande échelle de l'Ukraine. Un scrutin perturbé par des piratages informatiques et des attaques de drones ukrainiens. Sans surprise, le parti de Vladimir Poutine donnait vainqueur des élections. Aucun parti opposé au conflit n'avait été autorisé à concourir. Pas de suspense hein, dans un pays où l'expression de la dissidence est sévèrement réprimée. Vladimir Poutine est déjà assuré de conserver sa majorité des 2/3 des députés siégeant à la Douma. À Moscou, les précisions de Jean-Didier Rauvoin.
6: C'est une victoire écrasante et attendue de Russie Unie. Après le dépouillement de 20% des bulletins de vote, le parti qui soutient l'action de Vladimir Poutine obtient plus de 57% des voix. Derrière, on trouve le Parti communiste qui dépasse les 14%, puis les nationalistes libéraux-démocrates à 9,3%, le Parti des milieux économiques, des gens nouveaux, 7,9%. Il passe cette fois devant Russie Juste qui ne recueille que 5,14% des voix. Tous les autres partis sont restés sous la barre des 5% qui garantit de pouvoir entrer à la Douma, la chambre basse du Parlement russe. Ces chiffres sont encore susceptibles d'évoluer. Les résultats définitifs ne sont pas attendus avant le 25 septembre. À noter la participation, un niveau record selon la Commission électorale centrale. Elle s'inscrit à plus de 57% contre un peu plus de 51% il y a 6 ans lors des dernières législatives. Des élections alors marquées par l'épidémie de Covid. Russie Unie obtiendra vraisemblablement la majorité absolue, de quoi permettre au Kremlin d'avoir les mains totalement libres, qu'il s'agisse de sa politique intérieure ou plus principalement de l'évolution des actions de l'armée russe en Ukraine. Jean-Louis Revoin, Moscou. RFI.
2: Et les résultats préliminaires de ces élections législatives en Russie doivent être publiés à 9h, temps universel. Plusieurs explosions ont retenti tôt ce matin en Syrie, près de la ville d'Alep, au nord-est du pays. Les autorités locales appellent les habitants à ne pas quitter leur logement et à ne pas se rendre sur le site des explosions. Une enquête est en cours pour déterminer les causes de cette série d'explosions. Vendredi, 11 personnes avaient été tuées dans une explosion d'origine indéterminée survenue sur un site militaire à Résor dans l'est syrien. En République démocratique du Congo, Amnesty International documente de graves atteintes aux droits humains dans des mines contrôlées par l'AFC M23. L'organisation accuse les combattants du groupe armé d'exécutions sommaires, de tortures, de travail forcé et de recrutement forcé de mineurs artisanaux. Elle affirme également que de l'or et du coltan sont acheminés illégalement vers le Rwanda, des faits qui pourraient constituer des crimes de guerre selon Amnesty. Patient Ligodi.
7: Amnesty International affirme avoir documenté l'exécution sommaire des 18 mineurs artisanaux sur deux sites, Rubaya dans le nord Kivu et Lomera dans le sud Kivu. 10 auraient été battus à mort, 2 tués par balle et 6 autres auraient trouvé morts après leur enlèvement. Des habitants des environs disent également avoir été torturés ou maltraités. À Rubaya, plus de 20 travailleurs auraient été détenus dans une cellule souterraine et battus 3 fois par jour. L'organisation rapporte aussi des cas de travail forcé. Certains mineurs auraient été contraints de rester sous terre pendant plus d'une semaine. D'autres auraient été menacés d'être envoyés dans des centres d'entraînement militaire de l'AFC M23 s'ils ne payaient pas leur libération. Concernant le trafic, Amnesty affirme que des sacs contenant de la terre aurifère étaient transportés par bateau depuis Lomera jusqu'à Kamembe dans l'ouest du Rwanda. Cette enquête, dit l'organisation, repose sur 26 entretiens ainsi que sur l'analyse des photos et des vidéos. Selon Amnesty International, l'AFC M23 et les autorités rwandaises n'ont pas répondu à ces demandes de réaction.
2: Parmi les 59 plus grandes villes et capitales, Washington est la seule au monde à ne pas avoir d'arc de triomphe. Elle en aura désormais un et de très loin le plus grand de tous. Déclaration de Donald Trump, le président américain considère que ce projet est essentiel pour la sécurité des États-Unis. L'édifice serait similaire à l'arc de triomphe à Paris. Ce dimanche, Donald Trump a annoncé que ce bâtiment servirait aussi de complexe militaire pour les intérêts de la sécurité nationale. Edouard Maille.
8: C'est l'armée américaine qui aurait demandé que cet arc soit utilisé à des fins militaires, selon le message publié par Donald Trump sur son réseau Truth Social. Un complexe militaire de premier ordre et un arc de triomphe, a-t-il écrit. Donald Trump souhaite que l'installation puisse stocker un très grand nombre de snipers et de drones et que ces derniers puissent être utilisés rapidement sur place. Un argument avancé malgré les nombreuses bases militaires déjà existantes dans la capitale et ses alentours. Le président promet un monument unique dans le monde, haut de 76 mètres. Mais ce projet d'arc de triomphe faisait déjà l'objet de controverses pour ses conséquences architecturales. Et certains critiques voient ce nouvel argument

0: présidente par intérim du Venezuela, participera à l'Assemblée générale de l'ONU, la première pour un chef d'État du pays depuis 2018, confirmation du ministère de la Communication. Delcy Rodriguez gouverne le pays sous pression des États-Unis depuis la capture du président Nicolas Maduro par l'armée américaine le 3 janvier. Elle tente de réinsérer le pays dans la communauté internationale après des années d'isolement. Enfin, en football, hiérarchie respectée dans le classique entre le Paris Saint-Germain et l'Olympique de Marseille. Paris s'est imposé 2-1 en clôture de la 5e journée de Ligue 1, battue à Nice 2-1. Lille cède la tête du classement à Monaco. C'est la fin de cette édition. Il est 5h10 à Paris. Dans 20 minutes, un nouveau journal Afrique sur RFI.
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2: Bonjour à toutes et à tous, bienvenue dans Un jour au village. Penaï Traoré étant absente pour le moment, j'ai le plaisir de vous présenter cette émission. Aujourd'hui, nous parlons de ces initiatives locales qui pourraient dessiner l'avenir dans les campagnes africaines. À Richatol, dans le nord du Sénégal, au cœur de la vallée du fleuve, à près de 400 km de Dakar, trois mots reviennent sans cesse. Agriculture, élevage et sucre. Derrière ces mots se cache toute une économie locale en mouvement où des initiatives innovantes se développent et donnent naissance à des solutions durables. Dans cette zone au nord du Sénégal, les résidus de la canne à sucre, autrefois considérés comme des déchets ou simplement brûlés, deviennent une ressource précieuse. Ils permettent notamment aux éleveurs de nourrir leur bétail, en particulier pendant les périodes difficiles, lorsqu'il n'y a plus d'herbe. Sur le terrain, nous avons rencontré des acteurs qui font bouger les lignes au quotidien. En studio avec nous, Madame Laure Tall, directrice de l'IPAR, l'Initiative Prospective Agricole et Rurale, docteur en sciences biologiques, et docteur Mortala, directeur des plantations de la Compagnie Sucrière Sénégalaise. Mais d'abord, la parole est à nos radios partenaires. Aujourd'hui, la radio Ngatamare FM au nord du Sénégal. Nous sommes avec Oumar Ba, rédacteur en chef de cette radio. Bonjour Oumar Ba.
3: Bonjour Monsieur Baro, bonjour à tous les auditeurs et auditrices de la RFI internationale.
2: Monsieur Ba, tout d'abord, Ngatamare signifie quoi exactement?
3: En plural, Ngatamare désigne la première pluie. Elle représente un soulagement, un espoir et une nouvelle promesse pour les populations, notamment les pêcheurs, les agriculteurs et les éleveurs. Donc après plusieurs mois d'attente, d'espoir et de prières marquées par des difficultés liées à la sécheresse, l'arrivée de cette première pluie est vécue comme une véritable bénédiction. Elle annonce le retour de l'eau, la reprise des activités et l'espoir du jour meilleur. Donc on a repris cette définition pour montrer que nous sommes toujours à côté de la communauté.
2: Quels sont les sujets que vous développez dans votre radio?
3: Ici, nous développons beaucoup de sujets liés à la vie quotidienne des populations de Njoum et des localités environnantes. Donc, l'objectif est de proposer des contenus qui répondent directement aux réalités et aux préoccupations de notre communauté. Nous abordons notamment les questions de développement local à travers des émissions comme Ngodjadi Rendo. Nous consacrons aussi des émissions à travers l'éducation avec Ndenko Soukou, qui signifie l'éducation, c'est-à-dire comment éduquer les enfants, à l'agriculture aussi à travers Ndem, qui signifie l'agriculture en plural. La pêche est également aussi abordée dans nos programmes, notamment avec l'émission AO. Enfin, nous accordons une place importante aussi à la culture à travers des émissions. Donc, à travers cette diversité de programmes, Ngatamare FM cesse à rester proche de sa communauté, à valoriser ses activités, à faire connaître ses réalités et surtout à contribuer à son développement majeur.
2: Monsieur Oumar Ba, quels sont les problèmes que rencontre la population dans cette zone?
3: Ici à Njoum et les villages environnants, nous rencontrons plusieurs difficultés. Les principales concernent l'accès à l'eau potable, l'assainissement et les inondations pendant l'hivernance. Certains villages connaissent aussi des problèmes d'électricité et de télécommunication. La santé reste également une préoccupation, notamment à cause du manque de moyens. Chez les jeunes, le chômage et le manque de formation et d'opportunités d'emploi sont importants. Enfin, l'agriculture et l'élevage, qui sont les principales activités de la zone, font face à des difficultés liées à l'accès aux ressources, aux faux de brousse et au mauvais état de certains routes. En résumé, les populations ont surtout besoin d'un meilleur accès aux services essentiels et davantage de produits économiques.
2: Quelles sont les principales activités de la population dans votre localité Njoum?
3: Les principales activités de la population sont l'agriculture, l'élevage et le commerce. L'agriculture occupe une place importante, notamment grâce aux terres cultivables.

0: de la vallée du fleuve Sénégal. L'élevage aussi constitue également une activité essentielle pour de nombreuses familles. Le commerce et les activités liées aux services participent aussi à la vie économique de la localité. Donc toutes ces activités contribuent aux revenus des populations et au développement de Ndioum.
1: Quel appel souhaitez-vous lancer?
0: Nous lançons un appel aux autorités, aux partenaires et à toutes les bonnes volontés pour accompagner davantage les radios communautaires. Nous avons besoin de moins pour améliorer nos équipements, renforcer nos capacités et mieux répondre aux besoins des populations. Nous appelons également les habitants à continuer à faire confiance à leurs radios, à participer à ces programmes et à nous faire remonter leurs préoccupations. Une radio communautaire ne peut rester forte, comme je l'ai dit, si elle reste proche de sa communauté. Donc nous demandons à la communauté de toujours appuyer la radio, parce que aussi nous sommes une radio communautaire, donc nous ne pouvons pas aller seuls sans la communauté. Monsieur Ba,
1: rappelez-nous la fréquence de votre radio et les émissions phares.
0: Notre radio émet sur la fréquence 102.4 FM. Parmi nos émissions phares, nous pouvons citer Il et Ngaïnak de la BDA Cité, qui est consacré à l'élevage, ainsi que Moudiadirende Bamtar Goué, qui traite principalement des questions de développement local.
1: Merci Omar Ba et au revoir.
0: Merci beaucoup M. Barrault. Merci à tous auditeurs et auditrices de la RFI internationale et que le partenariat continue.
1: Merci.
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1: Nous parlons aujourd'hui des innovations locales qui dessinent l'avenir des campagnes africaines. Dans les parcelles de Rich Atoll, rien ne se perd, tout se transforme. Les résidus de la récolte, la paille, ne sont plus une nuisance environnementale. Ils sont devenus le point de départ d'une nouvelle économie, une vision industrielle et circulaire portée par des acteurs du monde rural. Pour analyser la portée globale de ces initiatives, nous recevons Madame Laure Tall, directrice exécutive de l'IPAR, Initiative Prospective Agricole et Rurale. Bonjour Madame Tall.
3: Bonjour Monsieur Barrault.
1: Pour commencer, pouvez-vous nous présenter l'IPAR?
3: IPAR, c'est un think tank. Nous sommes un groupe de recherche et de réflexion sur les politiques agricoles. Nous sommes basés à Dakar et nous travaillons dans toute l'Afrique de l'Ouest. Et cette question m'intéresse particulièrement parce que nous avons également des bureaux en Mauritanie.
1: Madame Tall, à Rich Atoll, au nord du Sénégal, on voit des communautés qui transforme les résidus de canne à sucre en fourrage pour sauver le bétail en période de sécheresse. Est-ce que cette revalorisation des déchets agricoles est une tendance lourde que vous observez aujourd'hui dans l'ensemble des campagnes d'Afrique de l'Ouest?
3: Effectivement, ce n'est pas un phénomène isolé. Je dirais que dans toute l'Afrique de l'Ouest, et ce depuis assez longtemps maintenant, les agriculteurs valorisent les résidus agricoles, que ça soit les tiges de mil qui servent à nourrir le bétail, ou bien les coques d'arachide ou les fans d'arachide qui peuvent être utilisées pour l'alimentation animale ou le compost, les pailles de riz dans la région de la vallée du fleuve Sénégal. Il y a toujours eu une réutilisation des résidus agricoles. Ce qu'on voit par contre comme changement, c'est que avec les modifications du climat que l'on vit, de plus en plus de nos jours, ces pratiques ne sont plus des pratiques à la marge, ça devient des pratiques stratégiques et elles s'inscrivent vraiment dans une logique agroécologique pour mieux utiliser les ressources locales, réduire les pertes et créer des complémentarités entre l'agriculture et l'élevage.
1: Vous voulez dire que ces populations sont obligées de s'adapter au changement climatique ?
3: Tout à fait. Ces populations, plus que toutes, sont obligées de s'adapter au changement climatique puisque vous êtes à Rich Atoll dans une zone du monde qui va être particulièrement touchée, que ça soit en termes de baisse et de changement des volumes de pluie, mais aussi d'augmentation des températures. Et ce sont des communautés qui sont particulièrement vulnérables économiquement également.
1: Alors, Madame Tall, on parle beaucoup d'économie circulaire dans les pays du Nord, mais est-ce que les villages africains, par nécessité et par ingéniosité, ne sont pas finalement les vrais pionniers de ce modèle face aux défis climatiques?
3: C'est une excellente question, Monsieur Barrault. Je dirais que quand on parle d'économie circulaire, les villages africains sont peut-être des précurseurs. Mais pour eux, l'économie circulaire arrive pour des raisons différentes. La raison, c'est la nécessité. Dans beaucoup de villages, rien ne se perd. On a des résidus qui nourrissent les animaux, un fumier qui retourne aux champs, certains sous-produits qui sont transformés ou vendus. Ce sont des pratiques qui sont anciennes et qui répondent aujourd'hui à des enjeux extrêmement modernes et actuels. Et pour nous, le défi est de les reconnaître, nous les chercheurs, de les améliorer grâce à nos travaux et à l'innovation et d'en faire de véritables opportunités économiques.
1: Vous l'avez dit tout à l'heure, hein, c'est une nécessité. Pour que ces initiatives locales passent à l'échelle supérieure et ne restent pas isolées, de quoi a-t-on le plus besoin? De financement, de technologie artisanale ou d'une vraie volonté politique pour créer des emplois verts pour la jeunesse rurale?
3: Quand on demande de quoi on a besoin pour passer à l'échelle, la réponse la plus facile, ça serait de dire le financement. Effectivement, il faut des financements, mais à mon avis, ils ne suffisent pas. Ce qu'il faut surtout, c'est créer un environnement favorable, un écosystème. Cela va passer par des politiques publiques qui vont soutenir les producteurs, faciliter l'accès à des petits équipements de transformation, à la formation, c'est très important, et également au marché. Si on a un jeune qui peut gagner sa vie en produisant du fourrage à partir de résidus de canne à sucre ou en transformant des coques d'arachide en combustible ou encore en compost, on va créer de la valeur localement plutôt que de laisser ces ressources inutilisées et ces jeunes sans perspective d'avenir.

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1: Madame Tal, vous parlez de producteurs. Je vous propose d'écouter le docteur Mortala, le directeur des plantations de la compagnie sucrière sénégalaise Arichatol.
2: La paille de la CC, celle qu'il récolte au champ, est déjà quasiment appétit pour les animaux. Donc beaucoup d'éleveurs viennent sur place lors de la campagne de récolte pour récupérer directement cette paille. Ils hachent ça. Après, ils peuvent rajouter un peu de mélasse, mais globalement, la paille produite directement au champ est comestible et utilisable. D'autres process peuvent intégrer d'autres éléments nutritifs pour améliorer la qualité et la digestibilité, mais globalement, ce processus est fait strictement par les éleveurs au niveau de leurs habitations. À notre niveau, c'est la mélasse qui est plus recommandée puisque c'est un produit riche, apaisé. Il y a du sucre encore dans la mélasse. Il y a de la fibre au niveau des feuilles de canne puisque c'est un végétal avec de l'eau, des éléments minéraux et lignocellulosiques. Mais globalement, c'est un produit apaisé si elle est bien hachée et bien préparée. Nous, on offre des sauts de mélasse aux éleveurs pour qu'ils puissent mélanger avec de l'eau et rajouter à cette paille. Et ils utilisent ce produit pendant la période sèche de l'année pour nourrir leurs animaux sur place. On a beaucoup de paille. On a à peu près 40 000 tonnes de paille disponibles sur l'année. On pourrait l'augmenter avec une coupe en verre qui est déjà en place avec des machines. Mais globalement, c'est un problème logistique d'organisation où les éleveurs doivent s'organiser pour venir récupérer la paille, les acheminer vers leur terroir, pouvoir procéder à une distribution équitable, avoir des équipements pour les hacher plus facilement, ce qui n'est pas évident du tout. C'est assez rudimentaire, mais je pense qu'on a intérêt à installer une forme d'économie circulaire entre tous ces acteurs pour pouvoir améliorer ce processus de transformation et rendre donc accessible et digeste tous ces sous-produits de la canne à sucre.
1: Concrètement, Madame Tal, qu'est-ce que ça change pour le quotidien d'un petit producteur ou d'un éleveur?
3: En fait, avoir des façons d'utiliser les ressources localement, ça donne des perspectives, pas seulement pour l'environnement, pas seulement pour le climat, mais ça donne des perspectives de vie pour des communautés entières. Récemment, IPAR a fait un travail sur la mobilité des jeunes, ces jeunes qui quittent les campagnes. Et ce qu'on a vu, c'est que les jeunes ne quittent pas les campagnes uniquement parce qu'il n'y a pas d'emploi. Ils quittent les campagnes parce qu'ils veulent des revenus, mais pas n'importe quel revenu. Ils veulent des revenus décents, ils veulent des services, ils veulent des perspectives d'évolution, de la reconnaissance. Et donc, développer des activités autour de la valorisation des ressources locales, c'est peut-être créer des emplois plus verts, renforcer l'économie rurale et rendre des territoires plus attractifs. Donc, quand vous me disiez comment faire pour passer à l'échelle, il faut investir pas seulement dans les infrastructures, il va falloir investir dans l'éducation et dans les services de base. Parce que sans ça, les meilleures idées ne vont pas être mises en œuvre.
1: C'est donc d'abord une question de survie économique avant d'être une question d'écologie.
3: Les deux vont ensemble. L'économie ne peut pas marcher dans un écosystème qui ne fonctionne pas et l'écosystème ne fonctionne pas ou n'est pas habité si l'économie ne va pas bien. Donc on est dans un tandem qui marche main dans la main.

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1: Est-ce que ces initiatives constituent quand même le meilleur moyen aujourd'hui de freiner l'exode rural des jeunes ruraux vers Dakar, par exemple ?
2: La question de l'exode des jeunes, comme je vous l'ai déjà dit, n'est pas liée seulement au fait qu'on trouve un emploi. Pour rester, il faut qu'on se projette dans notre territoire. Et donc, comme je vous disais, il faut créer un écosystème. Il faut des routes, il faut des voitures, il faut des centres de formation, il faut une connexion Internet qui fonctionne bien. Et il faut que les métiers qui soient créés soient des métiers valorisants. Et que donc un producteur de fourrage soit aussi reconnu qu'un professeur, qu'un médecin, et qu'il soit respecté dans son métier. C'est ça qui va faire rester nos jeunes. Et ça, c'est souvent des questions de volonté politique. Depuis plus de 6 ans maintenant, IPAR travaille à ce qu'on appelle la territorialisation des politiques publiques. Et donc, le département de Pau d'Or est un des territoires sur lequel on teste cette idée de mettre à l'échelle du territoire les politiques publiques. Et c'est ainsi qu'on a développé plusieurs initiatives, notamment une initiative sur l'emploi vers les emplois durables portés par les jeunes. Et dans le cadre de cette initiative, on a incubé une 50aine de jeunes. Et aujourd'hui, parmi ces 50 jeunes, il y en a une 10aine qui ont créé une coopérative et donc qui sont en train de mettre en œuvre des activités agricoles au sein de leur coopérative. Et la grande majorité des jeunes incubés ont fait avancer, bouger leur entreprise, certains de l'idée au stade de mise en œuvre, et ceux qui avaient déjà commencé quelque chose sont en train de faire grandir leur entreprise. Et là, on voit que la formation et l'accompagnement peuvent faire un changement. Et là, on était en train d'accompagner des jeunes qui avaient leurs idées, on ne leur a rien donné comme idée, tout venait d'eux, et tout ce qu'on a fait, c'est un accompagnement très rapproché. Et ça marche, et ça marche.
1: Merci Madame Tal. Je rappelle que vous êtes la directrice exécutive de l'IPAR, l'initiative prospective agricole et rurale.
2: Merci beaucoup Monsieur Barreau.
1: C'est la fin d'un jour au village. Merci à Nathalie Laporte pour la réalisation. On se quitte avec le titre Marietta de l'artiste Alif Naba. Prenez soin de vous et bon week-end à tous.

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2: Il est 3h30 en temps universel, 6h30 à Addis Abeba. 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
2: Et soyez les bienvenus sur les ondes de la Radio du Monde. Une première demi-heure africaine qui commence avec le journal et cette alliance annoncée en Éthiopie. Sept partis ou groupes opposés au pouvoir fédéral annoncent leur coalition, dont le but affiché est de renverser Abiy Ahmed. Mais parmi ces groupes, certains étaient encore en guerre les uns contre les autres il y a quelques années à peine. Les ONG environnementales de Madagascar dénoncent le laxisme judiciaire contre ceux qui portent atteinte à l'environnement. Elles écrivent aux autorités de transition. Dans les geôles soudanaises, des centaines de femmes accusées d'avoir collaboré avec les forces de soutien rapide alors qu'elles assuraient simplement leur survie. Des ONG, ici encore, alertent sur leur sort. Des sonnettes et des coups de pédale, la RDC rend hommage à Miguel Massaïsaï, lui dont la route pour la paix entre Goma et Rabat s'est arrêtée à Wesso, fauché dans un accident de voiture. Un journaliste sud-africain et son fixeur qui disparaissent à Djibouti. Les proches demandent des éclaircissements urgents aux autorités. Et puis au Nigeria, enfin, les petits actionnaires du groupe Dangote se prennent pour des patrons. C'est une traîne d'une tendance en vogue sur les réseaux sociaux et c'est plutôt drôle. On vous explique dans 10 minutes. Sept forces d'opposition éthiopiennes, qui sont parfois des groupes armés d'ailleurs, annoncent la création d'une coalition unique. Coalition dite des forces populaires pour la survie. Leur objectif est assumé, destituer le gouvernement fédéral et établir un gouvernement de transition inclusif. Parmi les composantes de cette coalition, le mouvement Amara Fano, l'armée de libération Oromo ou encore le TPLF. Certains de ces groupes donc se livraient encore une guerre sanglante il y a quelques années à peine. D'où cette interrogation, est-ce que cette alliance est un coup de communication, Marlène Panara, ou une vraie menace pour le pouvoir fédéral?
4: Un régime dictatorial et génocidaire qui pousse l'Éthiopie vers la désintégration totale. Dans sa déclaration lue en direct sur l'antenne de Tigray TV, le président du mouvement national Amara Fano Zemenekassié ne mâche pas ses mots. Il y a quelques jours, le président du TPLF, Debretsion Gebremichael, avait reconnu qu'un rapprochement entre les groupes d'opposition, au-delà des clivages régionaux, était en cours. Le fait que tous ces groupes mettent de côté leurs divergences reste significatif, souligne Johannes Woldemariam, professeur de relations internationales à l'Université du Colorado. Il ne se dit pas surpris par cette déclaration, mais estime que la stratégie d'Abiy Ahmed, divisée pour mieux régner, est mise à mal. Il y a bien un objectif commun, mais pour le chercheur, tous ces groupes auront beaucoup de mal à se coordonner. Le parti tigréen du TPLF et les ministres Fano, membres de la coalition, ont été rivaux durant la guerre au Tigré. L'ouest de la région est depuis 2022 administré par la région Amara. Marlène Panara, Addis Abeba, RFI.
2: Le gouvernement fédéral éthiopien n'a pas réagi encore à la création de cette coalition.
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2: Madagascar et ses dizaines d'ONG environnementales qui interpellent les autorités de transition. 90 structures publient la lettre qu'elles ont adressée au début du mois au président Rajoelina. Elles estiment que la justice est encore trop impuissante, trop laxiste contre ceux qui portent atteinte à l'environnement et à la biodiversité malgache. Qu'il s'agisse du trafic d'espèces protégées ou de bois rares ou bien encore des feux de forêt, il faut faire plus, il faut faire mieux et plus vite, demandent ces organisations. Guillaume Fabry, vous avez lu ce document.
5: La loi ne s'applique pas en faveur de l'environnement à Madagascar, tranchent les 90 ONG dans leur lettre. Hans Radouar-Nerina est coordinatrice de l'Alliance Hike, regroupant des organisations de jeunesse engagées pour le climat et la biodiversité.
6: Quand il s'agit du traitement des crimes environnementaux, les problèmes d'impunité sont toujours là. À l'air protégé de Makira, au mois d'août, des saccageurs ont voulu piller les ressources naturelles. Ils ont été attrapés par les VOI, les communautés de base. Mais quand ils étaient arrivés au tribunal de première instance, ils ont été relâchés. Et par la suite, ils sont revenus pour se venger des VOI en brûlant leurs bureaux.
5: Autre urgence, les feux ravageant la grande île. Si rien est fait, rappellent les signataires, Madagascar aura perdu dans 25 ans 93% de la couverture forestière dont elle disposait en 1950. Le chef de l'État doit prendre la parole, estiment les ONG, pour annoncer des sanctions exemplaires contre les auteurs de feux de forêt.
6: Cette déclaration publique va vraiment aider à une prise de conscience nationale Dans toutes les communes, on a des brigades de la gendarmerie. On a aussi les églises. On a des regroupements de femmes ou de jeunes ou de paysans qui peuvent être mobilisés pour la lutte active contre les feux.
5: Dans leur lettre, les ONG demandent aussi la publication du tracé du projet d'autoroute reliant la capitale à Tamatave. Elles redoutent que soit menacé le corridor Ankeninza-Amen, une forêt dense humide classée aire protégée. Guillaume Fabrian, Tananarive, RFI.
2: 25 000 personnes expulsées en un peu plus d'un an et demi vers des pays avec lesquels, bien souvent, elles n'ont aucun lien. RFI vous dévoile tout à l'heure le résultat de 6 mois d'une enquête menée avec plus de 20 autres médias et le collectif Forbidden Stories. Une enquête sur la politique d'expulsion massive que mène l'administration américaine depuis janvier 2025 et le retour au pouvoir de Donald Trump. Comment fonctionne cette politique? Quelle est exactement son ampleur? Que nous racontent surtout ces personnes individuellement derrière ce chiffre un peu abstrait de 25 000 expulsions? C'est une enquête à retrouver sur Radio France Internationale dès 5h en temps universel avec une édition spéciale après le journal et évidemment sur notre site rfi.fr ainsi que l'ensemble de nos réseaux sociaux. Les défenseurs des droits humains au Soudan alertent sur le sort des femmes suspectées d'avoir collaboré avec les forces de soutien rapide. Le camp de l'armée régulière détiendrait en prison environ 800 femmes entre Omdurman, El Obeid ou encore Guédaref, des prisonnières accusées donc d'avoir collaboré avec les FSR de Hemeti lorsque celles-ci contrôlaient les localités où elles vivent. L'ONG SIHA dénonce vivement ces accusations. Dans la grande majorité des cas, dit-elle, ces femmes essayaient juste d'assurer leur survie ou bien celle de leur famille. Les explications avec Ala Al-Karib, directrice régionale de cette ONG SIHA.
7: Certaines femmes ont été arrêtées parce qu'elles cuisinaient pour les paramilitaires ou leur vendaient du thé dans la rue. Dans le cas de cette institutrice, Kadamala Abdelghani, elle négociait avec les FSR lorsqu'ils contrôlaient Khartoum Nord pour qu'ils autorisent la distribution d'eau dans son quartier. La plupart du temps, il s'agissait d'activités civiles comme celle-là. Ces femmes ont été arrêtées par l'armée soudanaise lorsqu'elle a repris le contrôle de Khartoum ou d'autres localités. Mais les paramilitaires ont également procédé à ce genre d'accusations et d'arrestations. La seule différence, c'est que dans les zones contrôlées par l'armée aujourd'hui, nous avons accès à ces femmes en prison. Elles peuvent obtenir une aide juridique. Alors que dans les zones contrôlées par les paramilitaires, nous n'avons pas accès. Nous ne savons pas où elles sont. Elles ont tout simplement disparu. Les femmes sont toujours des dommages collatéraux de cette guerre.
2: Ala Al-Karib, directrice régionale de l'ONG SIHA, à propos recueilli par Alexandra Branjon. Dans l'est de la République démocratique du Congo, des combats et de lourdes conséquences agricoles. La FCM-23, soutenue par le Rwanda, s'oppose de nouveau violemment à l'armée congolaise et au Wazalendo depuis plusieurs jours dans la province du Nord Kivu. Précisément dans le territoire de Masisi, plusieurs dizaines de milliers de personnes de nouveau obligées de fuir leur domicile et la société civile de ce territoire qui alerte ce matin sur des violences d'un genre relativement nouveau, la destruction volontaire des cultures. Les groupes armés s'en prennent délibérément aux moyens de subsistance des populations et en l'occurrence, essentiellement des plantations de bananes. Écoutez Télésphore Mitondeke, il est le président de la société civile de Masisi.
8: Certains villages qui ont déjà été touchés, qui a des grandes étendues, des bananeraies qui déjà ont été détruites et les conséquences demeurent vraiment catastrophiques à l'encontre de populations. Parce que les populations de Masisi vivent principalement de l'agriculture et la culture principale dans cette partie du territoire reste celle des bananiers. Et donc aussitôt détruit, l'économie locale s'effondre et donc les populations devront mourir de faim. On est en train de contraindre une population à détruire ses moyens de subsistance. Il y aura des conséquences aussi climatiques parce qu'il s'agit de la destruction du système écologique, parce que l'écosystème local est détruit.
2: Télésphore Mitondeke pour la société civile du territoire de Masisi. La RDC et ses rassemblements d'hommage à Goma, à Kinshasa, hier pour Miguel Masaisai, ce cycliste de 23 ans qui voulait avaler 14 000 kilomètres entre Goma et Rabat en pédalant pour la paix. Il est mort avant-hier à Wesso, dans le nord du Congo-Brazzaville, tout près de la frontière camerounaise. Cela faisait bientôt 6 mois qu'il était parti du Nord Kivu. Des dizaines de cyclistes ont donc enfourché leur vélo pour lui rendre hommage, en appelant aussi à entretenir sa mémoire et le message qu'il portait. Reportage à Kinshasa, Pascal Moulégua.
9: L'itinéraire, nous allons du boulevard Triomphal jusque...
10: Quelques coups de fil et des messages ont suffi pour réunir ces dizaines de cyclistes sur l'esplanade du palais du peuple, siège du parlement congolais. Casques, gants, lunettes, tous sont venus avec leur vélo. Certains ont connu Miguel Massaï Saï comme Aolo, entraîneur.
11: Miguel n'est plus physiquement, mais moralement, il restera toujours gravé à Nanker. Quand il a pris la route pour Brazzaville, nous on a soutenu Miguel jusqu'à Oubissimobila.
10: Pour ces deux cyclistes, la disparition du jeune sportif laisse un grand vide.
12: J'ai été très choqué, très estomaqué. Vraiment, jusqu'à présent, je n'arrive pas à croire que c'est Miguel vraiment qui est parti.
13: C'était vraiment quelqu'un de très ambitieux, très engagé, très jeune. Il avait une très grande passion pour cette paix que nous réclamons tant d'années dans ce pays.
10: Abraham Lwakabwanga, un des dirigeants de l'entente du cyclisme pour Kinshasa, pointe une mort qui aurait pu être évitée.
14: Quand Miguel a commencé sa deuxième croisade, il était sans moyens. Miguel avait du matériel qui était devenu vétuste. Miguel n'avait pas cet accompagnement sécuritaire. Je crois que s'il y avait peut-être une moto ou un véhicule qui le suivait, comme on le voit peut-être sous d'autres cieux, avec un engagement plus proche, on aurait pu éviter cette catastrophe-là.
10: Il demande de décorer Miguel Massaï Saï à titre posthume. Les présidents du Conseil national de la jeunesse souhaitent également que son vélo, son casque et sa vareuse soient conservés au Musée national comme, je cite, des symboles vivants de l'engagement de la jeunesse congolaise. Pascal Moulegua, Kinshasa, RFI.
2: Kinshasa, où il est 4h41, une heure de plus, 5h41 à Johannesburg. On en vient à ce journaliste sud-africain de renom, ainsi que son fixeur, qui sont portés disparus à Djibouti. Maïka Reddy et Cookie Mahmoud ne donnent plus signe de vie depuis avant-hier samedi. Maïka Reddy, c'est un journaliste d'investigation reconnu, engagé aussi dans une structure internationale. Sa famille et ses collègues multiplient donc les démarches depuis bientôt deux jours pour savoir où se trouvent les deux hommes. Des démarches, notamment auprès du gouvernement djiboutien, Claire Barjolès.
1: Basé en Afrique du Sud, Maïka Reddy est le coordinateur pour l'Afrique du Consortium international des journalistes d'investigation. Il est connu pour son travail sur les affaires de corruption et de réseaux politico-économiques. Selon ses collègues, ce journaliste n'était pas à Djibouti pour faire du reportage sur le pays, mais pour tenter d'obtenir des informations sur une enquête qu'il menait sur le long terme. Il logeait dans un hôtel de la capitale. Ses proches ont notifié les autorités sud-africaines et britanniques de sa disparition, puisqu'il possède la double nationalité. Le comité pour la protection des journalistes appelle Djibouti à confirmer que Maïka Reddy et son fixeur sont en sécurité et à les relâcher s'ils sont en détention. Reporters sans frontières demande pour sa part au gouvernement d'ouvrir une enquête, rappelant que cette disparition intervient dans un contexte de rétrécissement de l'espace de la liberté de la presse à Djibouti. En 2026, l'organisation classe le pays à la 167e place sur 180 de son classement qui mesure cette liberté. Claire Barjolès, Johannesburg, RFI.
2: Et direction maintenant le Nigeria, où une opération a priori très sérieuse et un peu austère fait le bonheur des internautes. La raffinerie Dangote est entrée en bourse il y a une semaine, la plus grosse opération de la sorte sur le continent africain. Le milliardaire l'a d'ailleurs présentée comme une IPO, une opération, je cite, pour le peuple. Tout le monde peut acheter des actions du groupe Dangote et les Nigérians se prennent au jeu. Chacun se prenant donc pour un actionnaire important du groupe qui aurait son mot à dire sur la conduite des affaires de l'entreprise. Le récit de Charlotte Cosset.
15: Les internautes s'affichent dans de petites vidéos drôles comme ce jeune homme qui tente de prendre des airs graves.
16: En tant qu'actionnaire, je vous fais un rapport sur l'un de nos véhicules que j'ai aperçu sur la route. Il est sale. Voyons voir si le conducteur est en train de dormir. Ah, le conducteur n'est pas à l'intérieur. Dangote, il faut qu'on parle. Et la cabine est ouverte. Dangote, il faut qu'on tienne une réunion du conseil d'administration. Je crois que je vais attendre ce conducteur et on va discuter. Je m'assois ici pour qu'on ne vole pas notre canot.
15: Tour à tour patron, inspecteur ou encore contrôleur, comme cette femme sous la pluie. Franchement, entre nous et Dieu, si c'est pas du n'importe quoi, notre camion Dangote. Le chauffeur est parti, il a laissé le camion ici. Regarde, regarde, il n'y a personne. Moi je suis là et quand ce chauffeur arrivera, il sera renvoyé. Ce n'est pas possible. Viens m'éclairer que je vois si ce pneu est gonflé. Avec un investissement de départ de quelques dollars, cette opération rencontre un grand succès. L'engouement a été tel que la plateforme de trading Bamboo a été temporairement inaccessible. Le groupe vise jusqu'à 10 millions d'investisseurs particuliers. À la clôture de la bourse vendredi, près de 2 500 000 actions avaient déjà trouvé preneur. C'est plus de la moitié des titres proposés à la vente.
2: Charlotte Cosset du service économie de RFI sur la radio du monde et en temps universel. Il est 3h44.
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2: Quelques lignes sur le prochain quart d'heure. On reparle des journées du patrimoine avec un fort militaire peu connu sur l'île de la Réunion. Ce sont les confrères de La Première qui en parlent à la une. La récolte de riz devrait être faible en Inde, première exportatrice mondiale. Pas de baisse de prix à attendre donc. Afrique Éco aussi, sur le chantier du futur aéroport éthiopien de Bishoftu, ou comment le monde entier frappe au portillon en espérant y glaner sa petite part. Mais ce sont d'abord trois reportages qui commencent ce matin dans la région de l'extrême nord, au Cameroun. Trois jours pour comprendre les conséquences concrètes et quotidiennes que la menace terroriste de Boko Haram fait peser sur les populations. Sur le papier, l'extrême nord a tout pour séduire les agences de voyage et les touristes occidentaux. Mais dans les faits, la menace planante donc de ce groupe terroriste a étouffé dans l'œuf ce commerce naissant. Il y avait 10 000 touristes par an au début des années 2000, il n'y en a plus aucun aujourd'hui. Et pourtant, les acteurs locaux sont prêts. Emmanuel Jultap est à Maroua pour ce premier épisode.
18: Au marché central de Maroua, ils sont 150 marchands installés sous un bâtiment nouvellement construit. En cette mi-journée, pas l'ombre d'un seul visiteur. Et pourtant, le lieu a toujours été un point de chute incontournable des touristes occidentaux.
19: Je m'appelle Halilou Rahman. Vous êtes dans le centre artisanal de Maroua. Je vends les samaras, je vends les habits, les sacs. Ça peut être même 10 ans, 12 ans comme ça. Hein. On n'a pas de touristes.
18: Les raisons, Abdourahmane Baba, un autre artisan, les connaît par cœur.
20: On est dans les zones rouges. Avant l'impact de Boko Haram, il y a beaucoup de touristes. Mais maintenant, on vient ici pour chercher toujours à manger comme d'habitude. On s'en sort un peu.
18: D'une voix posée, Denis Koudji, délégué régional du tourisme de l'extrême nord, égrène les chiffres du déclin.
21: À partir de 2013, nous avons enregistré plus de 10 000 touristes occidentaux qui sont arrivés dans la région de l'extrême nord. À partir de 2015, on est passé de 10 000 à pratiquement zéro.
18: En face du stade de Maroua, Nicolas Vendi discute avec une autorité de la ville. Il est guide touristique. Depuis 2014, il n'a plus organisé un seul voyage vers les villages Rumsiki et Kapsiki, des joyaux de la région où les touristes se pressaient pour voir les montagnes et les cases hantées.
22: Boko Haram, qui s'est installé, qui vient de temps en temps créer des situations au niveau du village, nous attaquer. Alors, beaucoup les jeunes ont eu la peur et ils ont quitté les villages. Rumsiki, Waza, Magapus.
18: Aujourd'hui, Nicolas est intermédiaire dans la location des véhicules et perçoit des commissions. La région de l'extrême nord a enregistré 26 touristes occidentaux en 2025 et 2 depuis le début de l'année, d'après le délégué régional du tourisme.
21: Nous prenons l'initiative, c'est-à-dire d'escorter les touristes pour qu'ils soient en sécurité.
18: Plus d'une décennie après le début de l'insurrection de Boko Haram, la sécurité n'est toujours pas revenue dans les zones à forte potentialité touristique. À Maroua, les autorités espèrent pouvoir former les guides touristiques pour qu'ils se déplacent vers d'autres régions du Cameroun où le tourisme reste florissant. Emmanuel Jountap, de retour de Maroua. 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
2: La suite de ces reportages dans l'extrême nord du Cameroun, demain, même heure et même antenne.
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2: L'actualité internationale de ce 21 septembre 2026, c'est le chancelier allemand Friedrich Merz qui exclut de démissionner malgré deux défaites électorales régionales hier, qu'il qualifie d'ailleurs lui-même de désastre. D'après les estimations, son parti, la CDU, n'obtient que 4,9% des voix en Mecklembourg-Poméranie occidentale, sous le seuil des 5% nécessaires pour conserver des élus au Parlement régional. De son côté, le parti d'extrême droite AfD recueille plus de 38%, 2 points devant les sociaux-démocrates. À Berlin, la liste de la gauche radicale Die Linke arrive en tête avec 25% environ, en devançant la CDU à 20%, tandis que l'AfD obtient environ 15%. On appelle Pascal Thibault, correspondant de RFI à Berlin, dans une dizaine de minutes à la une du journal. En Syrie, une puissante déflagration s'est produite cette nuit sur un site militaire près de la ville d'Alep, suivie d'une série d'explosions. Pas de bilan disponible pour l'instant, sachant que vendredi, 11 personnes avaient été tuées dans une explosion d'origine toujours indéterminée sur un site militaire dans l'est du pays, à des résorts. Les États-Unis enfin suggèrent à la Chine la création d'un mécanisme de dialogue entre les deux puissances sur l'intelligence artificielle face au risque de voir cette technologie échapper à tout contrôle. C'est ce qui ressort de la rencontre à New York entre le ministre américain des Finances, Scott Bessent, et le vice-premier ministre chinois, Li Feng. dossier de l'économie africaine. Sur le chantier du futur aéroport de Bishoftu, nous sommes en Éthiopie, à une quarantaine de kilomètres de la capitale, sur ce qui deviendra, à terme, le plus grand aéroport d'Afrique. Une mégastructure qui aiguise les appétits de bon nombre de puissances commerciales. Un haut responsable américain était sur place il y a 2 semaines. Les pays d'Europe occidentale n'en perdent pas une miette. Mais la Chine semble déjà faire la course en tête. Comment Bishoftu révèle en creux la place stratégique que l'Éthiopie est en train de prendre? C'est un dossier de Marlène Panara.
0: Depuis la pose de la première pierre du futur aéroport en janvier 2026, les États-Unis et la Chine se livrent une bataille d'influence autour du financement du méga-projet. Coût total estimé plus de 12 milliards de dollars. D'après Abdourahim Lema, docteur en sciences politiques et spécialiste des relations Chine-Afrique, Pékin, premier investisseur étranger en Éthiopie, a une longueur d'avance.
4: Ce n'est pas surprenant que la Chine soit en train de s'impliquer. Déjà, elle a financé et construit beaucoup de projets, aussi bien des projets d'infrastructure, mais aussi la transition énergétique, aujourd'hui le discours des infrastructures digitales. Donc, et l'implication de la Chine en Éthiopie est quand même bien ancrée.
0: En avril, la Banque de Chine s'est entretenue avec Ethiopian Airlines et le ministère éthiopien des Finances. Des discussions similaires ont eu lieu un mois plus tôt à Pékin, 7 fois avec la Banque d'Import-Export et la Banque de Développement de Chine. Mais les États-Unis, de leur côté, ne sont pas en reste, affirme Mesfin Taseo Bekele, PDG d'Ethiopian Airlines.
6: Le gouvernement des États-Unis nous a fait savoir qu'il soutenait ce projet. Par ailleurs, la US Development Finance Corporation et l'Exim Bank ont également apporté leur soutien et ont commencé à travailler sur le dossier. Elles procèdent actuellement à l'évaluation du projet et à l'examen des études de faisabilité. Enfin, des banques commerciales américaines telles que JP Morgan et Citibank ont aussi commencé à y travailler. L'intérêt des États-Unis est donc considérable.
0: Le département d'État américain a en effet confirmé à RFI étudier la possibilité de soutenir le projet grâce aux instruments de financement du gouvernement. Ce partenariat vise à prioriser une collaboration technique. Le département d'État souligne que les entreprises américaines sont synonymes de haute qualité et de normes de sécurité, comme en témoignent les partenariats de longue date entre Ethiopian Airlines et Boeing. Pour Abdourahim Lema, cette guerre commerciale montre la position stratégique d'Addis Abeba à l'international.
4: L'importance au fait de l'Éthiopie et dans le continent africain fait que tous ces pays voudraient quand même avoir une place au sein du processus de développement du pays. C'est bien clair que ne pas s'impliquer serait une perte. Cela voudrait dire qu'on est en train de perdre du terrain.
0: D'autres pays ont manifesté leur intérêt pour l'aéroport. D'après Mesfin Taseo Bekele, le Royaume-Uni, l'Allemagne et la France se sont aussi positionnés. Marlène Panara, Addis Abeba, RFI.
2: 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Du riz, maintenant, dans la chronique des matières premières, la céréale la plus consommée dans le monde et dont les prix sont au plus haut depuis 18 mois. Ce qui les tire à la hausse, ce sont les rendements relativement faibles de l'Inde, la première exportatrice mondiale. Marie-Pierre Olfant, la récolte du géant indien devrait atteindre son niveau le plus faible depuis 20 ans.
23: Pour la première fois en 10 ans, la récolte indienne va baisser d'une année sur l'autre. Ce recul est estimé à 10 millions de tonnes. Pour retrouver une baisse aussi forte, il faut remonter à 2009-2010, une saison marquée par une forte sécheresse liée à El Niño. Cette année encore, c'est la perturbation climatique qui est montrée du doigt. Depuis le début de la mousson en juin, l'Inde a enregistré une diminution de 15% des précipitations en moyenne. Dans certaines régions rizicoles, le déficit hydrique atteint plus de 40%. Or, moins d'eau pendant la période de maturation, cela veut dire des rendements qui baissent. L'Inde devrait tout de même produire plus de 144 millions de tonnes de riz. Ce qui compte et ce qui rassure aussi, c'est que le pays a des stocks considérables qui dépassent les objectifs fixés par l'État. Les réserves indiennes sont donc suffisantes pour que les exportations se maintiennent. Le Pakistan, le Vietnam et la Thaïlande ont eux aussi de quoi approvisionner le marché mondial. Pas de risque de pénurie donc à court terme, mais les besoins sont importants en Asie, donc si risque il y a, il concerne les prix qui sont actuellement en train de grimper. Parmi les pays qui sont en demande, il y a les Philippines qui pourraient importer cette année 50% de plus que l'année dernière, et notamment du riz brisé, une qualité moins chère que celle composée de grains entiers. La Chine est également très présente sur le marché des brisures qu'elle utilise pour l'alimentation animale. Cela pourrait donc devenir un peu plus compliqué pour le Sénégal, le premier pays consommateur de riz brisé en Afrique. Compliqué car la brisure est la qualité qui connaît la plus forte hausse des prix. Pas d'inquiétude cependant, si le Sénégal trouve moins de riz en Inde ou au Pakistan, il pourra se fournir chez d'autres producteurs d'Amérique latine. Les prix détermineront le choix de l'origine.
2: Marie-Pierre Olfan, les défis du marché mondial du riz, c'était aussi le sujet que creusait Bruno Faure ce week-end dans Écho d'ici, Écho d'ailleurs, émission à réécouter sur RFI.fr. 3h54 en temps universel, dernière étape dans les territoires français de l'océan Indien. Avec le réseau Outre-mer la première, on parle des journées européennes du patrimoine et de la découverte à la Réunion du Fortin de la Redoute. Journal d'Alex Léveillé. Bonjour Alex.
5: Madame, monsieur, bonjour. Journée du patrimoine parmi les 200 sites à découvrir sur l'île de la Réunion, le Fortin de la Redoute à Saint-Denis, un monument marqué par un fait historique important, la prise par les Anglais de l'île Bonaparte, ex-Réunion, à Djayawaro.
7: Construit en 1756, c'est un des plus vieux bâtiments militaires de la Réunion et pourtant certains des visiteurs de ces journées européennes du patrimoine n'avaient que peu entendu parler du Fortin de la Redoute.
8: La bataille qu'il y a eu avec les Anglais, c'est hallucinant quand même.
7: Le public découvre aussi des objets d'époque comme un fusil de 1777 parfaitement conservé 250 ans plus tard. Mais c'est bien l'histoire du Fortin qui les fascine et la mémoire qu'il garde sur ses murs 216 ans après la défaite des Français lors des guerres napoléoniennes.
9: On voit des noms, Pic, Foulque et des traces de balles. Des impacts. Les Français ont essayé de reprendre le Fortin, mais ça n'a pas marché.
7: Le général Jean-François Gros est le président de l'Association pour la préservation et la valorisation du patrimoine militaire.
9: Après la défaite de Trafalgar de la flotte napoléonienne en 1807, les Anglais ont voulu contrôler la route des Indes. Ils ont attaqué le 7 juillet 1810. Le rapport de force était quand même assez défavorable pour les militaires français réunionnais qui étaient là, puisque au total, il y avait 5400 Anglais, une flotte d'à peu près 23 navires. Et sur toute l'île, il y avait 540 militaires français.
7: À l'avenir, l'association souhaite que le Fortin de la Redoute et sa chapelle soient accessibles et ouverts toute l'année au public, sans avoir à entrer par la zone militaire.
5: À Djayawaro de Réunion la première. Bouteilles en plastique, vieux pneus ou électroménagers, l'océan Indien n'échappe pas à la pollution. Le club nautique portois a lancé l'opération Démacote la mer. Une soixantaine de participants répartis sur 10 bateaux ont sorti de nombreux objets abandonnés. Nina Santi de Réunion la première.
24: Dans ces sacs disposés sur le ponton, la pêche du jour.
25: Alors, on a une pelle de gamin, par exemple, une bouteille de coca, des bouts de jerrycan.
24: Au total, près de 10 kilos de déchets, plastique majoritairement. Brice Armingo fait partie du club nautique portois et porte cette opération pour la quatrième année.
25: L'année dernière, on avait ramassé une calandre de voiture, un capot de bateau à moteur. Et l'année précédente, le plus insolite qu'on a eu, c'est un étui pelvien de vache qui venait d'Indonésie.
24: Pendant 5 heures, une soixantaine de participants ont scruté l'océan à bord de 10 bateaux, à voile, même si ce n'est pas le moyen le plus pratique pour ramasser des déchets en mer, avoue Yann Kellen.
26: Il y en a un qui descend sur la jupe arrière pour l'attraper à la main. Souvent, c'est l'épuisette quand même, surtout cette année, on voit qu'il y a beaucoup de plastique quand même.
24: Des épuisettes qui ne pourraient malheureusement pas pêcher tous les déchets qui s'écoulent dans l'océan. Bernard Bonnet est le fondateur de l'association Vie Océane.
27: Si vous allez dans les ravines, qu'est-ce que vous voyez? Des frigidaires, des machines à laver, tout ça, c'est l'océan qui va devoir l'absorber.
24: Et selon l'océanographe, ces produits chimiques comme les engrais issus de l'agriculture participent aussi au développement des algues dans le lagon et asphyxient les coraux, comme quoi les déchets ne sont pas tous visibles à l'œil nu.
5: Et on reste en mer à Mayotte sur le navire le Marion Dufresne depuis le 18 septembre jusqu'au 8 octobre. Des étudiants de l'université de Mayotte vont vivre une expérience hors du commun dans le cadre du projet École Bleue Outre-mer. Bibi Maria Malidi.
28: Cette mission se déroule dans le cadre de la campagne Mayobs 36, consacrée à l'étude du volcanisme sous-marin à l'est de Mayotte. Les étudiants en sciences de la vie travailleront à partir de données réelles collectées en mer. L'objectif est de leur faire découvrir concrètement le travail des chercheurs et de comprendre comment les mesures effectuées sur le terrain deviennent des connaissances. Une manière de rapprocher formation, recherche et territoire. territoire au plus près des enjeux environnementaux et géologiques qui concernent directement Mayotte.
5: Bibi Maria Malidi de Mayotte la première et c'est la fin de cette édition. Excellente journée à tous.
2: Merci Alex Léveillé, très bonne journée à vous également. Merci à Thierry Le Saint qui réalisait cette première demi-heure africaine sur Radio France Internationale. Fabrice Legrier est avec vous à 4h30 en temps universel pour la deuxième édition d'Afrique Matin. Et puis vous le savez, on a notre adresse mail Afrique Matin en un seul mot @rfi.fr. Herman Régis Gardet, ça fait plus de 30 ans, 1995 que vous nous suivez depuis Bangui, la capitale centrafricaine. Merci pour ces 3 décennies de fidélité et restez bien avec nous. Dans une minute, tout pile, c'est le retour du journal.
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15: Andreea Pietroșel.
14: A fost un weekend plin de întâlniri pe plan politic, în ședințe formale sau informale, partidele au tranșat 3 lucruri importante, voturile pentru învestirea guvernului mureșan, programul de guvernare și gabinetul de miniștri. Tensiunile politice prelungite pun în pericol economia și România riscă să ajungă în categoria junkiat, avertismentul dur din partea unui analist Fitch într-un interviu acordat Bloomberg. Liderii mondiali se reunesc în această săptămână la New York pentru la câteva zile de dezbateri la nivel înalt. La reuniune va lua parte în premieră și președintele Nicu Șordan. A fost un weekend plin de întâlniri pe plan politic, în ședințe formale sau informale, partidele au tranșat 3 lucruri importante, voturile pentru învestirea guvernului mureșan, programul de guvernare și cabinetul de miniștri. Surse citate de Adevărul susțin că președinții de organizații PSD vor vota în bloc la ședința de azi ca premierul desemnat Siegfried Mureșan să nu primească niciun vot din partea PSD în Parlament. Liderii socialdemocrați îl numesc pe Siegfried Mureșan drept micul bolojan și nu concep ca liberalul să ajungă la Palatul Victoria. PNL, USR și UDMR, partide care îl susțin pe premierul desemnat, au discutat aseară despre programul de guvernare, urmând ca astăzi Siegfried Mureșan să aibă o ședință cu Ilie Bolojan, Dominic Fritz și Kelemen Hunor. Sursele citate de Digi24 susțin că discuțiile s-au axat și pe împărțirea ministerelor lideri, iar lua în calcul să păstreze miniștrii actuali în funcție, spre exemplu pe Alexandru Nazare la finanțe. În contextul în care premierul interimar a aprins lumina în cămara cu șmecherii, Siegfried Mureșan a dat asigurări că va continua pe aceeași linie. Premierul desemnat a transmis într-o postare pe Facebook că va fi curățată toată dezordinea care s-a adunat în peste 30 de ani în statul român. Între timp, tensiunile politice prelungite pun în pericol economia și România riscă să ajungă în categoria junk. Avertismentul vine din partea unui analist Fitch într-un interviu acordat Bloomberg. România se pregătește pentru o nouă evaluare importantă a ratingului suveran. Un guvern responsabil este important pentru a păstra ratingul de țară, iar agențiile se uită la asta, a declarat premierul desemnat la Digi24.
16: Agențiile de rating sunt atât de importante, tocmai fiindcă sunt independente și fiindcă sunt credibile. Nimeni nu poate influența o agenție de rating, niciun om politic nu poate spune unei agenții de rating ce să facă, fiindcă atunci agențiile de rating și-ar pierde credibilitatea. Ele sunt credibile tocmai fiindcă sunt independente, dar este evident că situația actuală nu poate continua la nesfârșit. Mai rău decât avea un guvern interimar serios, ar fi să avem un guvern cu puteri depline neserios. Dar mai bine decât să avem un guvern interimar serios, este să avem un guvern cu puteri depline serios. Deci, da, voi conduce un guvern responsabil. Deci voi conduce un guvern responsabil. Nu pot vorbi numele agențiilor de rating, dar cred că avea un guvern responsabil condus de mine ar fi un argument în plus pentru agențiile de rating pentru a păstra ratingul țării noastre.
14: Sorin Grindeanu a declarat la Antena 3 că PSD va solicita un punct de vedere oficial al agenției Fitch.
17: Una este agenția Fitch, care în urmă cu o lună și
3: Cred că cam așa, o lună a spus că își păstrează ratingul, în urmă cu o lună, și alta este un analist care a dat un interviu. Să știți că noi, PSD, vom solicita un punct de vedere oficial al agenției, dacă și-a schimbat în ultima lună punctul de vedere, asupra afirmațiilor și despre afirmațiile acestui analist și în ce măsură acest analist vorbea numele agenției.
14: L-am ascultat pe liderul PSD, Sorin Grindean. Liderii mondiali se reunesc în această săptămână la New York pentru dezbateri la nivel înalt. La reuniune va lua parte în premieră și președintele României, Nicuș Ordan. Mai mult aflăm de la Mirela Dădăcuș.
6: Organizația Națiunilor Unite a fost înființată în 1945 cu 51 de membri fondatori și a ajuns de atunci la 193 de membri. Pot lua cuvântul și liderii a două state observatoare și nemembre cunoscute la ONU sub denumirile de Sfântul Scaun și Statul Palestinei, precum și ai unui membru observator Uniunea Europeană. Luna aceasta marchează începutul celei de-a 81-a sesiuni. Este o tradiție ca Brazilia să fie întotdeauna primul stat membru care ia cuvântul. În calitate de gazda sediului ONU din New York, Statele Unite sunt a doua țară care se adresează adunării generale. Șefii de stat iau cuvântul primii, urmați de vicepreședinții de stat și prinții moștenitori, șefii de guvern, miniștri și șefii de delegație de rang inferior. Fiecare sesiune a adunării generale are o temă, iar tema din acest an este restabilirea încrederii, gestionarea transformării, Organizația Națiunilor Unite care aduce rezultate pentru toți. Alte subiecte pe care liderii le vor aborda și discuta probabil în cadrul întâlnirilor din marja adunării generale includ inteligența artificială, Ucraina, cursa pentru numirea unui nou secretar general al ONU, Sudan sau clima. Consiliul de Securitate al ONU ar putea organiza săptămâna viitoare o întâlnire informală cu liderii arabi, în cadrul căreia se preconizează că Iranul va fi principalul subiect de discuție.
14: Am ascultat-o pe Mirela Dădăcuș. Peste 240 de copii au ajuns la urgență la Spitalul Grigor Alexandrescu din Capitană în ultimele 6 luni după accidente cu trotinete electrice. 10% au fost internați la ATI cu leziuni foarte grave, ne spune Andreea Oros.
15: 242 de copii au ajuns la unitatea de primiri urgențe a Spitalului Grigore Alexandrescu din Capitală în perioada martie-august, cu traumatisme produse în accidente cu trotinete electrice. Peste o treime dintre aceștia au avut nevoie de spitalizare, iar aproximativ 10% au fost internați la terapie intensivă cu leziuni foarte grave. Cei mai mulți dintre pacienți, 61%, aveau vârste cuprinse între 10 și 15 ani. 8% dintre copiii accidentați aveau mai puțin de 10 ani, afirmă reprezentanții spitalului. Tot ei spun că aproximativ 10% dintre pacienții au ajuns la ATI având leziuni foarte grave. Traumatismele suferite în accidentele cu trotinete electrice au fost diverse, de la leziuni craniocerebrale și leziuni abdominale, inclusiv contuzii și rupturi de organe, până la traumatisme ortopedice și leziuni care au necesitat intervenția specialiștilor în chirurgie plastică. Adolescenții au reprezentat aproximativ 31% dintre cazuri, mai spun reprezentanții spitalului. Medicii remarcă faptul că adolescenții par să fie mai prudenți și să stăpânească mai bine comenzile trotinetelor electrice. 70% dintre copiii implicați în astfel de accidente au fost băieți și 30% fete.
14: Călin Georgescu a fost ridicat în această dimineață de procurorii DIICOT într-un dosar privind o înșelăciune cu un prejudiciu de peste 1,1 milioane de euro. Împreună cu fostul candidat la președinție a fost ridicat și omul de afaceri Ionel Rusen. DIICOT nu îl menționează nominal pe Georgescu în comunicatul oficial, dar anunță 5 percheziții într-un dosar de constituire a unui grup infracțional organizat și înșelăciune cu consecințe deosebit de grave. Surse citate de Antena 3 și G4 Media arată că printre cei vizați de anchetă este și Călin Georgescu, care a fost ridicat din trafic și dus la el acasă în Mogoșoaia, unde au loc percheziții. Potrivit comunicatului DIICOT, ancheta vizează 3 persoane, 2 cetățeni români de 64 și 47 de ani, Georgescu și Rusen, potrivit surselor de presă, și un cetățean italian, care ar fi format în septembrie 2021 un grup infracțional organizat. Gruparea ar fi acționat în România și Marea Britanie pentru a obține bani de la oameni de afaceri cărora le-ar fi promis acces la finanțare finanțări bancare importante. Anchetătorii susțin că membrii grupării se prezentau drept oameni de afaceri prosperi și administratori ai unor societăți străine care puteau facilita obținerea unor împrumuturi pentru accesarea finanțărilor victimelor. Li s-ar fi cerut să depună garanții bănești. Prejudiciul total indicat de procuror depășește 1,1 milioane de euro. Iată acum datele meteo. Sunt 16 grade în capitală la această oră, iar maxima ajunge la 27 de grade. Avem 16 grade și la Timișoara. 14 se înregistrează la Craiova și Chișinău, sunt 13 la Iași și Sibiu și 15 la Cluj-Napoca.
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4: Președintele Comisiei de Buget Finanțe, senatorul USR, membru al grupului ALDE din Parlamentul European. 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
3: Lundi 21 septembre, bonsoir à tous, ravi de vous retrouver. C'est l'heure de la session soirée de l'info sur RFI, 3 heures d'actualité. C'est parti, au programme dans 10 minutes, le grand reportage qui ce soir va nous emmener à la rencontre des expulsés de Donald Trump. Ils sont au moins 25 000 à avoir dû quitter les États-Unis depuis le début du second mandat du président américain. Beaucoup vers des pays qui ne sont pas les leurs, où ils n'ont ni famille, ni repères. C'est l'aboutissement de plusieurs mois d'enquête de RFI au sein d'un consortium de 26 médias internationaux coordonnés par Forbidden Stories. Juste après, le débat du jour. Alors ce soir, on va évoquer la Russie. Ces dernières semaines ont été marquées par une intensification d'incidents en Europe, imputés à chaque fois à Moscou. Des attaques de drones, principalement en Allemagne, en Pologne, en Lituanie. Notre question ce soir, est-ce que la Russie veut une guerre totale? Car évidemment, tout cela s'intègre dans le contexte du conflit en Ukraine qui se poursuit. Quelles sont les intentions de Moscou? Quelles perspectives? Réponse à suivre dans 30 minutes. Dans une heure, le grand journal du soir, le dossier nous emmènera à New York, où ce lundi s'ouvre la semaine de haut niveau de l'Assemblée Générale des Nations Unies. 18h30 TU, Afrique Soir, première édition de ce lundi. 19h10 temps universel, dans 2h10 le grand entretien du soir avec Claudine Monteil, féministe historique, diplomate. Pendant 16 ans, elle a été aux côtés de Simone de Beauvoir. Où en est aujourd'hui la lutte féministe? Frédéric Jeannot posera cette question. Ce sera dans le grand entretien du soir. Et puis Accent d'Europe en Allemagne ce soir, au lendemain d'élections qui ont confirmé la poussée de l'extrême droite. Nous serons à Guben, dans l'est du pays. En 30 ans, Guben a perdu la moitié de sa population, comme de nombreuses villes de l'ex-RDA, mais la municipalité refuse de se résigner. Ce sera à 19h40, temps universel. Voilà pour le programme, pour l'heure 17h02 TU. Bonsoir Adrien Delgrange.
4: Bonsoir Romain Ozoui, bonsoir à toutes et à tous.
3: À la une de votre journal ce soir, la situation au Yémen.
4: Une guerre entre rebelles houthis et forces gouvernementales qui dure depuis des années, mais qui s'intensifie depuis maintenant quelques semaines. Guilhem Deltey, bonsoir.
5: Bonsoir Adrien.
4: Les combats se poursuivent donc entre les houthis, ce groupe rebelle soutenu par l'Iran qui contrôle le nord-ouest du pays, et les forces gouvernementales yéménites appuyées par l'Arabie Saoudite.
5: Oui, des trois plus grandes villes du pays, Taïz est la seule qui ne soit pas tombée sous le contrôle total des Houthis. Elle est divisée depuis 2015. Taïz est aussi la capitale du gouvernorat auquel est rattaché le détroit de Bab el-Mandeb. Ce point d'entrée dans la mer Rouge est lui désormais contrôlé par les Houthis depuis 10 jours. Mais les forces gouvernementales veulent impérativement limiter leur recul et ne pas permettre aux Houthis une prise qui serait très lourde de sens. Pour le gouvernement yéménite exilé en Arabie Saoudite, l'annonce ce lundi du chef d'état-major de l'unité en charge de Taïz est donc un soulagement. Selon le général Al-Majidi, des soldats et des combattants tribaux ont en effet réussi à libérer plusieurs secteurs situés aux abords de la ville. Une petite avancée qui empêche les rebelles d'intensifier leur siège de Taïz. Mais les victoires des forces gouvernementales sur le terrain restent limitées. La coalition peine à contenir la poussée des Houthis et les dirigeants yéménites comme saoudiens multiplient les appels à Donald Trump. Selon le New York Times, le président états-unien a changé d'avis à plusieurs reprises ces derniers jours, mais pour l'heure, il refuse de s'impliquer dans ces combats.
4: Guilhem Deltey, à 21h30, temps universel ce soir, Emmanuel Macron va rencontrer à New York Donald Trump. Il s'agira pour le président français de tenter de convaincre son homologue américain de, je le cite, maintenir l'effort de soutien à l'Ukraine et de renforcer la pression à exercer sur la Russie. Avant de s'entretenir avec le président américain, le président français dit aussi vouloir bâtir une solution de paix pour le détroit d'Ormuz, la clé pour que les marchés des carburants se détendent. Le détroit d'Ormuz, l'un des endroits les plus scrutés de la planète en ce moment, où deux navires ont été touchés aujourd'hui par des attaques. Le détroit d'Ormuz, au cœur de la guerre entre l'Iran et les États-Unis. Aujourd'hui, le capitaine d'un navire transportant du gaz de pétrole liquéfié a signalé que son bateau avait été touché par des débris de projectiles, indique l'agence de sécurité maritime britannique. Et un peu plus tôt dans la journée, cette même agence avait déjà rapporté qu'un autre navire battant pavillon britannique avait aussi été visé par un projectile. Deux membres d'équipage ont légèrement été blessés. 19h05 à Paris, en Europe, la politique allemande, après deux élections régionales hier qui ont débouché sur deux défaites de son parti, la CDU, la conférence de presse du chancelier allemand ce lundi était très attendue. Comme hier soir, dans une déclaration après la fermeture des bureaux de vote, le chef du gouvernement a dit vouloir écouter les inquiétudes de ses concitoyens tout en poursuivant les réformes jugées nécessaires.
0: Nous voulons poursuivre le processus de réforme, mais nous savons également que nous devons répondre aux peurs et aux inquiétudes de nos concitoyens. Beaucoup de personnes sont inquiètes pour leur emploi, pour leur famille, pour leur retraite, pour le système de santé. La coalition au pouvoir à Berlin a la mission historique d'apporter des réponses à toutes ces questions et de réformer le pays. Je remercie les sociaux-démocrates qui ont confirmé ce matin leur ancrage au sein de notre coalition. Cela vaut aussi pour notre parti. Nous voulons relever ensemble les défis historiques auxquels notre pays est confronté. Il en va ni plus ni moins de l'avenir démocratique de l'Allemagne.
4: Friedrich Merz, le chancelier allemand. Pendant ce temps-là, le parti du président russe, Vladimir Poutine, Russie Unie, a remporté un nombre record de sièges lors d'élections législatives sans aucune opposition face au parti du Kremlin. Seules des formations soutenant à des degrés divers Vladimir Poutine et la poursuite du conflit en Ukraine ont été autorisées à participer. Le seul parti ouvertement opposé à la guerre, la Bloco, avait été écarté au niveau national. On en vient à ces frictions sur la ligne Moscou-Rassemblement national. Alors que le parti de Marine Le Pen est depuis longtemps accusé de complaisance avec la Russie, la candidate à l'élection présidentielle et son bras droit, Jordan Bardella, ont publié ce week-end un communiqué pour afficher leur prise de distance avec Vladimir Poutine dans un contexte de tension croissante en Europe et d'actes d'intimidation attribués à Moscou. Le Kremlin a depuis réagi, Thomas de Saint-Léger.
6: Une réponse sèche, lapidaire, du porte-parole de la présidence russe, Dmitri Peskov.
7: Nous sommes en désaccord catégorique avec de telles déclarations. Nous ne les acceptons pas. La Russie ne menace pas la France, ni aucun autre pays européen.
6: Dans un communiqué d'une rare fermeté à l'égard de Moscou, Marine Le Pen et Jordan Bardella.

0: menace ni chance.
1: Ou elles n'ont ni famille, ni... 25, au moins 25 000 personnes ont été expulsées. Expulsées vers des pays qui ne sont pas les leurs, où elles n'ont ni famille ni repères. Par centaines, elles ont notamment été envoyées en Afrique, dans 12 pays qui ont conclu des accords avec les États-Unis pour les accueillir. Que deviennent ces personnes expulsées une fois arrivées sur le continent africain? Pendant plusieurs mois, RFI a enquêté au sein d'un consortium de 24 médias internationaux, coordonné par Forbidden Stories, et suivi le parcours de plusieurs d'entre elles. Certaines bloquées dans un pays étranger, sans statut ni perspective, d'autres finalement renvoyées indirectement dans leur pays, avec à la clé les dangers qu'elles avaient fuis. Les naufragés de la machine à expulser de Donald Trump, un grand reportage signé Florence Maurice.
2: C'est le 12 juin dans la nuit à Bangui. Un avion vient de se poser sur le tarmac de l'aéroport. À son bord, Nika, une Iranienne de 32 ans, elle foule le sol africain pour la première fois.
3: Je ne comprenais rien à ce qui m'arrivait. Je me suis demandé si j'allais être encore envoyée en prison. Personne ne parlait anglais. Ils ont utilisé des gestes pour nous faire sortir de l'avion et nous montrer où nous asseoir.
2: Nika vient de passer 20 heures, les mains menottées et les pieds entravés reliés par une chaîne à sa taille. Ils étaient une quinzaine dans l'avion. Syriens, géorgiens, afghans, irakiens, tous expulsés des États-Unis, tous embarqués la veille sans connaître leur destination.
3: C'est une fois dans l'avion que j'ai découvert où j'allais, grâce aux écrans. On a d'abord compris qu'on partait au Ghana. Et une fois au Ghana, on a compris qu'on repartait vers la Centrafrique. C'est à ce moment-là que j'ai compris que j'étais expulsée. Je ne sais pas où se trouve ce pays sur une carte. Je ne connais absolument rien de l'Afrique.
2: Il faut revenir quelques mois en arrière pour comprendre. Nika a fui la répression des manifestations en Iran en 2024. À son arrivée aux États-Unis, elle est placée en détention. Un an plus tard, un juge américain reconnaît le risque qu'elle court en Iran. L'administration Trump n'a donc pas le droit de l'y renvoyer. En mai dernier, son avocate obtient même sa libération. Nika pense qu'une nouvelle vie débute enfin. Mais 12 jours plus tard, elle est de nouveau convoquée puis arrêtée par l'ICE, la police américaine de l'immigration.
3: Quand je suis arrivée, ils ont pris mes papiers, puis ils m'ont donné un autre rendez-vous, 6 mois plus tard. Une fois dehors, ils ont rappelé mon oncle qui m'avait accompagnée pour lui demander si je pouvais revenir. Ils ont expliqué qu'ils avaient des documents à me remettre, donc j'y suis retournée. Et cette fois, ils m'ont demandé de m'asseoir, m'ont demandé d'attendre qu'un agent de la police de l'immigration vienne pour m'interroger. Puis ils ont pris mes empreintes digitales.
2: Son avocate aux États-Unis, Sahar Jalili Pavelski, est encore sonnée par le procédé.
4: Tout est allé tellement vite. En quelques jours, Nika était dans l'avion. J'ai contacté tous les gens que je pouvais, mais c'était comme un enlèvement. Je suis désolée de dire ça de mon gouvernement, mais c'est ça.
2: Ce n'est qu'une fois en Centrafrique que Nika peut prévenir son oncle qui l'avait accueillie aux États-Unis.
3: C'est la première fois que j'entendais mon oncle pleurer. J'ai vraiment eu l'impression que l'administration a joué avec moi.
2: Depuis son retour à la Maison-Blanche, Donald Trump a fait de ses expulsions l'un des outils majeurs.
5: Nous allons lancer la plus grande campagne d'expulsion massive de l'histoire de notre pays parce que nous n'avons pas le choix. Ce n'est pas tenable.
2: Objectif affiché, un accord avec des pays qui acceptent d'accueillir ceux que les États-Unis ne peuvent pas renvoyer directement chez eux. Une façon

0: perspective dans un pays en guerre que les États-Unis déconseillent formellement à leurs ressortissants. Elle est logée par l'OIM, mais elle ne peut pas travailler, ne parle pas la langue. Son avocate tente d'obtenir son retour aux États-Unis et la réouverture de sa demande d'asile.
1: So I'm on a timeline and then the government.
2: Le temps presse parce qu'après ça, j'ai peur que le gouvernement ne commence à chercher à la renvoyer dans son pays, en Iran. Sinon, où voulez-vous qu'il la renvoie? C'est le scénario le plus probable. C'est déjà arrivé à d'autres.
0: C'est arrivé à Rabiatou Kouyaté, par exemple, une Sierra Léonaise de 58 ans. C'est d'abord par une vidéo publiée sur un réseau social que nous l'avons découverte. Sur l'extrait que vous entendez, on la voit dans le hall d'un hôtel à Accra, au Ghana. Elle supplie des agents de l'immigration de ne pas la renvoyer en Sierra Leone, le pays que sa famille a fui 3 décennies plus tôt après des persécutions politiques.
3: J'ai dit que je n'irai pas en Sierra Leone, que j'avais peur d'y aller. Puis je leur ai demandé si on pouvait attendre le temps de faire venir quelqu'un de mon ambassade. Ils ont commencé à s'agiter, ils étaient furieux. Ils m'ont dit, tu ne vas pas traîner, tu pars maintenant. Ils m'ont attrapé par les bras, par les jambes, des deux côtés, et ils m'ont traîné au sol, dans le hall de l'hôtel. Un avocat est arrivé, je me suis accrochée à lui et j'ai supplié. Aidez-moi, je ne veux pas aller en Sierra Leone, je n'y suis pas en sécurité là-bas. Puis, ils m'ont arraché à lui.
0: Ce soir-là, pendant que Rabiatou est renvoyé en Sierra Leone, les autres passagers de son vol sont emmenés dans un camp militaire à 50 km d'Accra, la capitale. Parmi eux, Issatou, 22 ans, elle avait fui la Guinée pour échapper à un mariage forcé.
4: L'immigration nous a laissé dans la même des militaires qui faisaient leur formation là-bas. Oui. Ils ont bloqué nos téléphones. On nous a considérés vraiment comme des criminels. On faisait rien. Juste se coucher dans la chaleur, dans la saleté, attendre qu'on vienne te chercher pour te déporter, c'est ça?
0: Depuis, Issatou a été renvoyé en Guinée. Rabiatou vit désormais dans un autre pays africain dont nous tairons le nom. Sans statut juridique, sans permis de travail, elle attend l'issue de 2 procédures judiciaires engagées aux États-Unis. Son objectif, faire reconnaître l'illégalité de son expulsion et obtenir le droit de rentrer légalement aux États-Unis auprès de sa famille.
3: J'ai travaillé plus de 20 ans comme infirmière pendant la pandémie de Covid dans le service que je dirigeais. Des gens mouraient entre mes mains alors même que leurs proches étaient tenus à l'écart. Je leur ai prodigué les derniers soins qu'ils méritaient. Je n'ai jamais été une criminelle. J'ai payé mes impôts comme il se doit. Je respecte la loi. Tout ce que je demandais aux États-Unis, c'était le droit de rester. Rabiatou vit suspendue entre deux mondes. Cela fait plus d'un an qu'elle n'a pas vu son fils de 34 ans et ses parents restés aux États-Unis. Pour l'avocat ghanéen Olivier Barker Vormauer, la succession de ces 2 expulsions porte un nom, le refoulement en chaîne.
5: Le droit international interdit aux États-Unis de les renvoyer directement dans leur pays d'origine. Alors ils passent par un État tiers, le Ghana, qui se charge ensuite de les y renvoyer. En faisant cela, les États-Unis, comme le Ghana, violent leur

0: et de la solidarité régionale. Le Ghana n'est pas un cas isolé. Nous avons retrouvé ce même mécanisme d'expulsion en chaîne dans plusieurs autres pays. Sur le papier pourtant, les accords conclus avec Washington prévoient que les pays tiers respectent les droits des personnes expulsées, notamment celui de demander l'asile, une protection contre la torture. Mike Bochenek de Human Rights Watch y voit une stratégie des Américains pour tenter de se dédouaner.
1: Le gouvernement utilise les expulsions vers des pays tiers pour contourner ses obligations internationales, notamment l'interdiction de renvoyer une personne vers un pays où elle risque d'être en danger. Une fois ces personnes hors des États-Unis, le pari tacite semble être que le pays tiers finira de toute façon par les renvoyer dans leur pays d'origine. C'est donc une manière indirecte de les renvoyer vers le danger, et cela reste une violation du droit international.
2: This is the place that I've been living for.
0: Anan nous a envoyé des images de l'endroit où il se cache depuis plusieurs mois. Un bâtiment abandonné dans un pays dont nous tairons le nom. Il dort à même le sol sur une couverture, sans eau courante ni électricité.
3: La nuit, j'ai la possibilité de sortir pour trouver de la nourriture et recharger mon téléphone, mais je ne mange qu'une fois par jour parce que la journée, j'ai trop peur pour me déplacer.
0: La mère d'Anan avait utilisé toutes ses économies pour financer sa fuite vers les États-Unis.
3: La seule chose qu'elle m'a dite, c'est de ne pas rentrer et de faire tout mon possible pour rester en vie. Et c'est tout ce que je fais.
0: Anan est un jeune homosexuel ghanéen. Il a fui Accra en 2024 après avoir été menacé et chassé par sa communauté.
3: J'étais persécuté par des gens que j'appelais mes oncles, mes frères, mes amis. Quand ils ont découvert qui j'étais vraiment, ils m'ont rendu la vie très difficile. Au Ghana, quand on découvre que tu es homosexuel, on te traite comme un animal. Toi ou un moustique, toi et une souris, c'est pareil. Ils n'ont aucune pitié.
0: Protégé aux États-Unis contre un renvoi vers le Ghana où un juge estimait qu'il serait en danger, Anan est d'abord expulsé vers la Sierra Leone. Moins de deux semaines plus tard, il est finalement renvoyé à Accra. Immédiatement, dit-il, il fuit jusqu'à la frontière. Dans un communiqué, le gouvernement sierra-léonais assure respecter ses obligations internationales. Il affirme que les protections accordées aux expulsés aux États-Unis ne relèvent pas de son autorité et qu'aucun des 38 expulsés accueillis dans le pays n'a demandé à y rester. Tous ont depuis été rapatriés. Quant à Anan, même caché, il ne se sent pas en sécurité. Ces dernières semaines, il a reçu un message anonyme, glaçant. On lui disait qu'il pouvait fuir, mais pas éternellement se cacher.
4: So, I am here today because I have a client and now they send him to Sierra Leone.
0: Sur TikTok, son avocat américain Malik Wakar avait tenté d'alerter sur la situation d'Anan, mais il n'a été informé de son expulsion qu'une fois son client en Sierra Leone.
4: I was kept in the dark.
5: J'ai été tenu à l'écart. L'administration ne m'a rien dit, alors que je suis bien enregistré dans son dossier comme son avocat auprès de l'ICE. Ils auraient dû me prévenir. C'est une obligation. Mais pour être honnête avec vous, ils s'en fichent complètement. Je travaille principalement sur les questions d'immigration. Je m'en suis plutôt bien sorti au cours des 10 dernières années, mais là, je ne sais absolument pas quoi faire. On a les mains liées. Je me retrouve complètement bloqué.
0: Aux États-Unis, un réseau d'avocats tente désormais de faire barrage à cette pratique. Le 18 septembre, une cour d'appel fédérale a jugé illégale cette politique d'expulsion rapide, sans préavis ni recours possible. Et la bataille se joue également en Afrique. Pourquoi ces pays acceptent-ils de recevoir des expulsés? Les négociations avec Washington restent le plus souvent opaques, mais une interview donnée en 2025 par le ministre ghanéen des Affaires étrangères apporte un éclairage. Le ministre y raconte comment son gouvernement négociait avec Washington pour obtenir la levée de restrictions sur les visas et une baisse des tarifs douaniers lorsque l'accueil des expulsés est arrivé sur la table.
6: We initiated talks We said that, look.
7: C'est nous.

0: Nous qui avons engagé les discussions, nous leur avons dit, écoutez, nous sommes un gouvernement responsable. Nous n'allons pas laisser notre population souffrir. Nous voulons négocier avec vous. Au cours des négociations, vous êtes venus nous voir avec vos demandes. Eh bien, nous aussi, nous avons un problème avec l'immigration. Nous avons toutes ces personnes ici qui sont en prison, détenues dans différents centres gérés par l'ICE. Et nous voulons que vous nous aidiez à régler ce problème.
1: So, we want you to help us. To deal with this issue.
2: Une fois les premiers expulsés arrivés au Ghana, Washington a levé les restrictions de visa imposées quelques semaines plus tôt. Mais les États-Unis disposent d'autres leviers pour convaincre ces pays, diplomatiques, commerciaux et financiers. Des leviers d'autant plus puissants que le continent africain est durement touché par les baisses de l'aide américaine. Pour Mike Boschenek de Human Rights Watch, la relation entre les pays africains et Washington est devenue particulièrement déséquilibrée.
3: I think that it's fair to say that everybody is running a little scared of the US.
4: Je pense qu'on peut dire que tout le monde a un peu peur des États-Unis. Tous les gouvernements partout dans le monde savent que l'administration Trump peut se retourner contre eux à tout moment. Peu importe qu'il s'agisse du plus vieil allié des États-Unis ou d'un pays d'Afrique, tous savent que les bonnes grâces dont ils bénéficient de la part des États-Unis sont très très fragiles et conditionnelles. Et je pense que chacun essaie de faire tout ce qu'il peut sur le plan politique pour conserver cette bonne relation aussi longtemps que possible.
2: Le département d'État américain n'a pas souhaité répondre à nos questions sur ces accords, mais défend sa politique d'expulsion qu'il présente comme nécessaire et légale. Une fois sur le continent africain, toutes les personnes expulsées ne sont pas renvoyées dans le pays qu'elles ont fui. Kaivo a accepté de nous parler en appel vidéo depuis une prison de haute sécurité en Eswatini, où il se trouve depuis 11 mois. La connexion est parfois difficile. Kaivo a 50 ans. Il est né au Vietnam, mais a passé l'essentiel de sa vie aux États-Unis. Sur l'écran, il apparaît en chemise grise. Derrière lui, on aperçoit des barbelés. Lorsqu'il est arrivé, ce sont des soldats armés qui l'ont accueilli. Depuis, Kaivo est toujours détenu dans l'une des dernières monarchies absolues au monde.
5: Pourquoi je suis là? Je n'en ai aucune idée. Franchement, je ne sais toujours pas. Je demande tous les jours à mon avocat et lui non plus ne comprend pas ce que je fais là.
2: Kaivo raconte qu'il n'est autorisé à sortir de prison qu'une heure, une fois par semaine. Le reste du temps, il fait de l'exercice, cuisine, téléphone à ses avocats. Il a fallu 9 mois pour que son avocat soit autorisé à lui rendre visite. Kai a déjà connu la prison, aux États-Unis. Il a été condamné à 13 ans pour tentative de meurtre. Il reste discret sur le détail de cet épisode. Libéré en 2008, il affirme s'être depuis présenté chaque année au service de l'immigration, sans le moindre incident.
5: L'administration Trump nous présente comme des monstres, mais ça ne correspond pas à mon histoire. J'étais un nouvel homme. Pendant 18 ans, j'ai eu un travail, une famille, une vie normale. Et depuis, je n'ai plus eu de problème. Alors, est-ce que c'est ça, être un monstre? Ce n'est pas la réalité.
2: À sa sortie de prison, le Vietnam refusait de reprendre certains ressortissants arrivés aux États-Unis avant 1995. Mais depuis, le contexte a changé. Et tout ce que Kaivo demande désormais, c'est d'y être envoyé.
5: Je sais qu'aux États-Unis, chaque mois, il y a au moins une centaine de Vietnamiens comme moi qui obtiennent leurs documents de voyage et rentrent au Vietnam. Alors, que l'on m'expulse vers un pays du tiers-monde, ça n'a aucun sens et c'est inhumain.
2: Au cours de l'entretien, il s'adresse aux États-Unis.
5: Je ne combats ni votre gouvernement, ni votre politique. Tout ce que je demande, c'est que si c'est vraiment ce que vous avez décidé, alors renvoyez-moi dans mon pays pour que je puisse retrouver ma liberté et reprendre ma vie en main. Pour moi, cela veut dire retourner dans un pays que je ne connais pas. Je n'ai pas grandi au Vietnam. Là-bas, je ne sais ni lire, ni écrire. Je n'ai rien là-bas. Je devrais tout recommencer à zéro. C'est déjà assez dur comme ça.
2: L'Eswatini a reçu 5 millions de dollars des États-Unis pour accueillir 160 migrants comme Kaivo. Au même moment, Washington a accepté de financer des programmes de santé essentiels pour le royaume, menacé par la fermeture de l'Agence américaine d'aide au développement. Les autorités des Swatini n'ont pas répondu à nos demandes d'interview. Kai ignore si des discussions ont été engagées pour qu'il puisse retourner au Vietnam. Son avocat, Tim Nguyen, ne le sait pas non plus. Selon lui, ses clients ont servi de monnaie d'échange dans les négociations entre Washington et les Swatini.
6: Les naufragés de la machine à expulser de Donald Trump, un grand reportage de Florence Maurice, réalisation Pauline Leduc.
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10: Eh bien, merci à toute l'équipe de Grand Reportage. Ce soir, dans le débat du jour, on va parler de la Russie.
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10: En Russie, où le Kremlin n'a d'yeux ce soir que pour les élections législatives qui ont eu lieu le week-end dernier et qui permettent au parti du président Vladimir Poutine d'obtenir un nombre record de sièges selon des résultats préliminaires. Est-ce que ça veut dire que le président russe retrouve une nouvelle popularité? C'est loin d'être acquis. La population est mise à l'épreuve d'une guerre qui dure en Ukraine et c'est dans le contexte de ce conflit que les incidents ces dernières semaines en Europe se sont multipliés, en Allemagne, en Pologne, en Lituanie, au Danemark, à chaque fois un coupable désigné, Moscou. D'où notre question ce soir, la Russie veut-elle une guerre totale? Pourquoi cette déstabilisation qui s'inscrit dans le contexte de la guerre hybride menée par Moscou, qui inclut des opérations de sabotage, de désinformation, des cyberattaques? Quelle perspective? Soyez les bienvenus dans le débat du jour. Et pour répondre à ces questions, nos deux invités, tous deux à mes côtés en studio, général Dominique Trinquant, bonsoir.
12: Bonsoir.
10: Ancien chef de la mission militaire française auprès des Nations Unies, je vais citer l'un de vos ouvrages, D'un monde à l'autre. Face à vous, Cyril Brett, bonsoir.
13: Bonsoir.
10: Géopoliticien, chercheur associé à l'Institut Montaigne, le chief géopoliticien officier. Je peux citer cet ouvrage de votre part. Merci beaucoup à vous deux d'avoir accepté l'invitation du débat du jour sur RFI. Alors, je vais citer, pour débuter, quelques-unes des opérations de déstabilisation dont je parlais. Le 4 août dernier, ça a fait beaucoup de bruit, 3 drones explosifs découverts à l'aéroport de Leipzig en Allemagne. Et puis, ces 10 derniers jours, les incidents qui se sont succédés. 13 septembre, attaque de drone sur un train qui relie Kiev à Varsovie. 14 septembre, donc le lendemain, un tir de fusée éclairante vers un hélicoptère danois. Et puis, 15 septembre, un drone abattu par l'OTAN au-dessus de la Lituanie. Première question, Cyril Brett, que signifie pour vous, comment vous les analysez, ces activités, ces incidents? Encore une fois, le contexte, évidemment, 4 ans et demi après l'invasion de l'Ukraine par la Russie.
13: On le connaît, le contexte, il est connu de tous. C'est la guerre totale contre l'Ukraine de la Russie, puisque l'invasion avait vraiment pour objectif de faire disparaître l'Ukraine comme État-nation souverain et indépendant. Et donc toutes ces interceptions d'objets volants autonomes, toutes les cyberattaques également, toutes les opérations de sabotage, de déstabilisation ou de désinformation apparaissent comme autant d'actions agressives contre les soutien de l'Ukraine. Le principal but tactique de ces actions, c'est d'affaiblir dans les opinions, d'affaiblir dans les pouvoirs publics des soutiens de l'Ukraine, de la coalition des volontaires, la détermination à soutenir l'armée ukrainienne, de soutenir la nation ukrainienne et de soutenir les pouvoirs constitués.
10: Mais alors, affaiblir par la peur, parce qu'il n'y a pas de victimes civiles, ou rarement dans ce type d'incident, il n'y a pas de dommages collatéraux très importants. Oui, il n'y a pas de guerre déclarée.
13: Exactement, c'est pas des bombardements, c'est pas des tirs d'artillerie. Le but est évidemment d'intimider, ouais, de faire sentir une puissance, une capacité de nuisance, et puis vraisemblablement également de tester, c'est-à-dire d'évaluer quel est le niveau de réponse dont sont capables les pouvoirs publics pour réagir à ce type d'opération, d'évaluer également les capacités de dissuasion des pouvoirs publics qui sont indirectement visés par ces opérations, et de tester la solidarité aussi, ce qui est évidemment très observé à Moscou, c'est la capacité des différents pays alliés au sein de la coalition des volontaires, mais aussi d'autres alliances évidemment connues OTAN, à garder un soutien mutuel fort et à garder leur ligne stratégique.
10: Général Dominique Trinquant, est-ce que vous diriez aussi, alors ça sera intéressant votre point de vue sur l'aspect militaire du conflit en Ukraine, est-ce que la Russie, par cette campagne de déstabilisation, j'allais dire montre ses muscles, parce qu'en fait elle ne progresse plus sur le terrain en Ukraine?
12: Muscles bien faibles. La Russie, effectivement, mène une guerre totale contre l'Ukraine. En revanche, contre les Européens ou l'OTAN, elle n'en a pas les moyens. Et donc, n'en ayant pas les moyens, elle cherche, comme cela a été dit précédemment, deux choses. La première chose, c'est enfoncer un coin dans l'Alliance, que ce soit l'OTAN ou l'Union Européenne, de façon à affaiblir le soutien à l'Ukraine, oui. Et la deuxième chose, c'est de toucher directement nos opinions publiques. En Europe, il y a des élections régulières, hein. Il y en avait en Allemagne encore hier, en Suède il n'y a pas longtemps, en France évidemment on est sensibilisé à ça pour 2027, hein. Et donc il s'agit de toucher les opinions publiques pour d'une certaine façon affaiblir dans les campagnes électorales ceux qui soutiennent l'Ukraine. Et je vais vous donner un exemple qui va tout de suite parler aux auditeurs. De quoi parle-t-on en France ? Du prix de l'essence. Et ben petit à petit, il y a une petite musique qui apparaît en disant pourquoi est-ce qu'on n'achète pas du pétrole russe ? Ça réglerait le problème quand même. C'est une façon de dire discutons avec la Russie, ne nous occupons pas trop de l'Ukraine qui nous pénalise. Voilà, c'est ce type de message qui est passé, et il est passé de différentes façons, hein, par la désinformation, par des attaques cyber, par des agressions directement sur les territoires. Vous avez parlé de Leipzig, ça a été identifié. Il y a eu un mois d'enquête, hein, pour bien montrer ça. Mais il y a d'autres enquêtes qui sont en cours sur lesquelles on va avoir du mal à dire.
10: Oui.
12: Le fameux rail qui a été déposé sur une voie de chemin de fer en Normandie. On verra ce que dira l'enquête. Mais par exemple, il y a eu des transformateurs qui ont pris feu dans la région de Bourges. Comme par hasard, la région de Bourges, c'est là où on fabrique beaucoup de matériel militaire. Donc vous voyez, il y a toutes ces formes qu'on appelle des attaques hybrides, que ce soit de la désinformation, que ce soit des attaques cyber, ou des attaques, des attentats, hein, il faut employer le mot, sur le territoire. Ça cherche à affaiblir nos opinions publiques, en retenant bien sûr la citation de Thucydide, qui dit que la défense, ce ne sont ni les murailles, ni les vaisseaux, mais le caractère des citoyens. Et c'est bien le caractère des citoyens qu'on cherche à attaquer.
10: Affaiblir les opinions publiques, Cyril Brett, mais en avançant masqué. Ça fait partie de la stratégie, parce que en fait, finalement, si la Russie, chaque fois, elle nie toute implication dans les incidents que j'ai évoqués, si en fait, elle peut plus retourner l'opinion publique, si en fait, on comprend qu'il y a une opération derrière qui nous vient de Moscou.
13: Oui. Ça vient d'être rappelé par Dominique Trinquant, l'attribuabilité d'une cyberattaque d'un véhicule autonome, qu'il soit volant ou qu'il ne soit pas, d'un attentat, d'un acte de malveillance, est très très difficile. C'est ce qui fait que toutes ces opérations sont des opérations clandestines en réalité, et l'effet produit est assez comparable à celui d'un attentat, c'est-à-dire que à la différence près qu'ils ne sont pas revendiqués. Le mal vient aussi du fait que les opinions publiques, à mesure que ces actions s'accumulent, peuvent perdre la confiance dans leurs administrations, dans leurs forces de sécurité intérieure, dans les capacités à protéger. Imaginons une vague d'actes de malveillance, par exemple sur les réseaux ferroviaires, qui sont d'usage quotidien pour eux.
10: On perd confiance dans les autorités.
13: Si les incidents se multiplient, si des accidents graves ou bénins se multiplient, c'est encore un coin entre les usagers, les administrés, les électeurs d'un côté, et les responsables administratifs de l'autre. D'où l'importance de veiller à ce qui est le plus important, c'est-à-dire la cohésion nationale ou la cohésion européenne et la confiance dans la capacité des autorités à prévenir autant que c'est possible ce type d'action clandestine.
10: Mais qui doute parmi les citoyens de l'Union européenne que la Russie puisse ne pas être derrière ces attaques?
12: Alors, d'abord, tous ceux qui pensent depuis le début, depuis 4 ou 5 ans, que finalement la Russie est un grand pays ami, que l'Ukraine n'est pas tellement notre sujet, et que il faut renouer avec la Russie, que le Donbass était peuplé de Russes, et donc Monsieur Poutine a raison.

0: cyberattaque, elle ne pourrait pas avoir lieu, selon vous, Cyril Brett, s'il n'y avait pas la montée des populismes aujourd'hui en Europe ?
1: Elles auraient lieu dans la mesure où ce sont des techniques d'agression qui se sont répandues, et là, d'ailleurs, ouais. La Russie n'est pas la seule à pratiquer ce type d'agression. Mais vous avez raison, elles n'auraient pas d'écho si un discrédit ne s'était pas établi. Et j'englobe dans les pouvoirs publics aussi les médias d'information générale professionnels. Vous avez raison, elles n'auraient pas d'écho si un discrédit ne s'était pas établi. Et j'englobe dans les pouvoirs publics aussi les médias d'information générale professionnels qui sont suspects de relayer les messages officiels, d'où l'attrait d'ailleurs des médias alternatifs ou de ceux qui se présentent comme des médias alternatifs et qui prétendent concourir au débat public, en réalité, en le déformant.
0: Mais jusqu'où ça peut aller, ces campagnes de déstabilisation, de mi-trinquant? Encore une fois, vous êtes spécialiste des questions militaires. Il y a de la désinformation, il y a des cyberattaques, mais il y a aussi des choses, effectivement, avec des destructions, quand on parle d'attaques de drones.
2: Bien sûr.
0: Parce que c'est dangereux aussi de la part de la Russie. Si demain, en fait, le train... Qui a été touché par un drone, il y a 10, 15, 20 morts, ça peut aussi se retourner contre la
3: C'est la guerre en Ukraine. Et c'est là où on peut nous accuser de ne pas avoir les moyens de défendre. Et

0: présidentielle roumaine d'il y a quelques mois a été déformée par une attaque virale sur TikTok qui tout d'un coup a fait émerger, vraiment littéralement émerger, un candidat de droite nationaliste pro-russe. La Cour suprême ukrainienne a dénoncé, documenté, condamné la manipulation et contraint le candidat à se retirer de la Cour. Donc ça peut aller très très loin dans l'expression du suffrage universel. Et là, c'est à la fois une question de courage politique et de courage des citoyens. Ça, c'est une vertu qui est très honorable, mais qui peut parfois être fragile. Et c'est une question d'organisation des pouvoirs publics, ce qui fait qu'en fait, la solution ne se trouve pas dans les dispositifs techniques d'interception des drones ou de détection des cyberattaques, mais dans la résolution des cours, des préfectures, des associations de quartiers à ne pas se laisser impressionner. C'est vraiment le territoire national qui est visé, et un moment extrêmement important de la vie collective que sont les élections. Que les électeurs français votent pour ou contre un soutien à l'Ukraine, c'est une chose. Qu'ils le fassent en étant contaminés par des stratégies de désinformation massive, c'en est une autre.
1: Alors, ça peut aller jusqu'où ça peut aller, ça c'est une question, on va essayer de répondre, et jusqu'où la réponse surtout doit aller, la réponse à ces campagnes de déstabilisation menées par la Russie.
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1: La Russie veut-elle une guerre totale? C'est la question qu'on pose ce soir dans le débat du jour, alors que ces 10 derniers jours ont été marqués par une multiplication d'incidents imputés à Moscou et qui sont déroulés en Europe. Un train reliant Kiev à Varsovie qui a été touché par une attaque de drone, un tir de fusée éclairante vers un hélicoptère du Danemark, ça c'était le 14 septembre, puis le 15 septembre, un drone qui a été abattu au-dessus de la Lituanie par l'OTAN. Général Dominique Trinquant est ancien chef de la mission militaire française auprès des Nations Unies. D'un monde à l'autre, l'un de vos ouvrages, Cyril Brett, géopoliticien, chercheur associé à l'Institut Montaigne. Alors, Général Dominique Trinquant, vous avez commencé à évoquer justement cette réponse en évoquant justement l'OTAN qui avait abattu ce drone au-dessus de la Lituanie le 15 septembre dernier. Quelle peut être justement la réponse à ces campagnes de déstabilisation qu'on a détaillées dans la première partie du débat de la part de l'Europe? Jusqu'où elle peut aller? Et effectivement, quand ça concerne un pays de l'OTAN, la question se pose. On connaît l'article de l'OTAN qui dit qu'une attaque contre un membre, c'est une attaque contre tous. Donc
3: l'article 5.
1: Voilà. Parce qu'il y a aussi le risque, évidemment, aussi d'une escalade.
3: Écoutez, effectivement, l'escalade, comme disait mon professeur de l'école de guerre, what next? Quelle est l'étape suivante? Il faut toujours penser à ça. Je pense que on est dans une phase défensive en permanence. Vous voyez, le drone passe en Lituanie, on l'abat en Lituanie. Un double effet qui est le soutien à l'Ukraine et le fait qu'on passe à l'offensive, c'est-à-dire, par exemple, qu'on détruise les drones ou les missiles qui sont en Ukraine, mais qui se dirigent vers les territoires de l'OTAN. Dans l'Est, il y en a beaucoup qui le font. C'est le programme Sky Shield qui est proposé, me semblerait le passage pour l'OTAN à quelque chose d'offensif et de tester les capacités de Monsieur Poutine. Pour l'instant, depuis le début de la guerre, depuis 4 ans et demi, c'est toujours lui qui a fixé les règles. C'est toujours lui qui, souvenez-vous, au début de la guerre, est-ce qu'on va fournir des canons, des chars? Non, c'est pas possible. Des missiles? Non, c'est pas possible. On s'est posé ces questions pendant 4 ans et demi. Aujourd'hui, il fait la guerre totale en Ukraine, qui est dramatique pour les populations ukrainiennes. Mais je rappelle au passage que c'est dramatique à terme pour la Russie aussi. Son économie, sa démographie, etc. sont en train de perdre quand même 1000 hommes par jour. C'est absolument catastrophique.
1: Est-ce qu'il ne fait pas d'ailleurs aussi, Vladimir Poutine, ses opérations, ce qui ne mène pas ses opérations aussi? Parce que il est affaibli, alors militairement on l'a dit, et il est affaibli aussi entre guillemets politiquement. Je sais pas si on peut être affaibli politiquement en Russie, mais en tout cas par sa popularité.
3: Alors, c'est très difficile d'évaluer, vous savez, en Russie, le soutien. Les Russes ont une habitude d'encaisser d'abord et surtout de ne pas parler. Et donc ça, c'est extrêmement difficile à dire. Mais en revanche, ce qui est certain, c'est qu'il est dans une impasse depuis 4 ans et demi. Il a raté son opération initiale et depuis il n'arrive pas à s'en dégager. Et donc il est obligé d'aller, comme dit l'ambassadeur Lévy qui a été ambassadeur à Moscou, ambassadeur de France, il disait Poutine est allé trop loin pour ne pas aller plus loin. Et donc je crois qu'il est dans cette optique-là. Et je pense qu'avoir une réaction plus j'allais dire plus offensive de la part des Européens ou de l'OTAN, parce que c'est l'OTAN en fait qui fait ça. La difficulté, bien sûr, c'est qu'une décision de l'OTAN implique une décision américaine. Donc jusqu'où les Américains seront capables d'aller là-dedans. Mais ça montrerait que non seulement on continue à défendre fermement l'Ukraine, mais aussi, c'est ce qu'on appelle dans l'OTAN la défense de l'avant. Ouais. C'est-à-dire qu'on n'attend pas que le missile ait passé la frontière ou le drone ait passé la frontière, on le détruit avant. Mmh. Et ça montrerait au passage nos capacités.
1: Cyril Brett, la proposition de Dominique Trinquant.
0: Oui, je suis plus partisan de laisser des canaux diplomatiques encore ouverts et de ne pas les fermer par avance. Mais
1: c'est encore possible ?
0: Bien sûr,
1: diplomatique avec la Russie.
0: C'est toujours possible. C'est ce qu'essaye de faire l'administration Trump depuis le début. Mmh. D'ailleurs, en endossant un agenda outrageusement favorable aux intérêts russes. En tout cas, je souscris entièrement à l'idée selon laquelle se lier les mains en matière de défense de ses propres intérêts est absurde, puisque nous sommes engagés dans une confrontation. D'ailleurs, pas seulement avec nous. Je parle des Européens et des Français. On est engagés dans des rapports de force considérables avec des puissances qui nous sont hostiles, même si certaines d'entre elles d'ailleurs prétendent être nos alliés, et qu'en la matière, la transformation de l'état d'esprit des populations et des gouvernants est assez salutaire. Je voudrais juste revenir à la question de la guerre totale. Ouais. Et un point que vous avez soulevé, Dominique Trinquant. La guerre totale, elle est livrée actuellement par la Russie contre l'Ukraine, par Israël contre Gaza. Et les États-Unis ont essayé de livrer une guerre totale contre l'Iran. Mmh. Voilà. On voit très bien ce que c'est qu'une guerre totale, c'est-à-dire toutes les cibles sont éligibles, les cibles militaires et les cibles civiles, les cibles humaines et les cibles matérielles. L'intégralité de l'outil économique est mobilisé pour cet effort de guerre et les ressources budgétaires le sont, et les sacrifices humains ne sont pas du tout un tabou pour ceux qui décident. Là, dans les opérations de sabotage, de désinformation, de malveillance, de pénétration et de test, on n'est pas du tout dans des opérations de guerre totale. Vous avez commencé, je me contente de le répéter, une guerre totale de la Russie contre l'Europe de l'Ouest démontrerait la très forte limitation des capacités russes, puisque même en guerre totale, la Russie n'a pas réussi à obtenir ses buts stratégiques. Et donc, en fait, ce à quoi nous nous préparons, c'est peut-être à une guerre qui est plus difficile à mener, c'est-à-dire une guerre diffuse. On dit souvent guerre hybride, on peut dire d'autres choses, opération asymétrique, subversion, mais ce à quoi nous devons nous préparer, ne nous trompons pas de guerre, ce n'est pas la production de dizaines de centaines de chars, aussi dissuasives soient-elles, qui nous protégera immédiatement. C'est un effort qui est plus complexe à mener, parce qu'il concerne, cette fois-ci, c'est la défense qui est intégrale, c'est la défense qui est totale, puisque ça concerne toutes les couches de la société, du professeur qui se prépare à assurer ses cours devant les élèves, même en cas de crise ou de blackout, jusqu'au réserviste qui s'apprête à se déployer sur le territoire national. Et donc l'effort de défense est un effort qui est bien plus large, en fait, bien plus profond pour la société qu'une offensive militaire totale.
1: Général Dominique Trinquant, on est en train de répondre à la question. En fait, la Russie veut-elle une guerre totale ? La réponse, elle ne peut pas, nous dit Cyril Brett, elle n'a pas les moyens. Elle ne veut pas. Quel intérêt de mener une guerre totale en Europe, sachant que l'objectif des opérations qui sont menées en Europe, c'est pour décourager l'Europe d'aider l'Ukraine. Alors, d'une certaine manière, je vais faire un raccourci, la Russie n'en veut pas à l'Europe. Il n'y a pas aussi cette idée toujours de la Grande Russie et donc d'une idée de déstabilisation pour permettre à la Russie, après l'Ukraine, de continuer à élargir ses frontières.
3: Alors, je pense, à l'inverse de ce que vous dites, que la Russie veut.
1: Ouais.
3: Parce que pourquoi ? Parce qu'elle ne veut pas de notre Europe démocratique à ses portes.
1: Donc elle veut encore une expansion de l'ex-Russie unie, l'ex-Grande-Russie.
3: En fait, l'opération en Ukraine, c'est quoi ? C'est empêcher la capillarité de la démocratie et de nos sociétés de passer de l'Ukraine à la Russie. Vous avez vu au début de la guerre en Russie, en fait, à peu près 1 million de Russes ont quitté la Russie. Pourquoi ? Parce que eux, ils sont beaucoup plus proches de la société occidentale et qui ne veulent pas de cette société en Russie. Donc, il le veut, mais ça veut dire que dans les moyens, en revanche, il ne peut pas faire une guerre totale. Bien sûr, il n'en a pas les moyens. Et donc, c'est cette déstabilisation interne de façon à amener en place des gouvernements qui seront favorables à la Russie et qui transformeront les démocraties de ces pays en des systèmes alliés, comme il y en avait un, par exemple, en Hongrie, qui convenait parfaitement à Monsieur Poutine. Vous voyez, c'est ce type d'action qu'il veut mener.
1: Oui, mais ce sera la fin de la guerre, alors que la Russie mène. Si demain les populistes sont au pouvoir en Europe, c'est la fin de cette guerre hybride Russie mène en Europe. Ce sera la fin de cette guerre totale, alors.
3: Oui, alors, le choix est-ce qu'on veut qu'il gagne de cette façon-là, ou est-ce qu'on veut lutter contre cette guerre qu'il nous mène, et pour rester tel que nous sommes, c'est-à-dire des démocraties dans lesquelles les choix peuvent être mis en place. Vous parlez de la Douma, l'élection de la Douma qui a eu lieu ce week-end. Évidemment, la démocratie vue comme ça, c'est facile. Vous éliminez toutes les oppositions et vous êtes sûr que le parti Russie Unie va être en tête. Bon, c'est pas ce que nous voulons dans nos pays. Et donc, pour éviter que ceci arrive dans nos pays, il faut que nous résistons à ces attaques hybrides, qui nous sont menées et qui sont faites pour changer nos systèmes. Mmh. C'est ça leur but. Hein.
1: Mais résister comme résister à l'abandon de l'aide à l'Ukraine, c'est le même objectif, Cyril Brett. Il nous reste 45 secondes.
0: Ils sont légèrement différents dans la mesure où un objectif est surtout intérieur et l'autre objectif est surtout extérieur. Je pense qu'en matière de soutien à l'Ukraine, les Européens ont fait leur preuve malgré tous les procès que le président Zelensky et que le président Trump leur ont fait. Ils ont été constants, ils ont augmenté constamment leur effort et ils ont diversifié leur soutien à l'Ukraine jusqu'à rester, face aux rodomontades de l'administration Trump, les seuls soutiens internationaux constants de l'Ukraine.
1: Mais c'est intéressant parce que je pense sur la Russie veut-elle une guerre totale, vous n'avez pas tout à fait le même avis sur est-ce qu'elle veut vraiment. Vous avez dit oui, Dominique Trinquant, une guerre totale.
3: Oui, mais
1: dans l'idée de changer les régimes.
3: C'est la définition de la guerre totale. Je ne suis pas d'accord.
1: Merci.
3: Ouais. Guerre totale en Ukraine, oui, d'accord. Chez nous, non. Mais globalement, il veut déstabiliser toute l'Europe parce que l'Europe, pour lui, est un ennemi.
1: Pour décourager, évidemment, l'Europe de continuer à aider l'Ukraine. Ça, on l'a bien compris. Merci beaucoup, Général Dominique Trinquant, Cyril Brett, merci. Merci à Florence Ponce qui était à la préparation de ce débat du jour et Valentin Vaner à la réalisation. Dans 30 secondes, c'est le grand journal du soir. Le dossier va nous emmener ce soir à New York. Ce lundi s'ouvre la semaine de haut niveau de l'Assemblée Générale des Nations Unies. Bougez surtout pas, on revient dans 30 secondes sur RFI.
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1: L'heure du grand journal du soir. Bonsoir Christophe Paget.
6: Bonsoir Romain, bonsoir à toutes et à tous.
1: Et à la une ce soir, l'Assemblée Générale de l'ONU à New York.
6: Oui, elle commence demain, mais le président américain n'a pas permis à tout le monde de venir. Nous verrons avec notre envoyé spécial sur place si cet AG s'annonce difficile et ce qu'il faut attendre de Donald Trump lors de cette semaine de discours et d'entretien. C'est le dossier de ce 20h. On fera aussi le point sur les nouvelles déconvenues électorales du chancelier allemand Friedrich Merz ce week-end. Friedrich Merz qui a insisté aujourd'hui, il maintient son gouvernement avec les sociaux-démocrates.
1: On sera également en France, on va prendre des nouvelles de l'ancienne ministre Rachida Dati car son procès continue.
6: Oui, procès pour corruption et trafic d'influence et ce lundi, l'ancienne ministre de la Justice a été mise en difficulté par les questions de la présidente, nous dira Baptiste Coulon. Nous le rejoindrons au tribunal judiciaire de Paris. Et puis on s'intéressera à la stratégie arctique de la Commission européenne. Elle compte maintenir son appel à un moratoire sur le développement de nouveaux gisements d'hydrocarbures dans cette région arctique et ce malgré des problèmes d'approvisionnement dus au blocage du détroit d'Ormuz.
1: Après ce grand journal du soir, retour à Ceuta, quelle situation. On est près de 2 mois après cet afflux massif en 2 jours, afflux massif de 70 000 migrants dans l'enclave espagnole. Nous appellerons Agnès Rotivel du quotidien français La Croix qui rentre d'une mission sur place. Mais pour débuter donc, eh bien, ce rendez-vous diplomatique de l'année, l'Assemblée générale des Nations Unies.
6: Oui, la 81e session débute ce mardi à New York, comme d'habitude. Et alors que les Nations Unies sont en crise, une crise dont on va parler avec notre envoyé spécial à New York, Julien Chavannes. Bonsoir Julien, vous êtes en direct avec nous. Un des signes de cette crise, c'est que si des dirigeants du monde entier sont en train d'arriver à New York à cet AG, eh bien, tous ceux qui le voulaient n'ont pas pu venir.
7: Oui, c'est exactement ça. Donald Trump s'assoit sur les règles internationales. Il fait ce qui lui plaît. Il n'a pas donné de visa au président de l'autorité palestinienne pour la deuxième année consécutive. Pas de visa non plus pour le président de la République démocratique du Congo. Alors que Benjamin Netanyahou, le premier ministre israélien, lui sera bien à New York cette semaine, malgré le mandat d'arrêt lancé contre lui par la CPI pour crimes de guerre et crimes contre l'humanité. Le président iranien sera aussi à l'ONU, même si une partie de sa délégation a dû rester à Téhéran, faute là encore de visa. Les mots de Massoud Pezeshkian, ces entretiens seront suivis de près 7 mois après le début de l'offensive américaine et sans porte de sortie pour débloquer le détroit d'Ormuz.
6: Et est-ce que cette AG s'annonce encore plus difficile que la précédente ?
7: C'est le sentiment qui domine. D'année en année, ça va de plus en plus mal. L'ONU manque d'argent et de légitimité. La déclaration de l'État de Palestine n'a rien changé pour les Palestiniens. La guerre en Ukraine dure depuis plus de 4 ans, celle du Soudan depuis 3 ans. Et voilà que l'intelligence artificielle devient un sujet d'inquiétude. Alors la France, qui préside ce mois-ci le Conseil de sécurité, va essayer de mobiliser sur ces sujets. Emmanuel Macron, qui est arrivé à New York, en parlera dès ce soir avec Donald Trump. L'occasion, je cite, d'orienter le président américain vers les bonnes décisions, notamment pour l'Ukraine, c'est ce qu'affirme en tout cas l'Élysée.
6: Alors on l'entend derrière vous, il y a beaucoup de voix, hein. Pour autant Donald Trump ne va pas s'envoler, il sera bien là, est-ce que tout va tourner autour de lui ?
7: En partie oui, hein, même s'il est affaibli par la crise à rallonge avec l'Iran, un boulet qu'il va traîner ici devant la communauté internationale. Le président américain n'aime pas les Nations Unies et il n'a pas changé, mais il ne vient pas pour rien non plus. Hein. Il va signer ce mardi un accord sur le Groenland avec les autorités groenlandaises et le Danemark. Et il peut toujours se passer des choses lors de son tête-à-tête prévu ce mardi aussi avec le président ukrainien.
6: Merci Julien Chavannes en direct de New York, cette ville venteuse. On entend.
1: En Allemagne, là aussi, il y a eu du vent. Le vent a soufflé fort sur les élections le week-end dernier, avec des revers pour la CDU du chancelier face à l'extrême droite et à l'extrême gauche.
6: Oui, au Mecklembourg-Poméranie occidentale, la CDU a été éliminée de l'Assemblée. C'est une première dans un État régional depuis 1945. Et l'AfD, l'extrême droite, est arrivée en tête. À Berlin, c'est la gauche radicale, Die Linke, qui devance la CDU. Et l'AfD, là encore, est en forte progression. Mais ce lundi, Friedrich Merz a promis de maintenir son gouvernement avec les sociaux-démocrates. Il en va de l'avenir démocratique de l'Allemagne, insistait le chancelier, alors que les spéculations se multiplient sur son avenir à la tête du pays. À Berlin, Pascal Thibault.
8: Il y a encore quelques jours, on se demandait si Friedrich Merz survivrait aux élections du week-end dernier. Le chancelier a surpris dimanche soir en prenant la parole. Il a évoqué un désastre politique, mais affirmé que les réformes douloureuses en cours restaient nécessaires. Ce lundi, il s'est répété, ajoutant que personne ne l'avait remise en cause au sein des instances dirigeantes de la CDU.
9: Nous voulons poursuivre le processus de réforme, mais nous savons également que nous devons répondre aux peurs et aux inquiétudes de nos concitoyens.
8: Si le chancelier a voulu siffler la fin de la récréation, l'AfD, grande gagnante des élections, estime, elle, que Friedrich Merz ne tiendra pas jusqu'à la fin de l'année. La dirigeante du parti d'extrême droite, Alice Weidel, se veut la force dominante désormais à droite et propose ses services.
10: La CDU ne peut pas continuer ainsi. Nous sommes prêts pour une alliance. Nous devons d'urgence avoir des discussions pour sortir ce pays ensemble de la crise.
8: Friedrich Merz n'entend pas répondre à cette offre. Il a estimé que du maintien de son gouvernement dépendait l'avenir démocratique de l'Allemagne. Il lui reste à convaincre ses concitoyens alors que l'AfD atteint 30% dans les sondages. Friedrich Merz n'a rien annoncé de concret ce lundi. Pascal Thibault, Berlin RFI.
1: De Berlin à Moscou, à présent, autre élection d'ailleurs, les législatives en Russie, avec le parti de Vladimir Poutine, Russie Unie, qui remporte un nombre record de sièges à la Douma, le Parlement russe.
6: Oui, au moins 355 sur 450, sachant que le seul parti opposé à la guerre en Ukraine avait été écarté du scrutin. L'Union européenne parle de législatives n'ayant qu'un vernis de démocratie. À noter que ces législatives ont été, pour la première fois depuis le début de la guerre en Ukraine, organisées dans des territoires occupés par Moscou. Et ce lundi, 5 pays, Royaume-Uni, Canada, Australie, Nouvelle-Zélande et Norvège, ont accusé Moscou d'y avoir organisé un simulacre d'élection. C'est dans ce contexte qu'est rendu public ce lundi un rapport accusant la Russie de réprimer les opposants à la guerre et au pouvoir de Vladimir Poutine au-delà de ses frontières, en Asie centrale, dans le Caucase, mais aussi en Europe. Rapport rendu public devant le Conseil des droits de l'homme de l'ONU à Genève. Rapport selon lequel cette stratégie s'est accélérée à partir de l'invasion à grande échelle de l'Ukraine en 2022. Daniel Valo. In the past three years, I have described the rule of fear. Daniel Valo, qu'on va entendre dans un instant. Daniel Valo, bon, peut-être plus tard. En tout cas, sachez qu'aux États-Unis, trois médias ont saisi la justice contre Donald Trump. Le président américain a décidé vendredi d'interdire l'accès à la Maison-Blanche de CNN, MS Now et Politico. Il dit s'en prendre aux fausses informations, mais ce lundi, les trois médias ont engagé une procédure judiciaire soulignant que laisser faire ceci sans le contester menacerait la liberté de la presse et le droit du public à un journalisme indépendant. On passe on repasse plus précisément à Russie Unie, aux élections en Russie, avec le parti de Vladimir Poutine qui a donc remporté un nombre record de sièges à la Douma. On parlait du Conseil des droits de l'homme de l'ONU à Genève avec ce rapport qui a été rendu public, qui accuse la Russie de réprimer les opposants à la guerre et au pouvoir de Poutine en dehors de ses frontières. Les détails, c'est avec Daniel Valo. In the past three years,
11: I have described the rule of fear. Durant trois années, la rapporteuse spéciale de l'ONU pour la Russie a détaillé le règne de la peur à l'intérieur des frontières russes. Mais cette fois, explique Mariana Katsarova, elle s'est penchée sur la façon dont la Russie a exporté ce règne de la peur, visant tous les ressortissants russes qui ont fui le pays ces dernières années.
12: Depuis le début de l'invasion à grande échelle de l'Ukraine, des centaines de milliers de personnes ont quitté la Russie. Une société civile en exil prend de l'ampleur et il en est de même pour les mécanismes mis en place pour la réprimer.
11: La traque des émigrés politiques fait partie des pratiques de l'État soviétique et russe depuis plus d'un siècle, rappelle Mariana Katsarova. Mais cette pratique a pris, selon elle, une ampleur nouvelle ces dernières années, touchant les opposants, les journalistes et les membres d'ONG avec des méthodes allant de l'agression physique au harcèlement administratif.
12: La répression passe désormais par les mandats d'arrêt internationaux, les bases de données, les banques et les systèmes numériques. C'est une répression moins coûteuse, conçue pour échapper à toute identification.
11: Fuir la Russie ne signifie pas que l'on échappe à la répression, conclut Mariana Katsarova, qui affirme n'avoir reçu aucune réponse aux questions posées aux autorités russes. La rapporteuse spéciale de l'ONU réclame pour mieux protéger les personnes ciblées l'adoption d'une convention contraignante sur la répression transnationale.
1: Voilà, Daniel Valo du service international de RFI, 18h, bientôt 10 minutes en temps universel. C'est le grand journal du soir avec Christophe Paget. On va évoquer à présent, Christophe, l'Afghanistan, où trois personnes ont été tuées par des frappes de son voisin, le Pakistan.
6: Oui, c'est ce qu'affirment les talibans. Ça se serait passé dans un village de la province de Kunar, dans l'Est. La maison d'un civil aurait été complètement détruite par des avions de chasse. Côté pakistanais, on affirme avoir visé, je cite, des hubs terroristes le long de la frontière. Ce bombardement intervient en réponse à une attaque qui a eu lieu vendredi contre un quartier général de la police dans le nord du Pakistan. Bref, après trois mois d'accalmie, le conflit semble se réamorcer entre les deux voisins, sachant que les relations ne cessent de se tendre depuis le retour des talibans au pouvoir en 2021 avec toujours un groupe djihadiste au centre, le TPP, le TPP. Explication Nicolas Roca.
13: TTP, trois lettres au cœur du conflit entre Pakistan et Afghanistan, Terek et Taliban, Pakistan, les talibans pakistanais. Gilles Bokera, spécialiste de l'Asie du Sud et chercheur associé à la Fondation pour la Recherche Stratégique.
14: Les liens avec les talibans afghans sont anciens, qui remontent à la guerre en Afghanistan menée contre les forces de la coalition internationale, durant laquelle donc talibans afghans et pakistanais avaient fait cause commune finalement, et les uns trouvaient refuge le territoire de l'autre.
13: L'attentat sur un commissariat pakistanais ce vendredi a fait 31 morts et a été revendiqué par une branche locale du TTP. Pour Islamabad, Kaboul refuse de lutter contre les terroristes et les héberge même sur son sol.
14: Il est assez peu crédible que Kaboul ne puisse pas faire plus pour lutter contre les talibans pakistanais sur son territoire.
13: Les tentatives de médiation saoudienne et chinoise se sont révélées infructueuses et pour Gilles Bokera, difficile de croire à une accalmie durable.
14: Chaque fois que des attentats attentats menés par les talibans pakistanais sur le sol pakistanais, on peut s'attendre à une réponse militaire pakistanaise, mais qui sera ciblée sur certains endroits.
13: Depuis le début de l'année, la mission de l'ONU en Afghanistan a recensé plus de 1100 morts civiles liés au conflit.
6: Nicolas Rocca, en Corée du Sud, des militaires ont été condamnés à des peines allant jusqu'à 18 ans de prison. Ils étaient jugés pour leur rôle dans la déclaration de la loi martiale par le président sud-coréen, c'était en 2024. Président qui depuis a été condamné à la prison à perpétuité pour insurrection. Sur les 5 personnes condamnées aujourd'hui, la seule à avoir exprimé des regrets, c'est l'ancien chef du commandement des opérations spéciales de l'armée. Il écope de 9 ans de prison.
1: En France, le procès de l'ancienne ministre Rachida Dati se poursuit.
6: Oui, Rachida Dati, jugée en correctionnel pour corruption et trafic d'influence, elle est soupçonnée d'avoir été rémunérée par Renault-Nissan pour faire du lobbying au Parlement européen en faveur du groupe automobile, ce que son mandat d'eurodéputé interdit. Rachida Dati se défend aujourd'hui en disant qu'elle a exercé comme avocate, un métier qui, selon la loi, est compatible avec son mandat d'élu européenne. On rejoint au tribunal judiciaire de Paris Baptiste Coulon. Bonsoir.
15: Bonsoir.
6: Ce lundi, Rachida Dati a été mise en difficulté par les questions de la présidente.
15: Oui, notamment lorsque la présidente l'interroge sur sa déclaration d'intérêt que chaque eurodéputé doit remplir. Problème, celle de Rachida Dati ne mentionne pas qu'elle est avocate, ni d'ailleurs sa rémunération, et notamment les 25 000 euros qu'elle perçoit tous les mois de Renault Nissan pour des conseils juridiques. Quand vous êtes avocat, vous ne pouvez pas déclarer les noms des clients, explique la prévenue qui se réfugie derrière le secret professionnel et rejette en bloc les soupçons d'irrégularité. Toutes mes déclarations sont régulières, rien n'a été fait en retard ou omis. Quant à ces 3 questions sur le secteur de l'automobile qu'elle a posées dans l'hémicycle, élément à charge d'après l'accusation, Rachida Dati se justifie en revêtant ses habits d'eurodéputée fantôme, peu impliquée, qui ne faisait, dit-elle, que valider les questions rédigées par ses équipes. Vous n'avez donc jamais eu de contact avec des membres de Renault au Parlement, l'interroge la présidente. Jamais, jure-t-elle, ils n'avaient pas besoin de moi pour porter leur voix au sein des instances. Pas besoin de celle qu'ils gratifient pourtant d'un salaire à 5 chiffres. C'est à s'y méprendre, mais la défense de Rachida Dati ressemble aujourd'hui à un fragile numéro d'équilibriste.
6: Merci Baptiste Coulon.
1: La justice toujours, cette fois au Royaume-Uni.
6: Oui, on va s'intéresser à une réforme qui doit permettre de traiter plus rapidement les affaires de viol et d'agression sexuelle. Car entre la mise en examen du suspect et la tenue d'un procès, il s'écoule en moyenne plus d'un an, 1 an et 2 mois. Résultat, de nombreuses victimes ne portent même pas plainte. Les associations demandaient donc une réforme depuis longtemps. Réforme que le gouvernement britannique vient donc d'annoncer à Londres, Emeline Vin.
16: 3 axes pour mieux traiter les affaires de viol et d'agression sexuelle. D'abord, un changement physique dans les tribunaux avec la mise en place de salles d'attente et d'entrées séparées afin que les victimes n'aient pas à croiser leur agresseur ailleurs que dans la salle d'audience. Elles auront aussi la possibilité de témoigner et d'assister au verdict à distance. Ensuite, chaque tribunal devra dédier une chambre aux affaires de viol et d'agression sexuelle. Pour l'instant, ces affaires sont listées sur des plannings dits flottants et sont régulièrement reportées pour faire de la place à d'autres procès. Une salle dédiée, c'est l'assurance d'une date fixe pour l'audience et possiblement la réduction du délai de traitement. Enfin, les forces de l'ordre et les fonctionnaires judiciaires seront mieux formés pour prendre en charge les victimes. Coût estimé de la réforme, un peu plus de 25 millions d'euros sur 2 ans. Selon les associations, réduire les délais et rendre l'institution judiciaire plus bienveillante vis-à-vis des victimes pourrait renforcer la lutte contre les violences sexuelles. Elles estiment que seul un viol ou tentative de viol sur 6 fait l'objet d'un dépôt de plainte. Emeline Vallandre, RFI.
1: Et puis cela devrait avoir lieu dans les prochains mois. La Commission européenne présentera, ce sera cet automne, une nouvelle version de sa stratégie arctique.
6: Oui, la dernière remonte à 2021 et l'UE annonce dès aujourd'hui qu'elle va maintenir son appel à un moratoire sur le développement de nouveaux gisements d'hydrocarbures dans la région. Contrairement à ce que lui demande la Norvège. La Norvège qui pointe la perturbation des approvisionnements en ce moment pour cause de blocage du détroit d'Ormuz. Mais la Norvège n'est pas membre de l'UE. Igor Strauss.
17: Notre approche concernant le moratoire reste inchangée. Nos politiques ont pour objectif de lutter contre le changement climatique et la dégradation de l'environnement. En une phrase, le porte-parole de la Commission a rappelé la position européenne et douché les espoirs norvégiens. Pourtant, la Norvège, premier fournisseur de gaz naturel de l'Union européenne, a tout fait pour convaincre Bruxelles du bien fondé des forages dans cette partie du globe. Pointer la vulnérabilité des approvisionnements en provenance du Moyen-Orient depuis la guerre entre les États-Unis et l'Iran, rappeler que sans les livraisons norvégiennes, la situation énergétique en Europe serait bien plus difficile et même procéder à un lobbying intense des membres de son gouvernement. Mais l'Union européenne est restée droite dans ses bottes en donnant la priorité au climat et à la nature. Une décision saluée par les défenseurs de l'environnement, car pour la Norvège, il envoie un signal politique fort sur la volonté de l'Union européenne de se détourner à terme des hydrocarbures arctiques. Une position qui pourrait décourager les investisseurs de la mer de Barents et les inciter à investir dans les énergies renouvelables.
6: Des précisions signées Igor Strauss. C'est la fin de ce journal. Il est 20h16, bientôt 17 à Paris. RFI Soir continue avec Romain Ouzoui.
18: Merci Christophe Paget pour ce grand journal du soir.
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18: Allez, dans les prochaines minutes, avant Afrique Soir, première édition dans 13 minutes. Retour à Ceuta dans les prochains instants. Quelle situation près de deux mois après l'afflux massif de 70 000 migrants dans l'enclave espagnole. On appellera Agnès Rotivel du quotidien français La Croix qui rentre précisément d'une mission sur place. Et puis nous irons au Royaume-Uni à la rencontre de musulmans qui se trouvent pétrifiés par la montée de l'islamophobie. Ce sera notre reportage, mais pour l'heure ce sont les sports. Avec Christophe Dirémian. Bonsoir Christophe.
19: Bonsoir Romain.
18: Et avec le coup d'envoi de 3 semaines, hein, avec les sélections internationales, l'équipe de France est partie pour 4 matchs de Ligue des Nations d'affilée et les joueurs sélectionnés, eh bien, sont arrivés à Clairefontaine pour préparer ces rencontres.
19: Les uns après les autres, comme d'habitude, et beaucoup plus sobrement sur le plan vestimentaire que lors des rassemblements de ces derniers mois. Pas de mini Fashion Week avec défilé sur tapis rouge entre le taxi et l'entrée dans le bâtiment. Ça change un petit peu. Pas de journaliste ni de photographe d'ailleurs pour assister à ça. Les images étant désormais fournies par la Fédération française directement. Premier entraînement dans la foulée avec 12 joueurs, dont les deux appelés de dernière minute. Le gardien de Côme, Jean Butez, première convocation à 31 ans, s'il vous plaît, en remplacement du lanceur Robert Isser. Et le milieu de terrain du PSG, Magnès Akliouche, qui pallie le forfait de Warren Zaïre-Emery, blessé à un adducteur. Les tricolores, rappelons-le, disputeront leur premier match de cette saison de Ligue des Nations, vendredi en Turquie.
18: On suivra ça, évidemment, de très près. La Fédération espagnole, elle a officialisé la prolongation de contrat de son sélectionneur, Luis de la Fuente.
19: Pas vraiment étonnant, vu que le technicien espagnol de 65 ans a emmené la Roja vers son deuxième titre mondial cet été, 2 ans après le sacre européen. Le voilà reconduit jusqu'en 2032, avec l'intention de faire encore mieux, si c'est possible, et de surtout ne pas se reposer sur ses lauriers.
20: Il faut encore s'améliorer et essayer d'être plus compétitif pour gagner. Il ne faut jamais s'habituer au fait de remporter des titres. Moi, ce que je dis toujours, c'est que le vrai succès, c'est de tout faire avec ce que l'on a entre les mains pour tenter d'atteindre un objectif. Et je vous le garantis, on ne va jamais se reposer sur ce que l'on a déjà gagné. Je le dis clairement, le meilleur est devant nous, il faut me croire. Il va y avoir encore beaucoup de très bons moments que l'on va pouvoir apprécier.

0: est 11e. La hiérarchie féminine est toujours dominée par la Kazakhstanaise Elena Rybakina devant Arina Sabalenka et l'Américaine Jessica Pegula. Diane Paris, la Française, pointe à la 30e place.
1: Enfin, Christophe, vous allez rendre hommage à un grand monsieur du basket français qui tire sa révérence.
0: Et c'est Nicolas Batum qui a annoncé sa retraite aujourd'hui sur les réseaux sociaux. Âgé de 37 ans, l'ailier double vice-champion olympique avec les Bleus en 2021 et 2024, mais aussi champion d'Europe en 2013, avait déjà rangé le maillot national pour de bon après les JO de Paris, mais il poursuivait sa carrière en NBA chez les Clippers de Los Angeles, sa 4e franchise dans la Ligue nord-américaine où il aura passé 18 ans.
1: Merci beaucoup Christophe Diremzian. Il est 18h20 en temps universel. C'était il y a près de 2 mois déjà, les 30 et 31 juillet dernier, plus de 70 000 migrants marocains pour la plupart qui entraient à Ceuta, enclave espagnole qui est située au nord du Maroc. Ceuta, où vous vous êtes rendu. Agnès Rotivel, bonsoir.
2: Bonsoir.
1: Journaliste au service Monde de la Croix, votre reportage est à retrouver sur le site internet du quotidien français. Première question, quelle situation aujourd'hui prévaut à Ceuta? Parce que ce qu'il faut préciser d'abord, c'est qu'une grande partie des jeunes Marocains qui étaient entrés fin juillet à Ceuta ont depuis quitté l'enclave.
2: Oui, effectivement, beaucoup plus que la moitié des migrants qui étaient arrivés sont repartis au Maroc. Reste un grand nombre encore d'entre eux, dont on ne sait pas exactement les chiffres. Certains parlent de 5 000, le gouvernement pense plutôt qu'il y en a 5 000, l'opposition dit plus de 13 000 jeunes. Alors, il faut savoir quand même que Ceuta est un territoire très petit, il y a une superficie de 18,5 km2. Et que même s'ils ne sont encore que 5 ou 13 000, ça fait encore beaucoup de jeunes, surtout la majorité sont très jeunes dans les rues. La plupart sont toujours sur les plages, et notamment l'une d'entre elles. Et ils ont organisé sur cette plage comme un petit village, en fait, avec leurs tentes faites de briques et de brocs, de bambous, de tissus, de plastique. Ils ont de la chance parce qu'il fait encore beau et qu'il ne pleut pas trop. Et donc, ils sont massés sur les plages et quand ils ne sont pas sous les plages, ils sont un peu aussi dans les rues, ce qui pose aussi pas mal de problèmes. Alors, un certain nombre d'entre eux ont été conduits dans des baraquements qui ont été aménagés spécialement pour eux. Il y a un lieu qui se trouve près du port dans lequel ils ont pu accueillir 1700 jeunes. Et ça a été très compliqué pour les amener parce qu'ils viennent, on les conduit à pied et que tous veulent rentrer alors qu'il y a un nombre de places très limité. Et puis, il y a un autre endroit aussi qui est en passe d'être bientôt terminé, dans lequel ils comptent mettre aussi un certain nombre de jeunes qui, pour la plupart, veulent y aller parce que ils sont assurés d'avoir un lit, des draps et puis des douches et puis aussi recevoir un repas au moins par jour.
1: Voilà pour les migrants qui se trouvent toujours à Ceuta. Agnès Rotivel, face à cette situation, quel est aujourd'hui le ressenti de la population?
2: Alors c'est très complexe, mais une grande partie de la population commence à en avoir assez parce que ils sont quand même partout dans la ville. Moi j'en ai vu récemment et ça on ne voyait pas vraiment au début, mais beaucoup sont là et fouillent les poubelles parce que ils veulent trouver des choses pour aménager un petit peu leur tente ou trouver des vêtements, des choses comme ça. Et aussi, ils ont faim, parce que pour la plupart, ils peuvent recevoir de la nourriture, un repas par jour qui est donné par la Croix-Rouge. Il y a aussi d'autres ONG comme Luna Blanca, qui est une ONG qui dépend d'une des mosquées de Ceuta, qui distribue, grâce aussi à des fonds gouvernementaux, beaucoup de repas aux jeunes. Mais quand même, ça ne pourra pas durer éternellement et la situation est compliquée. Alors évidemment, il y a beaucoup d'opposition. Beaucoup de Ceoutiens disent qu'ils ne peuvent pas, tout ça ne peut pas durer. Et on veut au gouvernement, donc il y a quelques manifestations, mais en général, elles ne sont pas très suivies. Sauf que la population, quand vous l'interrogez, les gens sont quand même assez opposés à ce qui se passe parce qu'ils n'en voient pas le bout.
1: Quelles sont les attentes aujourd'hui de cette population?
2: Alors, si vous voulez, il y a une partie de la population qui est très anti-gouvernement de Madrid, qui voudrait qu'ils repartent tous au Maroc. Ça n'est pas tout à fait possible parce qu'il n'est pas sûr que le Maroc les accepte d'abord. Et d'autre part, il n'est pas sûr non plus qu'ils aient vraiment envie de repartir là-bas parce que certains craignent d'être réprimés quand ils vont rentrer. Ceux qui peuvent partir sur la péninsule,

0: bien sûr, ce sont en général les mineurs et les personnes dites fragiles, dont les femmes, et les femmes surtout avec des enfants. Donc, ils sont prioritaires, mais pour cela, il faut qu'ils suivent tout un parcours qui est un peu long. Ils sont pris par des assistantes sociales qui doivent leur poser des questions. On doit vérifier aussi qu'ils n'ont plus de famille au Maroc ou que la famille ne les réclame pas. Et puis après, ils doivent passer aussi des tests médicaux. Et après, ils partiront pour l'Espagne. Mais en Espagne aussi, il y a une grande opposition aux mineurs marocains et notamment les partis de droite et d'extrême droite ne veulent absolument pas qu'ils soient renvoyés en Espagne. Mais la loi espagnole prévoit toujours, puisque le nouveau pacte européen
1: au-dessus de la Lituanie. Hein.
2: Allez, 20h26 ici à Paris, dans 4 minutes, Afrique Soir, première édition. On va partir en RDC. La nuit dernière a été marquée par une nouvelle série d'incendies qui a touché Bukavu. Près de 500 maisons ont été détruites. Avant cela, direction le Royaume-Uni, l'islamophobie ne cesse d'augmenter, en témoigne ce chiffre. Les plaintes pour incidents à caractère islamophobe ont augmenté l'an dernier de 31%. 2026 pourrait continuer à battre de sinistres records. Inquiétude grandissante des musulmans. Emeline Vin les a rencontrés.
3: La mosquée d'Ibrahim Sied, en banlieue de Liverpool, ressemble à un centre communautaire en rez-de-chaussée, avec une immense salle centrale au néon blafard. En un an, l'imam y a subi 3 attaques.
4: Quelqu'un a tiré sur les fenêtres avec une carabine alors qu'il y avait des enfants à l'intérieur. Ils ont été choqués. On a aussi quelqu'un qui nous a envoyé un DVD porno pour essayer de nous énerver. Et enfin, un drapeau britannique a été suspendu devant la mosquée.
3: 70 incidents sur des mosquées britanniques ont été enregistrés ces 12 derniers mois. Menaces en ligne, vandalisme, intimidation. Très impliqué dans la vie locale, Ibrahim Sied tente de rester positif.
4: C'est dur, je suis né ici. Tout d'un coup, notre appartenance à ce pays est remise en cause. Mais je suis un optimiste. Rien qu'hier, un voisin a réparé gratuitement nos fenêtres.
3: Guerre au Moyen-Orient, montée de l'extrême droite xénophobe, l'association Tel Mama, qui recueille des appels de victimes, a recensé 6000 incidents islamophobes en 2024, 7000 en 2025. La directrice Imanata note une normalisation alarmante.
5: Nous n'avons pas encore analysé les données pour 2026, mais ce sera au moins aussi élevé que 2025. La rhétorique autour des musulmans, les agressions dans l'espace public, la sexualisation des femmes musulmanes, nous voyons la haine en ligne se déplacer dans la vraie vie et c'est très inquiétant. Seeing this shifting to the
3: physical world is quite concerning. Sur son site, Tel Mama conseille les mosquées, les lieux culturels pour garantir leur propre sécurité. Mais Imanata exige davantage du gouvernement.
5: La technologie évolue si vite avec l'IA, entre autres. Les autorités semblent ne pas pouvoir suivre. Le gouvernement devrait pénaliser les entreprises qui monétisent la discrimination et l'extrémisme.
3: Faire prendre les choses en main. Hijab beige sur un visage déterminé, Julie Siddiqui organise régulièrement des groupes interreligieux d'études des textes sacrés. À chaque ramadan, elle invite les non-musulmans de son quartier à rompre le jeûne autour d'un grand banquet.
6: Nous devons apprendre à ne pas être d'accord sans fermer le débat. Notre pays se divise.
0: La loi espagnole.
3: Et à rompre le jeûne autour d'un grand banquet.
6: Nous devons apprendre à ne pas être d'accord sans fermer le débat. Notre pays se divise, en particulier depuis quelques années. Nous devons continuer à construire des ponts.
3: Outre l'islamophobie, ces 3 dernières années, les incidents antisémites et racistes sont également en forte hausse. Emeline Vin, Londres, RFI.
2: Et retour à Paris, retour à la session soirée de l'info qui se poursuit sur RFI. Dans une minute, ce sera la première édition d'Afrique Soir avec Sylvie Berruy.
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2: 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À l'heure de retrouver Sylvie Berruet pour la première édition de l'Afrique Soir de ce lundi. Bonsoir Sylvie.
10: Bonsoir Romain, bonsoir à tous. Près de 500 maisons détruites dans une série d'incendies qui ont de nouveau frappé la ville de Bukavu dans l'est de la RDC la nuit dernière. La RDC qui n'en a pas fini avec Ebola, loin de là, Médecins Sans Frontières s'inquiète d'une nette aggravation de l'épidémie à Butembo. Depuis 3 semaines, l'organisation observe une augmentation importante des cas. Ce sera le dossier d'Afrique Soir. L'indignation des journalistes du Cameroun, 4 de leurs confrères. Importante des cas, ce sera le dossier d'Afrique Soir. L'indignation des journalistes du Cameroun, 4 de leurs confrères accusés à tort d'avoir volé les lunettes d'un ministre ont été placés en détention avant d'être libérés et puis les lunettes ont été retrouvées dans la voiture de l'officiel. En Éthiopie, 7 groupes armés hostiles au gouvernement fédéral annoncent la création d'une coalition pour renverser les autorités. Et puis nous terminerons en musique. Kaïs Loum de la programmation musicale de RFI nous rejoindra pour nous parler de l'artiste Bosso. Il est l'une des grandes voix du bongo Flava. Voilà pour le sommaire. En République démocratique du Congo, au moins 4 incendies ont ravagé des maisons dans la ville de Bukavu ces dernières 24 heures. L'incendie le plus important s'est produit la nuit dernière aux alentours de minuit dans la vallée de Luziba, située dans le quartier de Gnalukamba. Et selon la société civile, 4 personnes ont péri et environ 500 maisons en bois sont parties en fumée. Lisa Fabian.
11: Sur les lieux du drame, il ne reste que des débris de tôle et les cendres fumantes de planches et de branches calcinées. Serge Bahati est l'un des habitants de Luziba. Il s'est blessé à la main en tentant de sauver quelques-uns de ses biens.
12: J'ai perdu beaucoup, beaucoup de biens ici. Il était 23h30 quand nous avons été réveillés par des cris. Quand nous sommes sortis, le feu s'est était déjà propagé. Je me suis blessé en essayant d'esquiver un câble électrique qui allait tomber sur moi. Ce câble aussi était en feu.
11: La société civile regrette qu'il ne se passe plus une semaine sans au moins 1, 2 ou 3 incendies à Bukavu. William Kinzo est l'un des notables de Luziba. Ses voisins aussi ont perdu leur maison.
13: J'ai compté personnellement au moins 5 morts. Une maman enceinte, il y a un papa et il y a 2 enfants. La seule journée de ce lundi, nous venons de compter 4 incendies. Vers Kansayo, vers Ngouba. Il y a qu'à doute aussi, les maisons sont en train de prendre feu maintenant. Quelque part, appelez vous le premier. Vraiment, ça nous dépasse à Bukavu.
11: Il y a une semaine, 27 personnes ont été inhumées, parmi lesquelles des élèves morts suite à l'incendie de 2 complexes scolaires dans la commune de Kadutu, à Bukavu.
10: Et restons en République démocratique du Congo, où Africa CDC, qui est l'agence sanitaire de l'Union africaine, appelle à faire du Nord Kivu une priorité de la riposte contre Ebola. Plusieurs zones de santé de la province connaissent en effet une hausse des cas. Il y a 2 jours, le Nord Kivu comptait plus de 1400 contaminations et 850 décès. À Butembo, les centres spécialisés ne peuvent plus accueillir tous les malades confirmés. Les patients sont désormais pris en charge dans des lieux plus modestes. Patient Nicodi.
14: L'Ituri concentre toujours l'essentiel des contaminations, mais la dynamique de l'épidémie évolue. Selon Africa CDC, plusieurs zones de santé du Nord Kivu enregistrent désormais une progression des cas. L'agence estime que la transmission n'est pas encore durablement maîtrisée et met en garde contre tout relâchement prématuré de la riposte. À Butembo, cette nouvelle pression se heurte au manque de capacité. Les centres de traitement Ebola, soutenus par MSF et l'organisation MEDER, disposent ensemble d'une 50aine de lits pour une population estimée à 2 millions d'habitants. Selon MSF, ils ne peuvent plus accueillir tous les cas confirmés, encore moins l'ensemble des cas suspects en attente de résultats. Des malades sont donc pris en charge dans des structures ordinaires. Leurs soignants ne disposent pas toujours des équipements de sont encore plus faibles.
10: Ouais, donc depuis 3 semaines. Des cas, patient Ligaudy a interrogé Stéphanie Hoffmann et les coordinatrices de

0: Et surtout, il n'y a pas assez d'implication dans l'engagement communautaire.
1: Lénore, qui vous comptez au 18 septembre 843 décès, soit une létalité de près de 61%. Pourquoi la situation est-elle particulièrement critique dans cette province?
0: Oui, alors il y a une résistance assez importante par rapport à Ebola au Nord Kivu. Il y a aussi beaucoup de peur à propos de cette maladie. Ce n'est pas la première fois qu'il y a Ebola en Nord Kivu. Et justement, la population a très peur de cette maladie, très peur d'aller chercher les soins qui sont nécessaires. Il y a beaucoup d'informations contradictoires. Donc, c'est vraiment un problème à la base de la communauté par rapport à la compréhension de la maladie et des soins qui seront disponibles, comment se protéger. Il y a non seulement ça, mais il y a aussi le fait qu'il y a très peu de sites pour accueillir des malades. Donc là, on parle de 2 centres de traitement pour une population de 2 millions de personnes. Donc même si la population était mobilisée à pouvoir bien comprendre et maîtriser la maladie, il y a vraiment un manque de structures capables d'accueillir des malades. Après, il y a des centres de transit, ce qui est normalement que pour les suspects, pas pour les confirmés. Mais aujourd'hui, la situation, c'est qu'il n'y a pas assez de lits pour tous les confirmés, sans parler même des suspects.
2: Stéphanie Hoffmann, coordinatrice de projet pour Médecins sans frontières à Boutembo, avec Passion Ligaudier. C'est la situation sanitaire et l'épidémie d'Ebola qui a conduit la RDC à réduire fortement sa délégation à l'Assemblée générale de l'ONU, qui s'ouvre à New York cette semaine. Le président congolais Félix Tshisekedi n'y sera pas.
1: Peuvent aussi retourner dans leur communauté faute
2: de... C'est à réduire fortement sa délégation à l'Assemblée générale de l'ONU qui s'ouvre à New York cette semaine. Le président congolais Félix Tshisekedi n'y sera pas. La RDC sera représentée par sa première ministre Judith Suminwa et la ministre des Affaires étrangères Thérèse Wagner.
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2: Au Cameroun, on ne plaisante pas avec les lunettes des ministres. 4 journalistes, dont une femme, ont vécu un calvaire, soupçonnés d'avoir subtilisé, pour ne pas dire volé, une paire de lunettes appartenant au ministre de l'économie, Alamine Ousmane. Mais, lors d'une cérémonie officielle à Yaoundé, ont été placés en détention pendant plusieurs jours. Ils ont finalement été libérés aujourd'hui, en fin de matinée, les faits n'ayant pas été établis. Et les lunettes, elles, eh bien, elles ont été retrouvées dans la voiture du ministre. Les journalistes au Cameroun s'indignent de cette affaire. Ils réclament réparation pour leurs collègues. Écoutons Thierry Eba, le président du syndicat des professionnels de l'information et de la communication.
4: Ils ont été interpellés et détenus au commissariat central numéro 1 pendant 8 jours et 5 jours pour les autres, vraiment dans des conditions assez exécrables. Vous connaissez très bien comment sont nos cellules. Il y a un qui est malvoyant, qui sort avec des problèmes de vue. Il ne voit toujours pas bien. Et ce que nous, au niveau du syndicat, nous demandons, c'est qu'il y ait réparation, que ces journalistes soient conduits dans des formations sanitaires afin de recevoir un check-up et se rassurer de leur état de santé et qu'ils soient dédommagés. Parce que là, ça ne peut pas être une simple bavure de retenir des gens pendant autant de jours pour une suspicion qui finalement finit par être, d'après les conclusions du commissaire divisionnaire, non fondée. Nous attendons que le ministre de l'économie les reçoive. Des pères de famille en pleine rentrée, cela ne peut pas être soustrait de leur domicile pour quelque chose qu'ils ne connaissent pas. De cette façon, il faut qu'il y ait réparation. C'est une atteinte à l'honneur de ces pères de famille, mais aussi à l'honneur de toute une proportion. On va commencer à croire que les journalistes sont des voleurs. Nous ne pouvons pas accepter ça au sein du syndicat.
2: Voilà, et l'affaire de ces lunettes prétendument volées fait grand bruit sur les réseaux sociaux. Thierry Eba, le président du syndicat des professionnels de l'information et de la communication, répondait à Polycarpe et son bas. C'était il y a tout juste 3 semaines au Niger, le lundi 31 août aux alentours de 19h. Notre confrère Moussa Kaka quittait les locaux de son média, la radio-télévision Sahraounia à Niamey pour rentrer chez lui. Depuis, plus aucune nouvelle. Les autorités nigériennes n'ont jamais communiqué sur la situation du journaliste que vous avez entendu pendant de longues années sur notre antenne. Sa famille et ses proches s'inquiètent. L'organisation Reporters sans frontières évoque une disparition forcée. Et d'autres voix se sont élevées pour demander que toute la lumière soit faite. Le journaliste congolais Stanis Boujakera Tshiamala, emprisonné plusieurs mois à Kinshasa entre 2023 et 2024, appelle sur notre antenne à retrouver Moussa Kaka et à garantir son intégrité physique. Il répond à Magali Lagrange.
5: Quand j'ai appris la disparition de Moussa Kaka, j'ai ressenti une immense inquiétude. mais aussi une forme de colère, parce que ce n'est pas la première fois que ces noms reviennent dans l'histoire tragique de la répression contre la presse en Afrique de l'Ouest. Moussa Kaka, c'est un nom que tous les journalistes de ma génération connaissent. C'est un symbole, je dirais, de résistance. Et le voir disparaître dans ces conditions, c'est un choc pour toute la profession. Ce qui arrive à Moussa Kaka ne concerne pas seulement le Niger. Cela nous concerne tous, journalistes africains ou que nous exercions. Quand un confrère disparaît dans le silence, c'est un message adressé à tous ceux qui continuent de vouloir informer librement, et ces messages, nous ne pouvons pas les laisser passer sans réagir. Je vais terminer en disant ma solidarité pleine et entière avec Moussa Kaka et avec sa famille, qui vit une épreuve terrible depuis plusieurs semaines maintenant. Notre devoir aujourd'hui à nous tous, c'est de ne pas les laisser disparaître dans l'oubli.
2: 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Et N'Djamena, le Tchad a un nouveau ministre des Affaires étrangères, de l'intégration africaine et des Tchadiens de l'étranger, et ancien directeur des services de renseignement, puis secrétaire particulier du président Mahamat Idriss Déby. Ahmad Kogri a été nommé par décret ce lundi. Il remplace Abdoulaye Sabre Fadoul. Les autorités éthiopiennes suspendent Tigray TV, média officiel du TPLF, l'autorité dissidente de la région du Tigré dans le nord du pays. La suspension intervient 24 heures après l'annonce fracassante d'une alliance entre 7 mouvements armés dans le TPLF, avec pour objectif de renverser le pouvoir à Addis Abeba, tous accusant le Premier ministre d'être à la tête d'un régime dictatorial et génocidaire. Alexandra Bonjon.
6: Surnommée l'Alliance pour la survie, cette nouvelle coalition comprend les 3 principaux groupes armés du pays. L'armée de Libération Oromo, les milices Fano de la région d'Amhara, déjà en conflit avec Addis Abeba, le TPLF du Tigré, qui a signé un accord de paix avec l'État fédéral il y a 4 ans, et 4 petits groupes armés provenant des régions de l'Afar, de l'Ogaden et de Benishangoul-Gumuz. Cela fait 1 an que ces mouvements discutent. Leur alliance n'est pas surprenante, estime le chercheur Ketil Tromvol de l'Université d'Oslo.
7: Il y a un mouvement insurrectionnel actif dans la région d'Amara qui est en train d'élargir sa base de recrutement. Ensuite, il y a le Tigré où le TPLF a pris le pouvoir absolu dans cet état régional et a de facto annulé le cessez-le-feu avec les autorités fédérales. À cela s'ajoute une pique. Soit il y avait un accord pour une désescalade, soit un appel à la guerre contre les autorités fédérales.
2: On a appris la disparition hier de l'acteur algérien Sid Ahmed Agoumi. Il avait 86 ans. Il était l'une des figures de la scène artistique en Algérie. Il a joué dans de très nombreux films dans son pays, mais aussi en France et ailleurs, et travaillé avec de nombreux cinéastes, plusieurs générations même. C'était une personnalité flamboyante, nous dit la réalisatrice Souheila Batou, jointe par Ouda Ibrahim.
8: Je garde de lui un souvenir d'un homme d'une grande douceur, avec cette élégance discrète des artistes qui n'ont plus rien à prouver. C'était quelqu'un de très attachant. Et pour ma génération, des années 70, on l'a découvert dans le téléfilm de Kahla Obaïda, noir et blanc, en policier bienveillant à bicyclette. Et sans le savoir, on venait de rencontrer un acteur qui allait traverser toute notre mémoire. Et la carrière d'Agoumi est immense, que ce soit au théâtre, le cinéma, la télévision. Il tourne avec Lakhdar Hamina, avec Costa Gavras dans Z. C'est un acteur qui a traversé le théâtre, le cinéma, la télévision, les frontières, mais aussi les générations et les époques. Et quand un acteur de cette ampleur-là nous quitte, ben, il ne disparaît jamais complètement. Il reste quelque part, dans une scène, dans une voix, dans un souvenir, et surtout, surtout dans nos mémoires.
2: On en vient au football et le match du week-end en Europe. Ce n'était pas le derby de Madrid, ni même le classique en France entre Marseille et le Paris Saint-Germain, mais bien L'Angleterre entre Manchester City et Sunderland, victoire 5-3 des Citizens, portée par qui? Eh bien par la star ghanéenne de 26 ans, Antoine Semenyo, son portrait avec Esteban Mirales.
9: À Manchester City, il y a beaucoup de grands noms, beaucoup de grands joueurs. On parle très souvent d'Erling Haaland pour ses buts, de Ryan Cherki pour ses passes, mais trop peu d'un nouveau cador du football africain, Antoine Semenyo. L'international ghanéen, auteur d'une performance brillante hier après-midi, 2 buts et 1 passe décisive. Des différences à chaque instant par sa vitesse, sa percussion et sa puissance. Il a fait tourner la tête aux défenseurs de Sunderland. Semenyo a été recruté l'hiver dernier par Manchester City en provenance de Bournemouth contre 75 millions d'euros. S'en est suivi une adaptation parfaite. Le joueur aux 38 sélections chez les Black Stars a inscrit 8 buts sur la deuxième partie de la saison en Premier League. Et cette année, il est déjà l'un des hommes forts du nouvel entraîneur des Sky Blues, Enzo Maresca. Pour preuve, Semenyo a disputé l'intégralité des 5 premières rencontres en championnat. 5 matchs et 5 victoires pour City en tête de la Premier League.
2: Voilà comment la guerre contre Boko Haram a ruiné le tourisme. On en parle dans quelques instants. On ira dans l'extrême nord du Cameroun. Mais avant cela, à 20h46, c'est à vous, Romain Osoui, pour les titres de l'actualité.
10: En Allemagne, le chancelier affaibli, menacé même, après plusieurs revers électoraux. Les deux derniers, hier dimanche, lors de 2 suffrages locaux à Berlin, la capitale d'abord, où le parti de Friedrich Merz s'est retrouvé devant la gauche radicale Die Linke, et au Mecklembourg-Poméranie occidentale, où la CDU a été éliminé de l'Assemblée faute d'avoir atteint le seuil minimum de 5%. Alors face à la presse ce lundi, Friedrich Merz a promis le maintien de son gouvernement avec les sociaux-démocrates, alors que l'AFD, le parti de l'extrême droite, prédit la chute du chancelier avant la fin de l'année. Un accord sur le Groenland sera signé demain, mardi, à New York. C'est la première ministre danoise qui l'annonce ce soir. Accord qui avait été annoncé vendredi dernier par le président américain Donald Trump et dont les parties sont les États-Unis, le Groenland et le Danemark. Cet accord doit reconnaître la souveraineté et l'intégralité territoriale du royaume du Danemark qui avait un temps été menacé par Donald Trump. Et puis c'est une signature qui doit se faire en marge de l'Assemblée Générale des Nations Unies qui débute ce lundi à New York. Et puis on évoquait Donald Trump. Actuellement, les grandes chaînes de télévision américaines se mobilisent contre le milliardaire. À l'origine, 3 médias, dont CNN, qui se sont vus être interdits d'accès à la Maison Blanche par Donald Trump. CNN a dispositif. 18h48 en temps universel. Vous l'avez annoncé, Sylvie Berruet, c'est la suite de la première édition d'Afrique Soir qui nous emmène au Cameroun.
2: Oui, dans le nord du Cameroun, hein, une région qui est plombée par la guerre contre Boko Haram. C'est surtout le secteur du tourisme qui ne se relève pas pour les populations comme pour les professionnels. Hein. Le constat est le même. Hein. Les lacs, les parcs, les montagnes de cette région ne sont plus fréquentées comme avant. C'est un reportage réalisé à Maroua par notre envoyé spécial Emmanuel Jules Tape.
11: Au marché central de Maroua, ils sont 150 marchands installés sous un bâtiment nouvellement construit. En cette mi-journée, pas l'ombre d'un seul visiteur. Et pourtant, le lieu a toujours été un point de chute incontournable. Des touristes occidentaux.
12: Je m'appelle Halilou Haman. Vous êtes dans le centre artisanat de Maroua. Je vends les samaras, je vends les habits, les sapes. Ça peut être même 10 ans, 12 ans comme ça. Hein. On n'a pas de touristes.
11: Les raisons, Abdourahmane Baba, un autre artisan, les connaît par cœur.
13: On est dans les zones rouges. Avant l'impact de Boko Haram, il y a beaucoup de touristes. Mais maintenant, on vient ici pour chercher toujours à manger comme d'habitude. On s'en sort un peu.
11: D'une voix posée, Denis Koudji, délégué régional du tourisme de l'extrême nord, égrène les chiffres du déclin.
14: À partir de 2013, nous avons enregistré plus de 10 000 touristes occidentaux qui sont arrivés dans la région de l'extrême nord. À partir de 2015, on est passé de 10 000 à pratiquement zéro.
11: En face du stade de Maroua, Nicolas Vendi discute avec une autorité de la ville. Il est guide touristique. Depuis 2014, il n'a plus organisé un seul voyage vers les villages Rumsiki et Kapsiki, des joyaux de la région où les touristes se pressaient pour voir les montagnes et les cases hantées.
15: Boko Haram qui s'est installé, qui vient de temps en temps créer des situations au niveau du village, nous attaquer. Alors beaucoup les jeunes ont eu la peur et ils ont quitté les villages. Rumsiki, Waza, Magapus.
11: Aujourd'hui, Nicolas est intermédiaire. dans la location des véhicules et perçoit des commissions. La région de l'extrême nord a enregistré 26 touristes occidentaux en 2025 et 2 depuis le début de l'année, d'après le délégué régional du tourisme.
14: Nous prenons l'initiative, c'est-à-dire d'escorter les touristes pour qu'ils soient en sécurité.
11: Plus d'une décennie après le début de l'insurrection de Boko Haram, la sécurité n'est toujours pas revenue dans les zones à forte potentialité touristique. À Maroua, les autorités espèrent pouvoir former les guides touristiques pour qu'ils se déplacent vers d'autres régions du Cameroun où le tourisme reste florissant. Emmanuel Jountap, de retour de Maroua, RFI.
2: Et voilà donc le nouveau jingle qui annonce notre rendez-vous musical du soir dans votre émission préférée. Musique donc, direction la Tanzanie, en compagnie de Kaïs Zoum de la programmation musicale des RFI. Bonsoir Kaïs.
16: Bonsoir Sylvie, très ravi de vous retrouver.
2: Pareillement, il s'agit de l'artiste Bosso. Vous allez nous en parler. C'est l'une des grandes voix du bongo flava. Et ça s'appelle Boku Djero et on l'écoute tout de suite.

0: Et ben voilà, Sylvie, une voix qu'on connaît surtout pour parler d'amour. C'est Mbosso. Mbosso, c'est l'un de ces chanteurs populaires de la scène tanzanienne. Mais alors, cette fois, il délaisse un peu les histoires de cœur pour nous parler du quotidien plutôt, de débrouille et surtout d'argent. Vous verrez, c'est ce que je vais vous expliquer, ma chère Sylvie.
1: Alors, pour nos auditeurs qui ne le connaîtraient pas, racontez-nous un peu, qui est-il, ce Mbosso?
0: Alors, de son vrai nom, Mbwana Yusuf Kilungi, Mbosso, il est né en Tanzanie, donc en 1995. Alors, avant de décoller ça, de faire décoller sa carrière solo, il s'est fait connaître au sein du groupe Yamoto Band. Ce grand talent va devenir l'une des voix identifiables du Bongo Fleva, cette grande musique populaire urbaine née en Tanzanie, qui mélange notamment hip-hop, R&B, pop, sonorités locales et aujourd'hui de nombreuses influences afro.
1: Alors, qu'est-ce que Mbosso va apporter au Bongo Fleva?
0: Mais dans cette multitude de sonorités, ma chère Sylvie, la saveur du Bongo Fleva, Mbosso, lui, il apporte sa voix pure, douce. Il va allier à tout ça une très grande interprétation. Interprétation dans laquelle il va mettre beaucoup de romantisme, de style et d'élégance. Il va se faire connaître pour avoir des thèmes de l'amour et des femmes, en signant toujours des textes très accessibles comme Ozalima, Pawa ou encore Malaika. La pop tanzanienne, c'est le Bongo Fleva qui nous touche en plein cœur. Mbosso y signera d'ailleurs l'un de ses plus gros succès aux côtés de la légende, son compatriote, Diamond Platzumz Baikoko.

0: Alors cette fois, avec ce titre en playlist, un Bosso a décidé de traiter d'un tout autre thème que l'amour dans Beaucoup Géro.
1: Oui, Beaucoup de Géro, c'est le titre de ce morceau, c'est l'argot tanzanien. Beaucoup, ça veut dire en swahili 1000 et Géro 500. Beaucoup de Géro, donc, c'est 1500. 1500 shillings, la monnaie en Tanzanie, l'équivalent d'à peu près 50 centimes d'euros. Une toute petite somme qui devient ici, dans cette chanson, le point de départ d'une chanson sur la vie quotidienne, qui parle de la vie quotidienne. Parce que derrière ces 1500 shillings, Bosso, lui, parle finalement d'une question universelle. Comment continuer à vivre, à avancer et même à sourire quand on a très très peu d'argent pour vivre au jour le jour en Tanzanie.
0: Et alors dans ce titre, un Bosso hein, qui est habituellement un grand romantique regarde davantage ce qui se passe hein, autour de lui.
1: Oui, oui, c'est ça que j'aime beaucoup dans ce morceau, ma chère Sylvie. C'est parce qu'il parle de quelque chose de très concret, l'argent qu'on a en poche. Pour raconter comme ça ceux qui se débrouillent, ceux qui travaillent, ceux qui partagent avec leurs proches et qui continuent d'avancer. C'est ça que j'ai vraiment, qui est vraiment fort dans ce morceau.
0: Et parmi les proches, hein, Caïs, il y a notamment cette place accordée à la maman.
1: Oui, oui, à travers cette chanson, ben, Bosso, lui, il défend aussi l'idée que finalement, pour une maman, la réussite de son enfant ne se mesure pas seulement à ce qu'il a dans sa poche. Ce qui compte, c'est de le savoir vivant, de le savoir debout et de le savoir capable de poursuivre son chemin.
0: Alors, une petite somme, hein, finalement, pour raconter de grandes choses.
1: Oui, oui, c'est peut-être ça la force du morceau, Beaucoup de Géro. Transformer une expression très locale en une histoire que tout le monde peut comprendre.
0: Alors, c'est l'une de nos nouveautés en playlist. Hein, ce mois-ci, Bosso, Beaucoup Géro.
1: Exactement.
0: À retrouver dans la playlist officielle des
1: Réfi. Oui,
0: ouais, je vois ça. Et dans notre playlist afro sur les plateformes d'écoute comme Spotify, Deezer, YouTube, où vous pourrez retrouver toutes nos autres playlists spécialisées. Merci, Kaizlou.
1: Eh ben, avec plaisir, ma Sylvie. J'espère que ce morceau vous a plu et qu'il plaira à tous nos auditeurs.

0: Romain Ozoui, reste avec nous. Mais reste avec nous, il est en train de partir vers la Sansani.
1: C'est
0: sur le dance floor. Beaucoup Géraud, ça vous a plu?
1: Ah ouais, ouais.
0: C'est dans la pelouse.
1: Hein. Oui. Ouais, bah, on va la réécouter tous ensemble, ça vous dit?
0: Ça
1: allez.
0: Va.
1: Mais après, la session soirée de l'info sur RFI qui se poursuit pendant encore une heure. Je vous donne le programme?
0: Allez.
1: Allez, c'est parti. J'ai entendu le tapé musical de notre ami Raphaël Azizi. Merci Raphaël. Dans une minute, ce sera le grand journal de 19h temps universel. Pardon, Frédéric Genot aux manettes. Et puis, 10 minutes plus tard, le grand entretien du soir avec ce soir Claudine Monteil, féministe historique, diplomate. Elle a été pendant 16 ans aux côtés de Simone de Beauvoir. Où en est la lutte féministe aujourd'hui? Elle sera donc avec Frédéric Genot. Et puis, Accent d'Europe dans 40 minutes après la deuxième édition d'Afrique Soir. Accent d'Europe qui sera ce soir en Allemagne au lendemain d'élections qui ont confirmé la poussée de l'extrême droite. Nous serons à Guben dans l'est du pays. En 30 ans, Guben a perdu la moitié de sa population, comme d'ailleurs de nombreuses villes de l'ex-RDA. La municipalité face à cela refuse de se résigner. Rendez-vous donc 19h40 temps universel dans 40 minutes. Restez à l'écoute de Radio France Internationale. C'est le journal de 19h temps universel qui finit dans une poignée de secondes.
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1: À l'écoute de RFI, 21h ici à Paris, 19h en temps universel. Dans 10 minutes, le grand entretien du soir avec Claudine Monteil, féministe, historique, diplomate. Ce sera avec vous, Frédéric Genot. Mais pour l'heure, c'est votre journal. Bonsoir Frédéric.
0: Bonsoir Romain, bonsoir à toutes et bonsoir à tous. Aux États-Unis, la riposte des grands réseaux face à Donald Trump en signe de solidarité avec 3 médias punis par le président américain. 4 chaînes de télévision annoncent qu'elles ne couvriront pas les événements auxquels Donald Trump participera. Après le prince héritier saoudien, c'est le président du Conseil yéménite qui demande l'aide des États-Unis face aux Houthis. Pour l'instant, Washington n'a pas l'intention de se laisser entraîner dans des combats. Au procès de l'assassinat de l'ancien joueur argentin de rugby Federico Aramburu, le principal accusé n'évoque plus la légitime défense, mais dit avoir tué par pur réflexe militaire. Rarement une assemblée générale de l'ONU se sera ouverte dans un tel contexte de tension. Elle commence demain, plusieurs rencontres bilatérales auront lieu avant cela. Emmanuel Macron, qui arrive de Saint-Pierre-et-Miquelon, doit notamment rencontrer Donald Trump. Une assemblée générale qui se passera des images de CNN et des autres réseaux. 4 grandes chaînes, dont Fox News, assurent qu'elles n'assureront plus le suivi image du président des États-Unis par solidarité. C'est leur réponse à l'interdiction de la Maison-Blanche décrétée pour CNN, MS Now et Politico, 3 médias accusés par Donald Trump de diffuser des fausses informations. Ils ont décidé de porter plainte au nom de la liberté de la presse. Les explications d'Edouard Maille à Atlanta.
5: CNN devait suivre Donald Trump ce lundi, lui qui se rend à l'Assemblée Générale de l'ONU. Il n'y aura donc pas de couverture télé. Le président devrait être suivi par d'autres journalistes d'agences, de journaux et des photographes. Mais 4 autres médias, ABC, CBS, NBC et la chaîne conservatrice Fox News, ont suspendu leur participation à la couverture en télé en solidarité. Ces images ne servent pas seulement à leurs chaînes respectives, mais sont ensuite reprises par les médias du monde entier. Donald Trump risque donc de ne pas être filmé à certains moments, un moyen de pression sur le président qui adore être au centre de l'attention médiatique. Mais le président maintient sa position. Dans une publication sur son réseau Truth Social ce lundi, il a écrit que la Maison-Blanche ne met pas en place une attaque contre la presse libre. Une presse libre que le président chérit, selon ses mots, mais à la place une attaque contre les fake news, les fausses informations, qu'il compare à un cancer dans le pays. Mais les 3 médias interdits d'accès portent plainte au nom du premier amendement sur la liberté de la presse. Edouard Maille, Atlanta, RFI.
0: Washington, Copenhague et Nuuk annoncent ce soir que l'accord sur le Groenland sera signé mardi à New York. Cet accord qui garantit la souveraineté du Danemark sur le Groenland et qui empêchera à la Chine et la Russie d'y implanter des bases militaires. La délégation du président iranien Massoud Pezeshkian s'est vue retirer des visas. Elle sera limitée au strict minimum en allant à New York. Cette mesure s'accompagne d'interdiction d'acheter des produits de luxe, une hostilité sans précédent envers une délégation avant une assemblée générale de l'ONU. Le président du Yémen demande l'aide des États-Unis pour combattre les Houthis pro-iraniens. Le prince héritier saoudien avait déjà demandé à Donald Trump d'intervenir en soutien à la coalition qu'il dirige. Ce lundi, c'est le président yéménite qui a appelé Donald Trump, mais le président états-unien demeure réticent à une intervention dans ce conflit. Et pour l'heure, les combats sur le terrain se poursuivent après d'importantes avancées de la part des Houthis. Les forces gouvernementales ont annoncé avoir repris du terrain autour de Taiz, une ville stratégique. Guilhem Delteil.
4: Des trois plus grandes villes du pays, Taiz est la seule qui ne soit pas tombée sous le contrôle total des Houthis. Elle est divisée depuis 2015. Taiz est aussi la capitale du gouvernorat auquel est rattaché le détroit de Bab el-Mandeb. Ce point d'entrée dans la mer Rouge est lui désormais contrôlé par les Houthis depuis 10 jours. Mais les forces gouvernementales veulent impérativement limiter leur recul et ne pas permettre aux Houthis une prise qui serait très lourde de sens. Pour le gouvernement yéménite exilé en Arabie Saoudite, l'annonce ce lundi du chef d'état-major de l'unité en charge de Taiz est donc un soulagement. Selon le général Al-Majidi, des soldats et des combattants tribaux ont en effet réussi à libérer plusieurs secteurs situés aux abords de la ville. Une petite avancée qui empêche les rebelles d'intensifier leur siège de Taiz. Mais les victoires des forces gouvernementales sur le terrain restent limitées. La coalition peine à contenir la poussée des Houthis et les dirigeants yéménites comme saoudiens multiplient les appels à Donald Trump. Selon le New York Times, le président états-unien a changé d'avis à plusieurs reprises ces derniers jours, mais pour l'heure, il refuse de s'impliquer dans ces combats.
0: Guilhem Delteil, aujourd'hui, deux navires ont été touchés lors d'attaques dans le détroit d'Hormuz. Le capitaine du navire qui transporte du gaz et du pétrole liquéfié n'a pas identifié l'origine des projectiles. Le marché mondial du gasoil se temps. Les hausses de prix atteignent des records en Europe. Le gouvernement français annoncera de nouvelles aides demain après-midi pour compenser la hausse des prix du carburant. En Allemagne, le chancelier Friedrich Merz promet de rester au gouvernement avec les sociaux-démocrates parce qu'il en va de l'avenir démocratique du pays. Des propos tenus au lendemain de deux nouvelles défaites électorales face à l'extrême droite et à la gauche radicale. Comme hier soir, dans une déclaration après la fermeture des bureaux de vote, le chef du gouvernement a dit vouloir écouter les inquiétudes de ses concitoyens tout en prenant la poursuite de réformes jugées nécessaires. Friedrich Merz.
6: Nous voulons poursuivre le processus de réforme, mais nous savons également que nous devons répondre aux peurs et aux inquiétudes de nos concitoyens. Beaucoup de personnes sont inquiètes pour leur emploi, pour leur famille, pour leur retraite, pour le système de santé. La coalition au pouvoir à Berlin a la mission historique d'apporter des réponses à toutes ces questions et de réformer le pays. Je remercie les sociaux-démocrates qui ont confirmé ce matin leur ancrage au sein de notre coalition. Cela vaut aussi pour notre parti. Nous voulons relever ensemble les défis historiques auxquels notre pays est confronté. Il en va ni plus ni moins de l'avenir démocratique de l'Allemagne.
0: Propos recueillis à Berlin par Pascal Thibault. Au troisième jour de son procès pour corruption et trafic d'influence, Rachida Dati s'est réfugiée derrière le secret professionnel pour expliquer qu'elle n'avait pas rempli sa déclaration d'intérêt comme tout eurodéputé doit le faire. Rachida Dati a rejeté les soupçons d'irrégularité. Au procès de l'assassinat de l'ancien international de rugby argentin Federico Aramburu, qui entre lui dans sa troisième semaine, les interrogatoires des accusés ont commencé. L'auteur des coups de feu mortels, Loïc Le Priol, a déclaré avoir fait feu par pur réflexe militaire sans intention de tuer. Il a parlé de ses regrets. Compte rendu d'audience, Laura Martel.
7: Une grenade dégoupillée, c'est ce que Maria Rambourou pense que vous étiez à l'époque, pointe l'avocat de la veuve du rugbyman. Elle a raison, souffle Loïc Le Priol, soudain saisi par l'émotion. Pendant de longues heures, l'accusé est revenu sur ce qu'il appelle un drame absolu. « Je ne veux me défausser en rien », insiste celui qui reconnaît sans embâge son rapport malsain aux armes, son addiction à l'alcool, et se décrit comme naïf à l'époque et même con. « J'étais armé, alcoolisé, il y a une succession de délits graves de ma part qui ont engendré le drame. Vous enlevez un élément et tout s'effondre, on n'est pas là aujourd'hui. » admet-il. Loïc Le Priol assure en revanche n'avoir jamais eu l'intention de tuer. Ces tout derniers mots sont une demande de pardon du plus profond de mon cœur, dit-il. Une contrition qui ne semble pas avoir convaincu l'avocat général. Vous maintenez avoir eu peur pour votre vie et vous être défendu? C'était ma sensation, j'étais en mode survie comme monsieur Aramburu devait l'être, répond l'accusé. Oui, mais lui n'avait pas d'arme, cingle le magistrat. Il y a la vérité et votre vérité qui semble plus être une manière d'imposer votre récit au gré du dossier. Je me pose la question de votre sincérité, lève à son tour l'avocate de Chaunet-Garty. Face à un accusé qui n'a cessé de présenter ses idées d'ultra-droite comme une erreur de jeunesse révolue, Maître Massy diffuse alors des mots de passe en référence aux nazis et un SMS 6 jours avant les faits qui parle d'un livreur nègre. Ce devait être une faute de frappe, soutient Loïc Le Priol.
0: Laura Martel. Salah Abdeslam, une nouvelle fois débouté de sa demande de ne plus être placé à l'isolement et soumis à des restrictions au parloir. Incarcéré à la prison de haute sécurité de Vendin-le-Vieil, Salah Abdeslam purge une peine de réclusion à perpétuité pour son rôle dans les attentats du 13 novembre 2015. Ses conditions de parloir s'étaient durcies au printemps après des menaces envers le directeur de la prison et des tentatives de plusieurs visiteuses de lui remettre des produits interdits. Elle est attendue avec force depuis le printemps, la loi intégrale contre les violences sexistes et sexuelles. Les députés sont réunis en commission spéciale. Depuis aujourd'hui, ils vont plancher sur 69 articles. Le but est d'arriver à une loi qui prenne en compte la prévention des violences, le traitement judiciaire, la prise en charge des victimes et la cybercriminalité. Nicolas Batum annonce sa retraite après 18 ans passés en NBA. Le basketteur a été 2 fois vice-champion olympique avec l'équipe de France. Et puis football, ce sera à suivre demain matin à 6h18, temps universel. L'invité de la matinale, Kylian Mbappé, meilleur buteur de l'histoire de la Coupe du Monde, au micro d'Olivier Pron.
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0: Claudine Monteil est née dans une famille de scientifiques aux carrières exceptionnelles, que ce soit sa mère, la chimiste Josiane Serres, ou son père, le mathématicien Jean-Pierre Serres. Claudine Monteil a pris d'autres voies et son parcours accompagne les grandes évolutions de la société. C'est une féministe, historique, ancienne diplomate et femme de lettres, biographe officielle d'Ève Curie, proche de Simone de Beauvoir et de sa sœur Hélène, qui font l'objet de plusieurs de ses livres. Nous avons le plaisir d'accueillir ce soir Claudine Monteil, engagée dans la lutte pour les droits des femmes depuis plus de 55 ans. Claudine Monteil, bonsoir.
9: Bonsoir Frédéric.
0: Un colloque la semaine dernière a réuni des centaines de personnes à l'Institut Poincaré à Paris en hommage à votre père Jean-Pierre Serres, qui vient de fêter ses 100 ans. Il a été le plus jeune lauréat de la médaille Fields et a obtenu le prix Abel, considéré comme le prix Nobel de mathématiques. Votre père, un grand mathématicien et un féministe.
9: Oui, mon père m'a vraiment soutenue. Il a soutenu ma mère d'abord, qui voulait poursuivre une carrière de chercheuse. Il l'a soutenue absolument, parce qu'il estimait que si c'était sa voie, elle devait l'accomplir. Malgré les critiques des scientifiques et des mathématiciens de l'époque après-guerre. Et ensuite, c'est moi qui l'a soutenu. Il m'a donné, pour mes 15 ans, à lire Le Deuxième Sexe, qui était dans la bibliothèque familiale. Et surtout, il a été très actif pour me soutenir pour la défense, pour le droit à l'avortement. De la manière suivante, d'abord, il recevait les coups de fil des féministes, que ce soit Simone de Beauvoir ou des jeunes féministes qui appelaient à la maison, parce qu'à l'époque, il n'y a pas de réseaux sociaux et il n'y a pas de téléphone portable. Alors, le soir, la nuit, parce que nous avions des réunions féministes souvent tard le soir, je rentrais et sur la table de la cuisine, il y avait le papier en tête du Collège de France, il était professeur au Collège de France, avec marqué « Une telle t'a téléphoné, rappelé une telle » et signé « Le secrétaire du MLF » ou « Ton secrétaire particulier du MLF ». Enfin, il y a vraiment toujours soutenu ce que j'accomplissais.
0: Votre mère, elle, Josiane Serres, chimiste et notamment dernière directrice de l'École normale supérieure de jeunes filles, un sacré modèle également en matière de féminisme.
9: Ma mère a été ma première inspiration, et en plus avec Simone de Beauvoir, car elle a lu Le Deuxième Sexe quand elle était enceinte de moi, et elle a fini la lecture du Deuxième Sexe au moment de partir à la clinique pour me donner vie. Donc, j'ai été, le mot féminisme et antiféminisme, ce sont parmi les premiers mots que petite fille j'ai entendu, que j'ai intégré. Et elle m'a toujours raconté tous les obstacles dont elle a fait preuve, dont elle a subi, et en même temps, le fait qu'elle s'est battue. Elle a eu un très grave accident de chimie quand j'avais 3 ans. Elle a perdu une main, l'usage d'une main avec des éclats de verre, l'éclat de verre pour le restant de sa vie, qui était souvent très douloureux malgré plusieurs opérations, mais elle avait une capacité de résilience extraordinaire. Elle a continué, elle a repris son travail de recherche en chimie, elle a formé toutes des générations de jeunes chimistes, hommes et femmes, et ensuite elle s'est battue en 1979, quand je suis entrée au ministère des Affaires étrangères comme diplomate, comme pour des activités diplomatiques. Au même moment, ma mère avait des jeunes brillantes chercheuses qui essayaient de postuler pour des postes, soit d'attaché culturel, soit de conseiller culturel, soit d'attaché scientifique, soit de conseillère scientifique dans les ambassades de France. Et on refusait même...
0: À l'époque, ça ne se faisait pas.
9: Non seulement ça ne se faisait pas, mais on répondait d'un air méprisant... On ne prend même pas votre candidature. Alors elles sont allées voir, très émues, ma mère, qui l'a très mal pris. Et elle l'a tellement mal pris qu'elle a demandé un rendez-vous urgent au conseiller et enseignement supérieur du Premier ministre, qui était à l'époque Raymond Barre. Et elle lui a raconté. Et le service du Premier ministre a donné l'ordre au Quai d'Orsay de prendre les candidatures de ces jeunes femmes. C'est ainsi qu'un plafond de verre a éclaté en à peu près une semaine.
0: Et vous avez appris de cette belle leçon. Vous avez donc commencé votre carrière diplomatique en 1979 parce que vous aviez appris le russe très jeune. Ce n'était vraiment pas évident, une carrière de diplomate pour une femme à cette époque-là.
9: Non, ce n'était pas évident. Je n'ai pas pris le parcours non plus le plus classique. Je n'ai pas fait l'ENA, je n'ai pas passé le concours. Je suis d'abord intégrée comme chargée de mission, puis ensuite comme diplomate de carrière. Non, il y avait très peu de femmes. On m'appelait au masculin d'abord, on me parlait au masculin. Messieurs, monsieur, ah oui, vous voulez prendre la parole? Bah oui, c'était moi qui avais le dossier. Mais c'était surtout passionnant parce que à la maison, dans ma famille, depuis mon enfance, il y avait des scientifiques du monde entier. Et que ce qui comptait, ça n'était pas les origines, ça n'était pas le pays, ça n'était pas la nationalité. Ce qui comptait, c'était le talent scientifique et l'intégrité dans la recherche. Et donc, mon père était solidaire, et ma mère aussi, y compris des scientifiques emprisonnés, qui étaient dans certains pays. Donc, il y avait vraiment un mouvement global. Et je me suis retrouvée ainsi, apprenant le russe très jeune, au lycée, puis partant l'été dans des universités d'été en Russie. Nous sommes à l'époque du général de Gaulle à Paris. Hein, c'est important de comprendre qu'il y avait quand même une certaine relation plus cordiale, moins glaciale avec la Russie. Et c'est là où j'ai pu voir des grands scientifiques, mais j'ai pu voir surtout la condition des femmes russes qui était effroyable. Et comme je passais, nous allions régulièrement à Princeton aux États-Unis où Robert Oppenheimer avait invité mon père, eh bien, j'avais aussi été à l'école aux États-Unis et je voyais que la condition des femmes américaines n'était pas non plus l'idéal. C'est ce qui explique quand même, c'est très important parce que ça fait que à l'époque, c'est la guerre Est-Ouest, c'est la guerre froide, et je pars de la conclusion jeune étudiante, qu'aucun des mouvements politiques ne prend en considération sérieusement les droits des femmes. Et que donc, il faut les changer tout de suite.
0: Pour évoquer une autre diplomate, une femme au parcours exceptionnel, elle aussi, Ève Curie, la sœur cadette d'Irène Joliot-Curie, l'autre fille de Pierre et Marie Curie, pour reprendre le titre du livre que vous lui avez consacré. Comment vous êtes-vous retrouvée, Claudine Monteil, biographe officielle d'Ève Curie?
9: Alors, c'est un cheminement imprévu, mais qui est lié à la mort de ma mère. C'est-à-dire que ma mère est décédée il y a 20 ans et que j'ai eu envie de savoir dans quel monde elle avait évolué quand j'étais toute petite et que je n'avais pas de souvenirs, parce que quand vous avez 2-3 ans, vous vous souvenez pas. Et donc, vraiment, j'ai rêvé d'abord d'écrire Marie Curie et ses filles, pour comprendre quelles étaient les relations, parce que je disais toujours à Simone de Beauvoir que ma chance avait été d'avoir une mère féministe et courageuse, et qui m'expliquait la réalité. Et puis, c'est le musée Curie qui m'a dit, mais vous savez, la fille cadette de Marie Curie, elle était diplomate comme vous. C'est une des premières diplomates.
0: Elle a un parcours incroyable.
9: Et donc, j'ai commencé à regarder. Et brusquement, ça m'a éclaté comme une évidence. Je suis fille de 2 scientifiques. Ève Curie est fille de 2 scientifiques. Et elle est la seule de la famille non scientifique. C'est mon cas. Je suis la seule non scientifique dans la famille. Donc, vraiment, je me suis prise d'une fascination. Et ce que j'ai découvert d'elle comme héroïne de la France libre, très courageuse, qui avait quand même une chambre à la Maison Blanche, parce que elle avait connu Churchill, elle discutait avec Roosevelt pendant la Deuxième Guerre mondiale. De Gaulle, elle avait rejoint le général de Gaulle à Londres 5 jours après l'appel du 18 juin, ce qui a été une chance extraordinaire pour le général de Gaulle, il le dit lui-même dans les lettres à Ève Curie, parce que il n'avait pas de personnalité au nom célèbre et prestigieux. Donc ça a été une chance formidable d'avoir le nom Curie, il le dit lui-même, dès le début de l'appel de la constitution de la France libre. Et elle est véritablement extraordinaire. Elle a fait quand même aussi la libération de l'Italie comme officier militaire, et ensuite elle a fait le débarquement de Provence comme officier, et ensuite elle avait été précédemment en Asie, voir Chou Enlai au fin fond de la Chine pendant que les Japonais occupaient la Chine. Enfin, et elle avait été en Inde voir Gandhi et rencontrer Nehru, être dans la propriété de Nehru qui était emprisonné. C'est vraiment...
0: Et tout ça, vous y avez eu accès en partie parce que vous avez récupéré une partie de son courrier.
9: Alors, c'est d'une part parce que elle a écrit des articles pendant la Deuxième Guerre mondiale pour les journaux américains. Donc, il y a déjà tout cela qui a été constitué dans un livre qui est absolument passionnant, hein, qui est vraiment un thriller.

0: Et après mes 68, je suis partie un an aux États-Unis comme étudiante. En revenant, j'ai rejoint les groupes les plus gauchistes, hein, je tiens à le dire, les plus extrême-gauche étudiants, qui étaient soutenus par Jean-Paul Sartre. Parce que les jeunes, mes anciens amis étudiants, allaient en prison les uns après les autres. Et c'était Sartre qui essayait de les sauver avec Simone de Beauvoir. Et donc j'ai monté un groupe avec des jeunes ouvrières pour aider les femmes. C'était pas l'UMLF n'était pas encore créé, hein, fondé c'est quelques mois avant. Et puis finalement, l'UMLF se crée et je vais quitter tout le mouvement étudiant post-68 pour une raison très simple. C'est que ce mouvement n'écoutait pas les femmes. Les femmes étaient là pour faire les tracts, pour renéoter, pour aller à l'entrée des usines le matin. Mais on ne pouvait pas penser parce qu'on ne pouvait pas comprendre, entre guillemets. Donc, nous sommes un groupe de femmes de l'époque à avoir abandonné les mouvements étudiants d'après 68. Ces messieurs se sont retrouvés tout seuls. Donc, ça s'est effondré de lui-même. Ça s'est effondré. Ben oui, sans femmes, le monde s'effondre. Et j'ai donc rejoint l'UMLF et c'est Jean-Paul Sartre qui avait parlé de moi à Simone de Beauvoir en disant, il y a une petite là qui fait des choses et vous devriez la rencontrer. Et c'est comme ça que Simone de Beauvoir me fait savoir qu'elle souhaiterait que je rejoigne un petit groupe qui vient de se créer. Et j'arrive, la gamine, la Benjamine, j'ai 20 ans.
1: Elle en a 62.
0: Elle en a 62, Gisèle Halimi en a 40. Et je voudrais dire quand même, pour ma propre honte, que quand on m'a dit Simone de Beauvoir a rejoint le MLF, etc., j'ai dit avec ma jeunesse, j'ai dit à son âge, si vieille, elle veut militer avec nous. Alors je tiens à dire que j'ai beaucoup plus que 62 ans aujourd'hui et que surtout j'ai croisé ce jour-là, le premier jour, une femme d'une énergie épuisante. C'est moi qui étais épuisée.
1: C'est là, chez Simone de Beauvoir, que sera conçu le manifeste des 343 qui va préparer le terrain pour la loi Veil dépénalisant l'avortement. Comment ça s'est décidé, manifeste des 343?
0: Alors d'abord, on doit rendre hommage à une journaliste, qui est une journaliste du Nouvel Observateur, Nicole Mouchnik, qui est la femme qui a eu l'idée du manifeste, qui en a parlé à Anne Zelinsky, fondatrice du MLF. Et elles sont allées voir Simone de Beauvoir. Et c'est comme ça qu'avec Simone de Beauvoir, nous a invités un petit groupe, on était une petite dizaine, tous les dimanches, de 17h à 19h, pendant 4 ans. Ça a duré 2 ans. Vous savez, ça ne s'est pas fait en une journée. Donc, nous avons pensé qu'il fallait absolument briser le tabou du mot avortement. Le mot avortement était le mot le plus tabou de la langue française. Il fallait obliger la société à le prononcer, à en parler. On n'en parlait pas dans les familles, on avait peur d'être dénoncé pour une activité criminelle, entre guillemets. Et donc, nous avons pensé à ce manifeste, mais ça a été des discussions assez longues, d'abord pour trouver qui allait le signer. Je voudrais raconter cette anecdote sur Simone de Beauvoir, qui, avec son caractère quand même assez vif, elle appelait ses copines, ses meilleures amies, et elle leur disait, vous savez, je rajoute votre nom pour un petit manifeste que nous allons faire. Non, mais c'est rien, hein, c'est juste un petit manifeste. Et les copines, elles disaient, bon, ben, Simone, si vous voulez rajouter, vous rajoutez notre nom. Elle a fait ça pour sa sœur, qui était quand même épouse d'un diplomate français, qui s'est retrouvée quand même avec
1: son... On allait en prison à l'époque.
0: Oui, absolument. Donc, quand sa sœur, sa petite sœur, elle dit à sa sœur, tu sais, je rajoute ton nom, etc. Sa sœur m'a dit, l'artiste peintre Hélène de Beauvoir m'a dit, Claudine, mon mari m'a dit, mais enfin, Hélène, qu'est-ce que vous avez signé? C'est rien, Lionel. Et Simone m'a dit que c'était rien, ce que j'avais signé. Voilà, mais la discussion que nous avons eue, qui est importante pour comprendre ce qui se passe aujourd'hui, c'est que le Nouvel Observateur envisageait d'abord de ne publier que les noms de femmes connues. Les actrices de cinéma, les écrivaines, etc. Et nous leur avons dit, non, c'est pas possible. Ce sont les actrices, toutes les personnalités, elles peuvent aller en Suisse, s'offrir dans une clinique privée un avortement, une interruption volontaire de grossesse dans des conditions tout à fait décentes. Mais les femmes, les centaines de milliers de femmes qui chaque année sont sur des tables de cuisine avec des aiguilles à tricoter et qui en restent handicapées à vie avec des saignements, des hémorragies et qui en meurent, ça, ces femmes-là, elles sont inconnues. Donc il faut des noms de femmes inconnues, c'est-à-dire nous. Et donc, à force de négociations, nous y sommes arrivés.
1: Je ne vous parle pas de Bobigny, je pense qu'on en a parlé souvent, mais il y a un épisode que j'aimerais bien que vous nous racontiez, celui qui est un peu moins connu, le soutien aux jeunes filles enceintes du foyer du plaisir.

0: Et si Robinson, ça c'était en 1971.
1: C'est une des choses les plus dramatiques que j'ai vécues dans ma jeunesse. Et que je raconte toujours aux jeunes, parce que c'est véritablement, c'est d'une telle injustice. Ce sont des jeunes filles, de milieux souvent, en tout cas, classe ouvrière ou défavorisée, qui ont été violées, soit par leur père, soit par leur oncle, soit par un ami de la famille, entre guillemets. Et ces jeunes filles, parce que les parents ne veulent pas que ça sache qu'elles sont enceintes, ils les envoyaient dans un foyer qui était genre une petite prison, vous voyez, dans un endroit sur une colline absolument sinistre du Plessis-Robinson. Et là, elles étaient parquées dans des lits, sur des lits, enfin dans un dortoir épouvantable avec des lits absolument étroits alors qu'elles étaient enceintes. Et surtout, elles étaient condamnées à vie à ne plus jamais retourner à l'école. Et surtout, elles devenaient elles étaient vraiment dans une situation dramatique. Alors, l'une d'elles était amoureuse de son copain. Donc, les autres filles ont voulu faire venir le copain en cachette. La directrice a compris la situation, a appelé le père de la jeune fille. Le père de la jeune fille est venu. La jeune fille était enceinte de 6-7 mois. Et il l'a prise par les cheveux, il l'a mise par terre et il a commencé à la rouer de coups de pied dans le ventre. Donc, sous des hurlements, et elle était à moitié évanouie quand il a arrêté, alors que la directrice a empêché qu'on arrête le père. Donc, pour protester, les jeunes filles nous ont demandé de venir le dimanche suivant. Nous sommes venus avec Simone de Beauvoir et avec des journalistes, et là, des journalistes de radio privés, et là, il s'est passé quelque chose d'extraordinaire. C'est Simone de Beauvoir a pris les radios, a pris les micros. Les micros, et elle a dit, c'est moi qui vais interviewer les jeunes filles. Et elle a fait raconter, et il y a eu des flashs toutes les demi-heures sur les radios le dimanche matin. C'est-à-dire que la société, les Français se sont réveillés en entendant parler des jeunes filles adolescentes violées et qui avaient tout perdu et qui étaient des parias.
2: Et mon gros regret, c'est qu'il n'y a pas de document d'archives de cette intervention de Simone de Beauvoir là. Excusez-moi, c'est parce que le temps passe vite. Est-ce que ça fait écho avec ces histoires d'inceste, de violences sexuelles contre lesquelles on essaie de lutter actuellement? Qu'est-ce que vous pensez des mouvements actuels?
1: Vous savez, d'abord, je suis toujours engagée dans les mouvements actuels. Je suis présidente de l'association Femmes Monde, qui a été fondée par Annie Richard. Je suis également membre marraine de plusieurs associations, membre du lobby européen des femmes. Enfin, je suis vraiment très participante parce que la force que nous avons eue au MLM avec Simone de Beauvoir, c'est une force parce que nous étions trois générations. Simone de Beauvoir avait 62 ans, Gisèle Halimi 40 et moi 20. Et jamais ne m'ont fait sentir que j'étais très jeune et je n'avais pas leur expérience. Eh bien, c'est très important pour moi de faire un soutien intergénérationnel, toujours. Et donc, je suis à la fois pleine d'optimisme et en même temps, je sais que ça va pas être simple et que ça va être très difficile. Mais je suis, motivée, je trouve que ces jeunes femmes sont formidables. Et je suis auprès d'elle et je les connais bien. Je connais bien la rapporteuse.
2: Vous aussi, sur les réseaux sociaux. Merci beaucoup, Claudine Monteil. Je renvoie nos auditeurs à deux de vos ouvrages. Mes dimanches chez Simone de Beauvoir, paru chez Ampelos. Et Les Sœurs Beauvoir, paru chez Kalman Levy et chez Harper Collins Poche. Merci à Sigrid Azerwal qui m'a aidé à préparer cette émission mise en onde par Fabrice Violet. Afrique Soir, juste après la pause.
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2: Et c'est avec vous Sylvie Bermet, bonsoir.
5: Bonsoir Frédéric, bonsoir à tous. 3 semaines aujourd'hui que l'on est sans nouvelles du journaliste Moussa Kaka, ex-correspondant d'RFI à Niamey. L'organisation Reporters sans frontières évoque une disparition forcée. Près de 500 maisons détruites dans une série d'incendies qui ont de nouveau frappé la ville de Bukavu dans l'est de la RDC la nuit dernière. Félix Tshisekedi, grand absent de l'Assemblée générale de l'ONU qui s'ouvre à New York cette semaine, absent en raison de l'épidémie d'Ebola qui sévit dans l'est de la République démocratique du Congo. Enfin, en Éthiopie, 7 groupes armés hostiles au gouvernement fédéral annoncent la création d'une coalition pour renverser les autorités. C'était il y a tout juste 3 semaines au Niger, le lundi 31 août aux alentours de 19h. Notre confrère Moussa Kaka quittait les locaux de son média, la radio-télévision Sahraouia à Niamey, pour rentrer chez lui. Depuis, plus aucune nouvelle. Les autorités nigériennes n'ont jamais communiqué sur la situation du journaliste que vous avez entendu pendant de longues années sur notre antenne. Sa famille et ses proches s'inquiètent. L'organisation Reporters sans frontières parle d'une disparition forcée et d'autres voix se sont élevées pour demander que toute la lumière soit faite. Nous allons entendre le journaliste congolais Stanis Boujakera Tshiamala, emprisonné plusieurs mois à Kinshasa. Entre 2023 et 2024, il appelle à retrouver Moussa Kaka et à garantir son intégrité physique.
6: Quand j'ai appris la disparition de Moussa Kaka, j'ai ressenti une immense inquiétude, mais aussi une forme de colère, parce que ce n'est pas la première fois que ce nom revient dans l'histoire tragique de la répression contre la presse en Afrique de l'Ouest. Moussa Kaka, c'est un nom que tous les journalistes de ma génération connaissent. C'est un symbole, je dirais, de résistance. Et le voir disparaître dans ces conditions, c'est un choc pour toute la profession. Ce qui arrive à Moussa Kaka ne concerne pas seulement le Niger. Cela nous concerne tous, journalistes africains ou que nous exercions. Quand un confrère disparaît dans le silence, c'est un message adressé à tous ceux qui continuent de vouloir informer librement, et ces messages, nous ne pouvons pas les laisser passer sans réagir. Je vais terminer en disant ma solidarité pleine et entière avec Moussa Kaka et avec sa famille, qui vit une épreuve terrible depuis plusieurs semaines maintenant. Notre devoir aujourd'hui à nous tous, c'est de ne pas les laisser disparaître dans l'oubli.
5: Stanis Boujakera Tshiamala avec Magali Lagrange. En RDC, plusieurs incendies, au moins 4, ont ravagé des maisons dans la ville de Bukavu ces dernières 24 heures. Le plus important s'est produit la nuit dernière vers minuit dans la vallée de Luziba qui se trouve dans le quartier Gnalukamba. Et selon la société civile, 4 personnes ont péri et environ 500 maisons en bois ont été détruites par les flammes. Lisa Fabian.
7: Sur les lieux du drame, il ne reste que des débris de tôle et les cendres fumantes de planches et de branches calcinées. Serge Bahati est l'un des habitants de Luziba. Il s'est blessé à la main en tentant de sauver quelques-uns de ses biens.
8: J'ai perdu beaucoup, beaucoup de biens ici. Il était 23h30 quand nous avons été réveillés par des cris. Quand nous sommes sortis, le feu s'était déjà propagé. Je me suis blessé en essayant d'esquiver un câble électrique qui allait tomber sur moi. Ce câble aussi était en feu.
7: La société civile regrette qu'il ne se passe plus une semaine sans au moins 1, 2 ou 3 incendies à Bukavu. William Kinzo est l'un des notables de Luziba. Ses voisins aussi ont perdu leur maison.
9: J'ai compté personnellement au moins 5 morts. Une maman enceinte, il y a un papa et il y a 2 enfants. La seule journée de ce lundi, nous venons de compter 4 incendies vers Kansayo, vers Ngouba. Il y a qu'à doute aussi, les maisons sont en train de prendre feu maintenant, quelque part à Plébo le premier. Vraiment, ça nous dépasse à Bukavu.
7: Il y a une semaine, 27 personnes ont été inhumées, parmi lesquelles des élèves morts suite à l'incendie de 2 complexes scolaires dans la commune de Kadutu, à Bukavu.
5: Toujours à propos de la RDC, c'est la situation sanitaire et l'épidémie d'Ebola qui a conduit la République démocratique du Congo à réduire fortement sa délégation à l'Assemblée générale de l'ONU qui s'ouvre cette semaine à New York. Ainsi, le président congolais Félix Tshisekedi n'y sera pas. La RDC sera représentée par sa première ministre Judith Suminwa et la ministre des Affaires étrangères Thérèse Wagner. Une délégation réduite en raison donc de la crise sanitaire à Kinshasa, Pauline Azidi.
10: L'absence du président Tshisekedi était déjà confirmée avant son officialisation par ce communiqué du gouvernement tombé hier quelques heures avant que la première ministre ne quitte le pays en délégation réduite par un vol commercial d'Air Congo via l'Europe. Pas de raison officielle évoquée pour expliquer cette absence à New York. Officieusement, nos sources mettent en avant des raisons de sécurité. Depuis l'annonce de l'épidémie d'Ebola dans le pays, les États-Unis ont mis en place des restrictions de voyage pour toutes les personnes en provenance du Congo, d'Ouganda et du Soudan du Sud. Interdiction de rentrer sur le territoire américain si une période de 21 jours n'a pas été effectuée dans un pays tiers. Évidemment, des exemptions existent pour les chefs d'État et de gouvernement. C'est ce qui a permis à la première ministre de partir dimanche. Mais elle ne serait pas suffisante pour l'ensemble de la délégation présidentielle et notamment pour voyager avec le minimum d'agents chargés d'assurer la sécurité du président. C'est aussi l'une des raisons qui avait conduit Félix Tshisekedi à renoncer à un autre déplacement aux États-Unis en juillet dernier. Pauline Azidi, Kinshasa, RFI.
5: Un nouveau ministre des Affaires étrangères, de l'intégration africaine et des Tchadiens de l'étranger, ancien directeur des services de renseignement, puis secrétaire particulier du président Mahamat Idriss Déby. Ahmad Kogri a été nommé par décret ce lundi. Il va donc remplacer à la diplomatie tchadienne Abdoulaye Sabre Fadoul. 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Dans l'actualité également, l'Éthiopie, les autorités suspendent Tigray TV, média officiel du TPLF, l'autorité dissidente de la région du Tigray dans le nord du pays. Cette suspension intervient 24 heures après l'annonce spectaculaire d'une alliance entre plusieurs mouvements armés, dont le TPLF, avec pour objectif de renverser le pouvoir à Addis Abeba. Tous accusent le Premier ministre Abiy Ahmed d'être à la tête d'un régime dictatorial et génocidaire, et selon leurs propos qui poussent l'Éthiopie, je cite donc, à la désintégration totale. Les explications d'Alexandra Branjon.
11: Surnommée l'Alliance pour la survie, cette nouvelle coalition comprend les trois principaux groupes armés du pays. L'armée de libération Oromo, les milices Fano de la région d'Amhara, déjà en conflit avec Addis Abeba, le TPLF du Tigré qui a signé un accord de paix avec l'État fédéral il y a 4 ans, et 4 petits groupes armés provenant des régions de l'Afar, de l'Ogaden et de Benishangoul-Gumuz. Cela fait 1 an que ces mouvements discutent. Leur alliance n'est pas surprenante, estime le chercheur Ketil Tromvol de l'université d'Oslo.
12: Il y a un mouvement insurrectionnel actif dans la région d'Amhara qui est en train d'élargir sa base de recrutement. Ensuite, il y a le Tigré où le TPLF a pris le pouvoir absolu dans cet état régional et a de facto annulé le cessez-le-feu avec les autorités fédérales. À cela s'ajoute une rhétorique hostile croissante entre le TPLF et Addis Abeba. Tout cela fait que la tension avait atteint un pic. Soit il y avait un accord pour une désescalade, soit un appel à la guerre contre les autorités fédérales.
11: Quel impact aura cette alliance sur le terrain? Une coordination au niveau militaire pourrait mettre l'armée éthiopienne en difficulté, estime ce chercheur. D'autres observateurs émettent toutefois des doutes sur la capacité de ces mouvements armés à mettre de côté leurs différences idéologiques.
5: Le football, et c'est sans doute le match du week-end en Europe, c'est non, ce n'est pas le derby de Madrid, ni même le classique entre Marseille et le Paris Saint-Germain. Ça s'est passé en Angleterre entre Manchester City et Sunderland, victoire 5-3 des Citizens, victoire portée par la star ghanéenne de 26 ans, Antoine Semenyo, portrait signé Esteban Mirales.
13: À Manchester City, il y a beaucoup de grands noms, beaucoup de grands joueurs. On parle très souvent d'Erling Haaland pour ses buts, de Ryan Cherki pour ses passes, mais trop peu d'un nouveau cador du football africain, Antoine Semenyo. L'international ghanéen, auteur d'une performance brillante hier après-midi, 2 buts et 1 passe décisive, des différences à chaque instant par sa vitesse, sa percussion et sa puissance. Il a fait tourner la tête aux défenseurs de Sunderland. Semenyo a été recruté l'hiver dernier par Manchester City en provenance de Bournemouth contre 75 millions d'euros. S'en est suivi une adaptation parfaite. Le joueur aux 38 sélections chez les Black Stars a inscrit 8 buts sur la deuxième partie de la saison en Premier League. Et cette année, il est déjà l'un des hommes forts du nouvel entraîneur des Sky Blues, Enzo Maresca. Pour preuve, Semenyo a disputé l'intégralité des 5 premières rencontres en championnat, 5 matchs et 5 victoires pour City en tête de la Premier League.
5: Esteban Mirales, merci de nous avoir suivis. Il est 21h40 à Paris. Bonne soirée, portez-vous bien.
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15: Bonjour à toutes et à tous. Les élections ce dimanche en Allemagne ont confirmé la montée de l'extrême droite et le désaveu du chancelier Friedrich Merz. Pour la première fois de son histoire, la CDU, le parti conservateur, n'a pas obtenu les 5% de voix suffisantes pour entrer au Parlement d'un Land de la Fédération, celui du Mecklembourg-Poméranie en l'occurrence, où l'AfD a très largement doublé son score d'il y a 5 ans, avec 38% des bulletins de vote. Il y a 15 jours, le parti avait aussi doublé son score et obtenu plus de 43% des voix en Saxe-Anhalt et il a également gagné des points hier à Berlin. L'extrême droite poursuit donc son implantation dans l'est du pays, des régions souvent déshéritées. Je vous propose d'analyser pourquoi avec notre invité, mais aussi d'aller faire un tour dans une petite ville qui a trouvé un moyen original de retrouver de l'élan.
16: Beaucoup décrivent la RDA comme triste, délabrée et grise, avec le cliché des grandes barres d'immeubles. C'est complètement faux. Il y avait plein de couleurs. J'étais encore gamin quand la RDA a disparu. Mais je me rappelle très bien de cette époque.
15: Le passé communiste pèse encore lourd dans la vie sociale, culturelle et politique de l'ex-RDA. On a même vu les candidats de l'AfD faire campagne en mobylette d'époque. Bonjour Nicolas Offenstadt.
17: Bonjour.
15: Vous êtes historien et vous avez consacré plusieurs livres à l'est de l'Allemagne, dont la récente histoire globale de la RDA chez Talendier. Vous étiez venu nous en parler et on est ravis de vous retrouver dans Accent d'Europe. Alors pour commencer, et avant d'entrer dans les détails, un commentaire général après les élections de Saxe-Anhalt il y a 2 semaines. Est-ce que celle d'hier confirme selon vous un séisme politique ?
17: Oui et non. Ça confirme aussi une tendance. Il faut savoir que l'extrême droite est très puissante et très forte en Allemagne de l'Est déjà depuis une décennie. Il y a des élections locales où elle est déjà à 30%. Donc c'est pas un séisme au sens où quelque chose de nouveau arriverait tout d'un coup, mais c'est quand même effectivement une prolongation extrêmement puissante d'une vague et d'une déferlante d'extrême droite. Donc oui, il y a véritablement une accentuation de ce qui est en train de se jouer à l'Est.
15: C'est un séisme quand même pour Friedrich Merz.
17: Oui, bien sûr, du point de vue du chancelier, tout à fait. Mais du point de vue de l'implantation de l'extrême droite, on voit quand même une progression régulière.
15: Et on va d'ailleurs explorer avec vous la spécificité de ce vote AfD dans des régions qui se sont retrouvées déclassées après la réunification. C'est un des points que vous soulignez régulièrement.
17: Oui, tout à fait. Il faut quand même rappeler qu'il y a une grosse différence de vote en pourcentage entre l'Allemagne de l'Ouest et l'Allemagne de l'Est. C'est pas lié uniquement aux conditions présentes, c'est aussi lié à la mémoire de tout ce qui s'est passé depuis l'unification. Donc oui, il y a quand même une différence très forte entre les deux parties de l'Allemagne.
15: Et je vous propose, pour illustrer les propos qu'on va tenir, de partir pour la petite ville de Guben. C'est sur la frontière avec la Pologne. C'est une ville qui, en 30 ans, a perdu la moitié de sa population. Ses industries textile et chimique périclite, mais la municipalité, on va le voir, refuse de se résigner. Elle a tenté une expérience très originale. Elle invite des candidats à venir tester la vie à Guben pendant quelques semaines dans l'espoir de leur donner envie de s'y installer. C'est un reportage de Salomé Enankoa.
18: Dans la famille Duncan, la plus enthousiaste, c'est sûrement Jamina, l'aînée du couple.
19: J'adore la piscine ici, c'est trop chouette.
18: Avec ses parents et ses 4 frères et sœurs, la petite fille teste la vie à Guben pendant 2 semaines. Ici, il voit ce que la ville a à offrir. École, crèche, piscine, aire de jeu, mais aussi restaurant et cinéma. Un essai grandeur nature. La famille n'en est pas à son coup d'essai. Il y a quelques années, ils avaient quitté Berlin pour un petit hameau et pensaient avoir trouvé leur havre de paix. C'était sans compter sur leurs voisins.
20: Tout le monde sait où habite chacun, tout le monde se connaît. Chacun sait à quel groupe il appartient. Ça peut être pénible ce genre de pression. Le village ne pardonne rien.
18: Va donc pour Guben. Comme eux, plusieurs dizaines de personnes ont déjà participé à ce programme et un tiers sont restés depuis son lancement en 2024. Cela a fait la réputation de la ville grâce notamment à une attention médiatique très importante pour le plus grand plaisir de Martin Reyer, responsable de la Gubener Wohnungsgesellschaft, la société immobilière publique de la ville.
21: Grâce à cette initiative, nous avons réussi à attirer l'attention sur notre petite ville, ce qui nous a agréablement surpris. Bon, on a vraiment reçu des appels étonnants, des gens qui disaient « On a vu Guben au journal télévisé, on veut visiter la ville ce week-end et on aimerait aussi visiter un appartement ».
18: Cette année encore, la ville a reçu plus de 120 candidatures pour finalement retenir 22 personnes seules, couples ou familles. Toutes peuvent venir vivre pour une durée d'une à quatre semaines dans un appartement d'environ 60 mètres carrés mis à disposition par la ville. Et pour les convaincre de sauter le pas, il y a Joseph Schurman. Ce soixantenaire, qui a participé au programme en 2024, n'aurait jamais cru quitter le Münsterland, sa région à l'ouest de l'Allemagne, pour Guben, la dernière ville de l'Est.
0: Et au bout de deux jours, je me suis dit, tu restes ici, ça m'avait tellement plu.
18: Alors, quand il a entendu parler de la possibilité de tester la vie goubenoise pendant quelques temps, à hauteur de 100 euros par semaine, il n'a pas hésité. Pour la famille Duncan, le test est d'autant plus important que Makeba est africain-américain. Leurs enfants sont donc métis. Il veut donc veiller à absolument être bien accueilli ici. Pour Lena, autre habitante test arrivée cette semaine-là, il va aussi falloir un peu de temps avant de prendre une décision. Cette psychologue scolaire de 26 ans envisage de quitter Berlin pour une vie plus calme à la campagne.
1: J'ai bien sûr aussi quelques points qui m'inquiètent. Je suis en couple avec une femme. Dans quelle mesure notre mode de vie actuel est-il possible ici ? Mais pour l'instant, nous restons ouverts à toutes les possibilités. Mais au final, tout dépend vraiment du travail et du salaire. Je crois donc que ce sont ces éléments concrets qui comptent le plus.
18: L'emploi, un élément crucial dans une ville qui a perdu la moitié de ses habitants à cause de la fermeture de ses usines dans les années 90. Pour se repeupler, Guben tente donc, via ce programme, d'attirer des travailleurs qualifiés, notamment dans les services, l'aide à la personne, l'hôpital ou l'administration. Même si le taux de chômage reste très élevé ici, environ 9%. Chaque jeudi soir, c'est Stammtisch. À 17h, tous se retrouvent au restaurant Wilhelm pour échanger sur leur expérience. Kerstin Geilich, de l'Office de tourisme, est toujours de la partie. Et cette année, il y a une nouveauté. Les testeurs ont tous un parrain ou une marraine goubenois, une personne référente pour les aider à s'approprier la ville. Une façon aussi d'impliquer les locaux, selon Kerstin Geilich.
22: C'est bien aussi parce que les habitants de Guben sont fiers de leur ville. Et c'est important car notre ville a longtemps été sur le déclin. Et le fait que Guben a fait l'objet d'articles positifs dans tous les journaux a été très bien accueilli par les habitants. Cela a un effet positif sur eux.
18: Car pour elle, c'est aussi un projet démocratique dans une région rongée par l'extrême droite.
22: On ne peut qu'essayer de lutter contre l'extrême droite avec des arguments positifs. À Guben, il représente un tiers de la ville. Il y a 28 conseillers municipaux, dont 10 sont des membres de l'AFD. C'est une situation très délicate.
18: Ce projet contribue à son échelle à redorer le blason de la ville, comme le confirme le maire, Fred Marot, du parti chrétien-démocrate, présent à la Stammtisch du jeudi.
23: Comme on dit chez nous, on dit toujours aux habitants, ne râlez pas, mais profitez plutôt de ce que vous avez.
18: Et cela semble fonctionner. Depuis le lancement du programme, environ un tiers des participants ont laissé leur vie derrière eux pour s'installer à Guben.
15: Le reportage de Salomé Hénon-Cohen. Nicolas Offenstadt, vous connaissez Guben, je crois.
17: Oui, tout à fait. C'est une ville qui est typique de ce déclassement et de la dureté pour beaucoup d'Allemands de l'Est des années 90, au-delà des aspects positifs. Double déclassement d'ailleurs, parce que Guben était très célèbre politiquement, parce que c'était la ville où était né le président de la République de RDA, Wilhelm Pieck. D'ailleurs, à l'époque de la RDA, on appelait ça Wilhelm Pieckstadt Guben. Donc vous voyez, c'est une ville qui avait un prestige politique important, donc qui était soignée par le régime pour cet aspect-là. Et puis, c'était une ville, effectivement, qui était très active du point de vue de l'industrie. Cette industrie a été, évidemment, largement mise à mal par les années 90. Donc, effectivement, on est dans une zone typique de ce qu'ont vécu beaucoup de gens de la RDA, c'est-à-dire le chômage, la perte d'emploi, le déclassement, la déqualification aussi, et puis aussi une forme de déqualification symbolique, c'est-à-dire l'idée de dire, dans le fond, tout ce qui s'est passé là, c'est le regard souvent que l'Ouest a projeté, c'est quelque chose qui a été un échec politique et économique. Donc, c'est une ville qui a particulièrement souffert, effectivement, des années 90.
15: Et donc, on le voit, cette expérience, c'est aussi une façon d'être vue, reconnue.
17: Oui, bien sûr, parce que dans le fond, et le reportage le rappelle, cette crise des années 90, ce choc social et économique, comme on dit, s'est accompagné aussi d'un choc démographique, avec énormément d'Allemands de l'Est qui sont partis à l'Ouest, donc une démographie très affaiblie. Donc ça veut dire quoi ? Ça veut dire que les zones sont moins densément peuplées, ça veut dire moins de services publics, ça veut dire souvent le sentiment de l'abandon. Donc la question démographique, elle est évidemment centrale aussi Et d'ailleurs, il y a certaines études sur le vote d'extrême droite qui montrent que c'est souvent dans les zones les moins densément peuplées, là où il y a le moins de monde, que le vote d'extrême droite augmente. Donc, vous voyez, il y a évidemment un lien aussi entre la population et le sentiment d'être dans une ville dynamique, dans une ville qui est reconnue. Oui, ça joue absolument.
15: Donc, sur les spécificités de ce vote, justement, qu'est-ce qu'on peut en dire d'autre? Il y a cette question de la densité de population. Il y a des facteurs d'âge aussi
17: Bien sûr, il y a tout un ensemble de facteurs. Ce qu'on peut dire, une des spécificités de ce vote par rapport à d'autres votes, hein, l'extrême droite est très forte partout. Elle est forte en Italie, elle est forte en France. Il y a quand même, elle est forte aussi dans certaines régions d'Allemagne de l'Ouest. Mais là, il y a quand même une spécificité, c'est qu'il y a deux explications, au moins deux registres. Il y en a toujours beaucoup, hein. Mais il y a un premier registre qui est contemporain, hein, qui est lié à la politique de la chancellerie, qui est lié à tout un ensemble d'éléments, c'est-à-dire qu'on retrouve à l'Ouest aussi. Mais il y a aussi la mémoire de ce qui s'est passé à l'Est et de ce sentiment d'avoir été déclassé, d'avoir eu une histoire qui n'était pas la même, parfois beaucoup plus chaotique qu'à l'Ouest. Donc ce sentiment d'avoir été des citoyens de seconde zone ou de l'être encore, c'est un élément qui joue dans le vote à l'Est. D'ailleurs, on le voit très clairement, hein, aux dernières législatives, il y avait 20% de vote pour l'AFD. Là, c'est le double. Hein, donc du coup, il y a bien cette spécificité d'une mémoire de l'Est qui a connu des situations difficiles. Et dans certains cas, on voit d'ailleurs des gens qui votent AFD, non pas tant parce qu'ils ont une situation présente dégradée, qui serait dans une situation économique difficile, mais qui étaient dans une situation économique difficile dans les années 90. Donc vous voyez, il y a une mémoire aussi de ce que ces gens ont vécu, la perte d'emploi, le changement incessant d'emploi, la précarité, la pré-retraite. Ça a quand même beaucoup marqué les esprits. Et du coup, on le voit, ça se combine bien avec un vote anti-système. Parce que qui a gouverné évidemment l'Allemagne dans ces années, c'est la CDU et le Parti Social-Démocrate. Donc en votant contre le système, on vote aussi contre ceux qui parfois vous ont délégitimé, vous ont laissé déclasser.
15: Et donc il y a une question culturelle aussi du coup, hein, on parle beaucoup de nostalgie. C'est un élément que s'est approprié l'AFD ou c'est quelque chose de plus large?
17: Ce qu'il faut bien avoir en tête, c'est que dans les années 90 et même dans les années 2000, c'est deux histoires différentes, l'Est et l'Ouest. À l'Ouest, quelle est la principale modification pour les habitants ordinaires? C'est qu'ils payent un impôt de solidarité. Mais dans le fond, leur vie n'est pas bouleversée. À l'Est, ça n'a rien à voir. C'est radical. C'est un changement radical. On ferme quasiment toutes les entreprises socialistes. Donc, c'est la liquidation de tout un monde qui, attention, à l'époque, c'était pas simplement de l'emploi. C'était aussi tout un ensemble d'institutions sociales. Il y avait parfois même un cabinet de dentiste dans les entreprises. Tout ça ferme, tout ça disparaît. Il y avait aussi de la culture qui était liée à l'entreprise, on allait ensemble au théâtre, dans les grandes villes à côté. Donc, si vous voulez, c'est tout un monde qui disparaît. Donc, vous voyez, là, il y a quand même une vraie dissymétrie historique sur laquelle peuvent jouer, évidemment, les populismes entre deux histoires très différentes. Et de fait, c'est très frappant de voir que l'extrême droite s'est très bien instrumentalisée aussi ce souvenir de la RDA. Assez paradoxalement, puisqu'il faut rappeler que la RDA, c'est un État communiste, hein, qui avait des principes communistes plus ou moins bien appliqués. C'est autre chose. Et que tout ça n'a rien à voir avec le programme de l'AFD.
15: Il va y avoir 5 autres élections dans les Länder en 2027, à l'Est et à l'Ouest du pays. Est-ce qu'à l'Ouest aussi, on peut s'attendre à cette poussée de l'AFD?
17: Oui, avec quand même, il faut rappeler que même à l'Est, il y a tout un ensemble de différences. Il y a des régions qui sont plus ou moins hermétiques. Surtout, j'élargirais même le débat. C'est-à-dire que si vous voulez, le vote de l'AFD, pour bien comprendre, il y a au moins 3 choses. Il y a la question propre de l'Est dont on vient de parler, il y a les questions propres à l'Allemagne et au champ politique allemand, et puis aussi hein, cette puissance montée de l'extrême droite partout. Vous avez vu que même Elon Musk soutient l'AFD. Donc il y a aussi un poids international de ce développement de l'extrême droite qui joue en Allemagne. Hein. Ça donne l'impression que l'Allemagne, finalement, est dans un courant international aussi qui la dépasse.
15: Merci Nicolas Offenstadt. Je rappelle le titre de votre dernier livre, Une histoire globale de la RDA, c'est paru aux éditions Talendier. Degrés à Budapest, 29 à Tolède et 22 à Lausanne. Aujourd'hui, il fait encore un temps estival en Europe. Non, ce n'est pas la page météo d'Accent d'Europe, mais un focus sur les conséquences des canicules de l'été. Car leurs effets se font durement sentir sur toute la chaîne économique. Exemple, aujourd'hui en Suisse, où les éleveurs font grise mine. Faute d'herbe fraîche, ils ont dû descendre en catastrophe des troupeaux des alpages, ravitailler des abreuvoirs par hélicoptère et même envoyer précocement des bêtes à l'abattoir. Ils préfèrent en effet vendre à perte plutôt que d'entretenir un cheptel improductif. Notre correspondant, Jérémy Lange, s'est rendu dans une foire aux bestiaux.
2: Au premier coup d'œil, les montagnes du canton de Vaud ne semblent pas avoir trop souffert de la chaleur. L'herbe est certes un peu jaunie, mais pas cramoisie comme en plaine. Les quelques gouttes de pluie qui tombent ce matin-là à Châteaudet apportent en plus un peu de fraîcheur. Mais c'est un leurre, dit Philippe Imbert, venu en observateur au marché de bétail. Ici aussi, l'été s'est révélé dévastateur.
3: Moi, je dirais catastrophique, parce que vraiment un manque de fourrage terrible. Partout, les régions de montagne, comme ici, ils ne sont pas habitués à une sécheresse. C'est la première fois qu'ils ont ça. Hein. Et c'est quand même plus dur, c'est les vagues de chaleur successives qui nous ont fait terriblement mal. Et puis, on a beaucoup moins de maïs pour acheter du fourrage qu'on ne trouve pas.
2: Et ce n'est pas Bertrand Gavin qui dira le contraire. En 60 ans de métier, le président de la société Vaud-Genève des producteurs de bétail et boucherie n'avait encore jamais vu une sécheresse aussi longue et aussi intense.
4: Moi, j'ai connu ça en 76, en 2003, hein, je crois qu'il y avait quelque chose, mais pas autant. C'est même pas la sécheresse, c'est la température. 25 degrés, 28 degrés, c'est supportable, mais 36, 37, c'est plus supportable. Le fourrage ne pousse plus, quoi. Un courant d'été comme ça, puis ça veut mal aller. Donc.
2: La Suisse compte environ 48 000 exploitations agricoles. Une très large majorité possède des animaux de rente, principalement des bovins. Il y en a 1,5 million en Suisse. Un tiers servent à produire du lait et du fromage, deux tiers à la viande. L'élevage tient une place particulière dans le roman national suisse, avec le mythe du berger libre qui vit en harmonie avec la nature, un mythe mis à mal par le réchauffement.
4: Il y en a déjà qui voulaient arrêter l'année prochaine, mais ils arrêtent cette année. Quoi. J'en connais plusieurs. Alors, ils ont dit on ne veut pas acheter du fourrage, on liquide nos vaches, et puis voilà. Quoi.
2: Le dilemme pour les éleveurs peut se résumer ainsi. Faut-il puiser dans les stocks de fourrage prévus pour l'hiver pour nourrir les animaux, ou plutôt les vendre pour éviter d'avoir à racheter du foin au prix fort? Patrice Hiersin a choisi la deuxième option. Il vient aujourd'hui au marché pour vendre plusieurs bêtes.
6: On a dû liquider des bêtes qui ne seraient pas forcément parties une année normale, ouais, parce qu'en prévision de l'hiver quand même.
24: Et par exemple, elle n'aurait pas dû être là aujourd'hui en une année normale?
6: Bah elle, par exemple, on y aurait peut-être donné une chance de plus si on aurait eu assez de fourrage.
2: Alexandre Curchaud, lui, a misé sur les deux tableaux.
25: J'ai dû acheter du fourrage, j'ai dû acheter 15 hectares de maïs, 75 tonnes de foin en France. Mon idée à moi était de garder mon bétail, mais voilà, j'ai dû me séparer d'une quarantaine de bêtes.
2: Rareté oblige, le prix du foin a explosé. En temps normal, les 100 kilos se négocient autour de 22 francs suisses. Aujourd'hui, c'est plutôt 40 francs, à peu près pareil en euros. Sachant qu'une vache laitière en mange une vingtaine de kilos par jour, la facture peut vite plomber le modèle économique des éleveurs. Pour refaire ses stocks, la Suisse parle même d'importer du foin en provenance du Canada. Et ça ne plaît pas forcément à tout le monde.
25: C'est complètement aberrant. Après, on se plaint de tout ce qui est transport, qui coûte cher, qui pollue surtout. Je ne comprends pas comment c'est possible d'importer depuis aussi loin.
2: Pour ceux qui ne veulent pas s'endetter avec du foin venu de l'autre côté de l'Atlantique, l'abattoir reste la seule solution. Rien qu'entre juin et juillet, les abattoirs suisses ont reçu 7000 animaux supplémentaires par rapport à l'an passé à la même époque. Un afflux qui s'est forcément traduit par une baisse des prix parce que les animaux sont moins gras, explique Fabien Sobol. C'est le directeur des ventes de la société.
26: La qualité était mauvaise les dernières 4-5 semaines. Alors, les vaches très maigres. Nous n'avons pas assez de bétail en Suisse pour alimenter le besoin de la viande. Alors, c'est pas une bonne situation où nous avons parce qu'on tue trop.
2: C'est l'autre conséquence de la sécheresse. Toutes les vaches envoyées précocement à l'abattoir cette année ne pourront pas mettre bas l'an prochain. Les importations de viande devraient donc augmenter en même temps que le cheptel suisse va diminuer. Pierrick Mermoux, responsable pour l'association interprofessionnelle Proviande, redoute lui les conséquences humaines si l'été 2027 devait ressembler à l'été 2026.
27: Deux, trois années comme ça, la santé mentale des éleveurs, elle va en prendre un coup. Bah, on le voit aussi en France, on en entend à tout moment qui, malheureusement, se donne la mort. C'est aussi arrivé ici, hein, je pense, sur Fribourg. Et le problème, il est là.
2: Les autorités semblent un peu dépassées par l'enjeu. Le ministre de l'Environnement, un ancien lobbyiste du pétrole, opposition climato-sceptique, s'est dit surpris par l'intensité de la sécheresse cette année. Dans le même temps, son département coupait les fonds destinés à adapter la forêt suisse au réchauffement.
15: Accent d'Europe, c'est fini pour aujourd'hui. À la réalisation, Théo Raison. Tout de suite, c'est le journal sur RFI. Et ensuite, place à la musique avec Fais ton boucan. Bonne soirée, à demain.
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9: Christophe Paget.
8: Bonsoir à toutes et à tous. À la une, l'Allemagne, week-end électoral difficile pour Friedrich Merz. Nouvelle défaite face à l'extrême droite, entre autres. Mais le chancelier insiste, il maintient son gouvernement avec les sociaux-démocrates. On parlera aussi dans ce journal de cette mystérieuse disparition à Hong Kong de pièces d'un avion de chasse furtif américain, le fameux F-35. Washington craint que Pékin n'ait eu du même coup accès à ces technologies de pointe. Et puis friction sur la ligne Moscou, Rassemblement National. En France, le parti d'extrême droite a pris ses distances ce week-end avec le régime de Vladimir Poutine. Le Kremlin n'a pas apprécié, nous dira Thomas de Saint-Léger. Le week-end aura été une fois de plus difficile pour le chancelier allemand Friedrich Merz et son parti, la CDU. Week-end électoral pendant lequel la CDU a été éliminée de l'Assemblée de Mecklembourg-Poméranie-Occidentale, une première dans un État régional depuis 1945. L'extrême droite, l'AfD, est arrivée en tête. À Berlin, l'AfD, là encore, est en forte progression, même si c'est la gauche radicale Die Linke qui devance la CDU. Ce lundi, Friedrich Merz a quand même promis de maintenir son gouvernement avec les sociaux-démocrates. Les explications à Berlin de Pascal Thibault.
10: Il y a encore quelques jours, on se demandait si Friedrich Merz survivrait aux élections du week-end dernier. Le chancelier a surpris dimanche soir en prenant la parole. Il a évoqué un désastre politique, mais affirmé que les réformes douloureuses en cours restaient nécessaires. Ce lundi, il s'est répété, ajoutant que personne ne l'avait remise en cause au sein des instances dirigeantes de la CDU.
11: Nous voulons poursuivre le processus de réforme, mais nous savons également que nous devons répondre aux peurs et aux inquiétudes de nos concitoyens.
10: Si le chancelier a voulu siffler la fin de la récréation, l'AfD, grande gagnante des élections, estime, elle, que Friedrich Merz ne tiendra pas jusqu'à la fin de l'année. La dirigeante du parti d'extrême droite, Alice Weidel, se veut la force dominante désormais à droite et propose ses services.
12: La CDU ne peut pas continuer ainsi. Nous sommes prêts pour une alliance. Nous devons d'urgence avoir des discussions pour sortir ce pays ensemble de la crise.
10: Friedrich Merz n'entend pas répondre à cette offre. Il a estimé que du maintien de son gouvernement dépendait l'avenir démocratique de l'Allemagne. Il lui reste à convaincre ses concitoyens alors que l'AfD atteint 30% dans les sondages. Friedrich Merz n'a rien annoncé de concret ce lundi. Pascal Thibault, Berlin RFI.
8: À nouveau, le Royaume-Uni a des problèmes avec son contrôle aérien. Encore une panne, encore des vols annulés, des dizaines cette fois. C'est la deuxième panne en deux semaines. Elle concerne un centre écossais. Les villes de Belfast et Glasgow sont les plus affectées. Panne résolue, affirme le contrôle aérien, qui précise qu'elle est sans rapport avec celle d'il y a deux semaines. Ce qui n'a pas empêché la compagnie Ryanair de demander une nouvelle fois la démission du directeur général du service aérien. Avions toujours, avions de chasse. Cette fois, les États-Unis s'inquiètent des possibles fuites vers la Chine des capacités technologiques de leur avion de chasse furtif, le F-35. Le F-35, avion de combat ultra sophistiqué, dont des pièces détachées fabriquées près de Sydney en Australie et qui devaient partir aux États-Unis, se sont retrouvées à Hong Kong. Hong Kong où ces pièces seraient bloquées et tout cela fait craindre aux Américains que la Chine ait pu accéder à ces systèmes. Nicolas Roca.
13: Une enquête parlementaire vient d'être ouverte par le Congrès américain à ce sujet. Tout a commencé cet été en Australie, chez un allié de Washington qui dispose de plus de 70 F-35. L'entretien de cet avion de haute technologie ne peut se faire de manière autonome. Des pièces détachées se dirigeaient donc vers les États-Unis pour des réparations avant de se retrouver finalement mystérieusement à Hong Kong, l'ex-colonie britannique fermement contrôlée par Pékin. Une information révélée ce samedi par Politico qui a fait l'objet de réunions entre élus américains en juin. Une fuite éventuelle préoccupante car la cargaison comprenait des pièces sensibles, notamment des verrières recouvrant le cockpit équipées d'une technologie furtive en clair, ce qui permet de limiter la détection de l'avion par des radars ennemis. Si la Chine a pu mettre la main sur ces pièces, cela pourrait lui permettre d'acquérir les capacités technologiques américaines. À l'heure actuelle, on ne sait toujours pas où se trouvent ces fameuses pièces détachées et cela soulève une question plus large aux États-Unis car l'entretien de cet avion, l'un des joyaux de l'armée américaine, n'est pas directement sous le contrôle du Pentagone, mais reste supervisé par l'entreprise qui le fabrique, Lockheed Martin.
8: Nicolas Roca. En Corée du Sud, des militaires ont été condamnés à des peines allant jusqu'à 18 ans de prison pour leur rôle dans la déclaration de la loi martiale par le président sud-coréen en 2024. Yoon Suk-yeol avait alors ordonné aux forces spéciales d'empêcher les parlementaires de voter contre cette loi martiale, mais le vote avait quand même eu lieu et le président avait été arrêté. Ce lundi, sur les 5 personnes condamnées, seul l'ancien chef du commandement des opérations spéciales de l'armée a exprimé des regrets. Lui a écopé de 9 ans de prison. En Afghanistan, 3 personnes ont été tuées par des frappes du Pakistan, c'est ce qu'affirment les talibans. C'est un village de la province de Kunar, dans l'Est, qui a été visé. La maison d'un civil aurait été complètement détruite par des avions de chasse. Côté pakistanais, on affirme avoir visé, je cite, des hubs terroristes le long de la frontière. Un bombardement qui intervient en tout cas en réponse à une attaque vendredi contre un quartier général de la police dans le nord du Pakistan. En Russie, le parti du président Poutine a remporté ce week-end un nombre record de sièges au Parlement russe, la Douma, au moins 355 sur 450. Le seul parti opposé à la guerre en Ukraine avait été écarté du scrutin. Aujourd'hui, l'Union européenne parle de législatives n'ayant qu'un vernis de démocratie. Et 5 pays, Royaume-Uni, Canada, Australie, Nouvelle-Zélande et Norvège, accusent Moscou d'avoir organisé un simulacre d'élections dans des territoires ukrainiens occupés par la Russie. On reste en Russie, mais pour parler de la France, avec ses frictions sur la ligne Moscou-Rassemblement National, le parti de Marine Le Pen est depuis longtemps accusé de complaisance avec la Russie. Mais la candidate à l'élection présidentielle et son bras droit, Jordan Bardella, ont publié ce week-end un communiqué affichant une prise de distance par rapport au régime de Vladimir Poutine. Une décision prise dans un contexte de tensions croissantes en Europe et d'actes d'intimidation attribués à Moscou. Ce lundi, le Kremlin a réagi. Thomas de Saint-Léger.
0: Une réponse sèche, lapidaire, du porte-parole de la présidence russe, Dmitri Peskov.
1: Nous sommes en désaccord catégorique avec de telles déclarations. Nous ne les acceptons pas. La Russie ne menace pas la France, ni aucun autre pays européen.
0: Dans un communiqué d'une rare fermeté à l'égard de Moscou, Marine Le Pen et Jordan Bardella dénonçaient les intimidations, les actes hostiles de la Russie, citant la saisie d'actifs de sociétés françaises et européennes, la multiplication d'opérations menées en Europe dans une logique qualifiée par l'UE de guerre hybride, accusation une nouvelle fois rejetée par le Kremlin.
1: Le président Poutine l'a répété à plusieurs reprises, nous n'avons aucun différend avec quelque pays européen que ce soit qui pourrait donner lieu à de graves désaccords. Il n'y a ni menace ni chantage de
0: Des explications habituelles, souvent suivies de mise en garde contre l'intensification de l'aide à l'Ukraine ou de déclarations plus brutales des voix les moins modérées, habituées justement aux sorties tonitruantes, l'ancien président Dmitri Medvedev dit ce soir du Rassemblement National qu'il est, je cite, devenu un parti européen ordinaire, russophobe et soutien des nazis de Kiev.
8: Thomas de Saint-Léger, ce lundi, le président français Emmanuel Macron doit rencontrer à New York Donald Trump à l'occasion de l'Assemblée générale de l'ONU. Il a prévu de lui parler en toute franchise de l'Ukraine. Présidentielle française, toujours avec un autre candidat, Gabriel Attal. L'ex-premier ministre a tenu aujourd'hui une nouvelle conférence de presse depuis le siège du parti Renaissance. L'objectif, c'était de présenter les prochaines étapes de sa campagne. Car Gabriel Attal est toujours distancé dans les sondages, et il entend bien relancer sa campagne. Relancer aussi la campagne pour la présidentielle au sens large, puisqu'il estime d'ailleurs être le seul candidat à pouvoir réveiller cette campagne. Marie Lecoq.
14: À en croire les sondages, Gabriel Attal plafonne, mais cela ne démotive en rien le candidat Renaissance.
16: Nous n'avons pas l'intention de ralentir, au contraire, nous sommes prêt.
14: Son omniprésence sur le terrain depuis le début de la campagne le démarquerait, selon lui, de ses concurrents.
16: On est les seuls à chercher à réveiller cette campagne. Pour beaucoup, la campagne semble ne pas avoir démarré.
14: Pour autant, ses efforts ne se traduisent pas encore en intention de vote, notamment dans la bataille du bloc central face à Édouard Philippe, son rival qu'il tacle sans pour autant le nommer.
16: Beaucoup cherchent à endormir cette campagne pour gérer une avance sondagière, en se disant finalement, plus la campagne démarre tardivement, plus je peux gérer une avance que j'ai aujourd'hui.
14: Et si Édouard Philippe semble le mieux placé pour accéder au second tour, Gabriel Attal n'a lui pas la même lecture.
16: Aujourd'hui, il n'y a plus de favoris. Je suis testé plus haut aujourd'hui que je ne l'étais avant ma déclaration de candidature.
14: Il se dit convaincu qu'il dépassera le candidat Horizon, qu'il finira même par le rallier à en croire Gabriel Attal.
16: Nous ferons campagne partout, jusqu'à la dernière seconde, jusqu'au 2 mai 2027 et à la victoire.
14: Détermination affichée et équipe renforcée, notamment avec l'ancienne ministre Agnès Pannier-Runacher chargée de piloter le programme.
8: Des précisions signées Marie Lecoq. On termine ce journal en parlant IA. Ce week-end, Donald Trump, le président américain, a affirmé ne rien accepter qui fasse obstacle au développement de l'intelligence artificielle. Eh bien, ce lundi, le premier ministre espagnol, Pedro Sanchez, a lui mis en garde contre ce qu'il a appelé l'effet dévastateur d'une IA dérégulée. De son côté, le pape Léon XIV a lui mis en garde contre une IA qui conduirait le monde à une guerre sans fin. Et il a appelé à développer des systèmes d'IA qui ne favorisent pas les divisions au sein de la société. 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C'est l'heure, comme chaque jour, de Fait ton boucan avec James et Delia. Bonsoir.
3: Bonsoir Christophe.
8: Alors, qui recevez-vous ce soir?
3: Aujourd'hui, pas d'invité. C'est une émission 100% musicale. On écoutera des musiques qui nous viennent des Antilles, de la Côte d'Ivoire ou encore d'Haïti. À tout à l'heure, Christophe.
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0: tous et bienvenue sur RFI.
1: Dans l'émission Fais ton boucan.
0: Uniquement dans la joie et dans la bonne humeur.
1: Et ici on fait pas de bruit,
0: que du boucan.
1: On commence bien la semaine, Steven à la réalisation.
0: Et oui, la douceur incarnée. Et
1: c'est ta première, hein. Baptême du feu. Léa à la coordination.
0: Elle est là, Madame Guy, le bon tuyau, on la voit.
1: Et Elise pour les réseaux sociaux.
0: Notre CM d'amour.
1: Salut Elise. Bon, il y a Mathieu quand même qui est dans le coin.
0: Oui.
1: Il supervise un peu tout ça.
0: Exactement.
1: Allez, on y va, on commence avec des belles ambiance, Costuleta, Tchilili.
0: Viens, on se lève, je t'attends à la chorégraphie.
1: Ouais, allez. Ah, tout le temps, on se peut danser.

0: dans ce pays, ton boucan.
1: Bon, la Corée, ça a quand même été un fiasco.
0: En tout cas, cette Corée, normalement, quand tu la connais bien, tu l'as fait dans les mariages, les baptêmes, anniversaires. Okay. Dès les premières notes, la musique, elle est en place. Tout le monde se lève normalement.
1: Et quand tu connais ta droite et ta gauche, ça aide. Hein.
0: Tu me critiques, tu me juges. C'est pas grave. Merci en tout cas d'être avec nous sur RFI. On est ensemble jusqu'à 23h, heure de Paris. James, il y a quoi au menu aujourd'hui?
1: Eh bien, là, tu boucans, tout à l'heure, on a quelques news pour vous. Un jeune cycliste est décédé lors d'un défi pour la paix en RDC. Burna Boy de retour au Stade de France, ou alors des Marocains qui s'essayent au compas. On va écouter ça. Et on vous offre beaucoup de musique aujourd'hui, hein, des nouveautés, des golds du Mali, Congo, Côte d'Ivoire, Angola, Tanzanie, les Antilles. Il y en a vraiment pour tout le monde et on va y aller. Hein, on continue direct avec l'album d'un grand monsieur qui est sorti la semaine dernière, Fally Ipupa. XX Delirium pour vous. Hein, on vous donne le premier titre de 51 titres. Wanna Dance, vous êtes prêts à danser?
0: Oui!
1: Eh ben, let's go!

0: animateur sur RFI. Théa Collinet, l'animatrice.
1: Déjà, tu fais les attaques à la
0: conseillère. Fanny Poupa avec Wanaden sur RFI, un titre qui porte bien son nom. Et dans ce titre, on revient vraiment aux fondamentaux de la musique congolaise. Et bien sûr, la danse a toute sa place. Ce titre, Wanaden, ça apparaît sur son tout dernier album, sorti le 18 septembre dernier, XX Delirium. Et sur cet album, il y a 51 nouveaux titres. C'est vraiment le goût qu'il pense être Fanny.
1: Ouais, et 51, parce qu'il a même retiré un titre.
0: Ah ouais,
1: c'était le titre Kita Mata, un reprise du classique du chanteur Joski Kiambukuta. Mais apparemment, Fanny, bah, il avait pas les droits pour utiliser, pour faire une reprise.
0: J'ai vu ça sur les réseaux d'ailleurs.
1: Ouais, c'est sorti tout à l'heure. Bon, il reste quand même 51 chansons, hein, vraiment. Il y en a pour tout le monde. Et c'est un record, en plus, c'est l'album le congolais le plus volumineux.
0: Ah ouais,
1: 5h18 de chansons. C'est énorme.
0: C'est énorme.
1: Mais ouais,
0: le taf.
1: Il y a les artistes plus que confirmés comme Fanny Poupa, mais il y a aussi des jeunes talents avec un énorme potentiel. Et on va écouter Di Juno, jeune artiste ivoirienne, hein, qui a connu un succès dernièrement. On écoute la chanson Don Junio.
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0: Le titre Don Junio de Dijuno, je sais que Delia t'a kiffé.
1: Ah mais je te l'ai dit en off, c'est vraiment du miel, c'est une pépite, faut qu'on la reçoive ici dans l'émission.
0: Et je sais que vous aussi qui nous écoutez, vous adorez cette chanson, en tout cas je l'espère. Dijuno, hein, jeune artiste ivoirienne hein, qui va falloir suivre, je le sens. Oui. Et puis si vous avez l'occasion, allez voir le titre, il est aussi stylé que la chanson. Merci d'être avec nous, hein. Dans quelques minutes c'est l'actu boucan. À la une, un cycliste décédé après un défi pour la paix au Congo. On parlera aussi du festival Instant Togo qui aura lieu à Lomé, ou alors de Burna Boy qui jouera au Stade de France.
1: Et on va passer à un titre qui rend hommage à la femme, à la mère, mais aussi quelque chose de très précieux dans nos cultures africaines, c'est la transmission. Ce titre est porté par deux belles voix, celle de la chanteuse ivoirienne Roselyne Layo et celle de la chanteuse malienne Fatoumata Diawara. Elles se réunissent sur le titre Demba sur RFI. Je vous laisse apprécier, c'est du miel.

0: titre Denba en collaboration avec Fatoumata Diawara, l'artiste et comédienne malienne qu'on recevra dans En fait ton boucan d'ailleurs semaine prochaine, ce mardi 29 septembre. Notez bien le rendez-vous. Il est 22h26 à Paris et c'est l'heure de l'actu boucan.
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2: Une de l'actualité. Un jeune cycliste décédé lors d'un défi pour la paix en RDC.
0: C'est une terrible nouvelle qui a été annoncée samedi dernier. Le cycliste Miguel Massasai, âgé de 23 ans, est décédé dans un accident de la route. Il s'était lancé le défi de partir de sa ville natale Goma, actuellement contrôlée par des groupes rebelles dans l'est de la RDC, pour rejoindre le Maroc à vélo. Cette traversée de l'Afrique avait pour but de propager un message de paix pour sa région d'origine. Et c'est pour cette raison que sa disparition a suscité une profonde tristesse à travers tout le pays. Des cyclistes lui ont rendu hommage et plaident pour qu'il soit reconnu comme héros de la paix. Jimmy Kiaviro, cycliste basé à Goma aussi et partenaire de Miguel, propose que ses collègues poursuivent le périple là où Miguel s'est arrêté afin d'atteindre Rabat au Maroc, destination finale de son initiative. Malgré tout, le cycliste a quand même traversé tout le Congo à vélo. Son message de paix résonnera encore dans le cœur de millions de Congolais. Lomé Carrefour de la création africaine.
2: Direction le Togo, du 28 novembre au 13 décembre, Lomé accueillera la deuxième édition du festival Instant Togo. Au menu théâtre, danse, musique, cirque, art de la rue et création numérique. 25 compagnies seront à l'affiche avec une place particulière pour les artistes togolais. Le festival Instant Togo, c'est aussi des rencontres et des débats pour aider les artistes à faire voyager leur création, notamment dans les pays voisins. Le festival veut créer des liens entre les talents, les professionnels et le public. Une ambition qui prend de l'ampleur. Sa première édition en 2023 avait attiré environ 10 000 visiteurs. Cette année, Lomé compte bien confirmer sa place de carrefour culturel en Afrique de l'Ouest. Burna Boy de retour au Stade de France.

0: NFL, Ligue de football américain états-unienne, a annoncé ce jeudi que l'artiste nigérian serait la tête d'affiche du concert du NFL Paris Game, qui aura lieu le 25 octobre prochain au Stade de France. Ce sera le premier match de l'histoire de la NFL qui se jouera en France, et à la même manière que le Super Bowl, okay. Et bien Burna Boy se produira pendant la mi-temps de l'événement. Cette année, c'est vraiment l'année du sport pour le Nigérian, qui a récemment interprété Die Die avec Shakira, chanson officielle de la Coupe du Monde 2026. Mais accrochez-vous cependant, parce que si vous voulez faire partie de la fête pour le Stade de France, il faudra quand même compter 300 euros pour avoir sa place.
1: Ok, on va chercher des invites du coup ?
0: On va chercher. Ou alors tu peux me payer le ticket ?
1: Jamais de la vie.
0: Ok, super. Okay. Quand le Maroc s'essaye au compas.

0: direction Marseille où deux artistes d'origine marocaine, Ismatricule et Ajar, ont décidé de s'essayer au compas. Le titre s'appelle Incompatible avec un K comme compas. Un morceau romantique et dansant porté par la voix d'Ajar, les claviers et la talkbox d'Ismatricule. Un joli pont musical entre le Maroc et Haïti, ouais, qui ne sont peut-être pas si incompatibles que ça. T'en penses quoi, toi? Compatible ou pas incompatible?
1: J'ai juste un peu de mal avec la première phrase. Incompatible comme un facho et la sauce algée.
0: Bah, écoute, hein, c'est la vie.
1: C'est la vie.
0: Et ok, fin de journal pour nous.
1: Et aussi, si je peux me permettre, incompatible, il aurait pu écrire avec un N, compas. Parce que c'est compas, c'est K-O-N-P-A.
0: Ok, mais là, on s'enjaille, tu veux? Tu veux bien qu'on s'enjaille, là?
1: Vas-y, j'avoue, je fais le relou, là.
0: Ouais, donc...
1: Allez, Diamond Platnums, Joy, tout de suite.

0: l'ai dit pas mal, hein.
1: J'aime beaucoup.
0: Deux artistes qui nous viennent de la Tanzanie, Jux et Diamonds Platnumz. Et c'est vrai que Diamonds, bah, il a placé la Tanzanie, hein, sur la carte pour beaucoup de monde à l'international, hein, j'ai l'impression. C'est un des artistes qui a réussi à s'exporter, hein, au-delà des frontières. Carrément, certains pensaient qu'il était nigérian. Tellement il est bon.
1: Aïe, aïe, aïe. Il était quadrupère, peut-être, non?
0: Non, on est sûr.
1: D'accord, c'est comme ça. Bon, je te propose, James, qu'on reste dans l'ambiance avec des artistes ivoiriens. Ils sont issus de cette nouvelle tendance de coupé-décalé, le Biama. Team Paya et Team Depoy qui font la fête ensemble sur le titre Maison B. C'est rien que pour vous sur RFI. Juste un conseil, enjaillez-vous parce que c'est gratuit, les gens. Ah, on y va.
2: Bonsoir, monsieur, vous avez. Je vais parler pour un bijou, le bijoutier.

0: Maxime de Poy sur le titre Maison B sur RFI. C'est que le début, hein. Vous allez continuer de danser dans Fais ton boucan. On va écouter aussi des artistes qui nous viennent de la Guadeloupe, je le dis. Ok, de l'Angola également et d'Haïti. Un conseil, restez là, bougez pas.
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0: Blague, Franglish, Joey doit être filé sur le titre Énergie, hein, tiré de l'album éponyme. Et c'est un album qui a eu en commun entre Franglish et Que Black. Tu l'as aimé, Delia?
1: J'ai beaucoup aimé 7 chansons dans l'album.
0: Juste 7 chansons?
1: Ouais, parce qu'il y a Joey.
0: Ah bon?
1: Ouais,
0: en plus, il y en a d'autres qu'on a écoutées dans cette émission.
1: C'est vrai, Delia, mais j'aime celui-là, c'est mon préféré.
0: Ton préféré, c'est ça, ouais. Allez, à suivre dans quelques titres, des anciens titres assez connus qui feront plaisir aux vieilles mères et aux vieux pères qui nous écoutent. Restez avec nous.
1: Et tout de suite, place à un artiste qui nous vient de la Guadada. La Guadeloupe nous est un représente. Il a des textes conscients, un parler franc et une très bonne connaissance de son île et de ses difficultés. C'est Monsieur Kérosène avec le titre Shootella sur RFI. C'est parti. Boudoum.

0: passer sur RFI. Titre à retrouver sur son dernier projet, Chata Hard. Kérosène qui sera avec nous dans l'émission. Ouais. Ce sera donc ce jeudi à partir de 22h10. TU, temps universel, Art de Paris.
1: Chata Hard.
0: Chata Hard. T'en penses quoi de Chata Hard, toi?
1: Bah, c'est quoi? C'est un projet qui va sortir?
0: Bah, oui, c'est ça, c'est le titre de son nouveau projet. Mais est-ce que c'est un nouveau courant musical au final?
1: Ah, je pense pas, en vrai. Parce que Chata, c'est déjà un peu hard quand même.
0: Ah.
1: C'est un genre qui a beaucoup été critiqué en plus à ses débuts parce qu'il disait que c'était. On appelait ça le 3 notes. Non, le 2 notes. Parce qu'en fait, il disait que bah, fallait juste jouer 2 notes pour faire du Chata, tu vois. C'était très péjoratif. Mais aujourd'hui, c'est vrai que c'est un genre qui a pris une expansion incroyable.
0: Mais aussi, le Chata, c'est aussi des paroles qui sont assez vulgaires.
1: Ouais,
0: c'est vulgarisé.
1: C'est
0: hein.
1: Non, c'est déjà hard le Chata. Mais bon, je pense que Kérosène, il nous en parlera très bien. C'est ce jeudi.
0: Ouais, jeudi, on l'aura
1: ce jeudi dans Fais ton boucan.
0: Exactement.

0: J'espère que ça vous fait du bien aussi. C'est le titre de Timano sur RFI. Un titre qui a beaucoup été écouté, il me semble, dans les soirées antillaises.
1: Ah oui, beaucoup. Mariage, baptême, anniversaire.
0: Partout, toutes les bonnes occasions.
1: Toutes les bonnes occasions, il y a ça, de toute façon.
0: Timano, un des artistes les plus importants de l'histoire du compas, qui a vécu dans une époque où la musique pouvait aussi servir à dénoncer pas mal de choses, comme les injustices sociales, les préjugés ou le sexisme. Bah, c'est important de célébrer tout cet héritage dans cette émission aussi.
1: On va écouter maintenant une chanson douce, presque comme une berceuse. Mais derrière cette douceur se cache une histoire forte. Cette chanson, c'est Mona Kiengai Jika, de l'artiste Bunga, de son vrai nom, José Adelino Barcelo de Carvalho. Avant de devenir chanteur, Bunga était un grand athlète, champion du Portugal du 400 mètres en 1969. Il profite de ses déplacements pour participer clandestinement à la lutte anticoloniale. Repéré par la PID, la police politique du régime portugais, Bunga doit s'exiler à Rotterdam, où il enregistre en 1972 son tout premier album, Angola 72. Je vous laisse profiter.

0: Kai Djika, qui chante L'Exil, c'est Banga, cette légende du samba, cette musique traditionnelle angolaise. On approche de la fin de cette émission, il est 22h53 à Paris. Merci d'être avec nous sur RFI.
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0: Benjerac sur RFI, rien que pour vous. Mmh. C'est l'heure de se quitter maintenant,
1: déjà,
0: mon cher James. C'est la fin. Rentrez chez nous. Merci en tout cas d'avoir été avec nous dans Fais ton boucan. On se retrouve demain dans la joie et dans la bonne humeur comme d'habitude. Et demain, ce sera une émission spéciale consacrée aux artistes maliens de la nouvelle génération avec notre vieux père Maury et la battle. Mon cher James, je sais que t'aimes pas la battle.
1: Ouais, ça me parle pas de ça. C'était une bonne soirée. Tu vois, tu gâches tout.
0: C'est vrai que c'était une belle soirée. Elle sera de retour avec un thème compliqué. Hein. Ce sera la sécurité.
1: La sécurité, ouais. Bon. Bon, nous, on va se quitter sur un classique de la musique congolaise. Hein, c'est Papa Wemba avec Yolele. Et ça y est, on va dormir. Hein, je vais essayer de bien dormir. J'ai pas pensé à la battle quand même.
0: Tu vas faire des cauchemars, ouais.
1: Ouais, je sais pas. Bon, allez. Comme on dit, on peut dormir que d'un œil, mais les deux narines restent toujours ouvertes.

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8: Le journal avec vous, Christophe Pagé. Bonsoir, Christophe.
9: Bonsoir, bonsoir à toutes et à tous. À la une de ce journal, l'Assemblée générale de l'ONU qui s'ouvre demain mardi à New York. Tout le monde n'a pas pu faire le voyage, c'est le cas du président de la RDC, Félix Tshisekedi, pour raisons sanitaires, nous expliquera Paulina Zidi. Les États-Unis où les médias et Donald Trump s'affrontent, trois médias attaquent le gouvernement de Donald Trump en justice. Le président américain avait annoncé en fin de semaine dernière qu'il retirait leur accréditation à la Maison-Blanche pour lutter contre les fausses informations. En Russie, le parti de Vladimir Poutine remporte un nombre record de sièges à la Douma. Alors qu'un rapport accuse Moscou de réprimer les opposants à la guerre et au pouvoir du président russe au-delà de ses frontières, en Asie centrale, dans le Caucase ou encore en Europe. Détail à suivre avec Daniel Vallaud. Enfin en Allemagne, c'est une nouvelle déconvenue électorale pour le chancelier Friedrich Merz ce week-end. Friedrich Merz qui a malgré tout insisté aujourd'hui, il maintient son gouvernement avec les sociaux-démocrates. Demain, c'est le début de la 81e session de l'Assemblée générale des Nations Unies et, comme toujours, c'est à New York. De nombreux chefs d'État et de gouvernement sont attendus aux États-Unis. Pas tous. Le président américain Donald Trump, par exemple, n'a pas donné de visa à celui de l'autorité palestinienne pour la deuxième année consécutive. Et puis le président congolais Félix Tshisekedi ne sera pas présent lui non plus. La RDC sera représentée par sa première ministre Judith Suminwa et la ministre des Affaires étrangères Thérèse Wagner. Une délégation réduite en raison de la situation sanitaire dans le pays avec l'épidémie d'Ebola qui est en cours. À Kinshasa, Pauline Azili.
10: L'absence du président Tshisekedi était déjà confirmée avant son officialisation par ce communiqué du gouvernement tombé hier quelques heures avant que la première ministre ne quitte le pays en délégation réduite par un vol commercial d'Air Congo via l'Europe. Pas de raison officielle évoquée pour expliquer cette absence à New York. Officieusement, nos sources mettent en avant des raisons de sécurité. Depuis l'annonce de l'épidémie d'Ebola dans le pays, les États-Unis ont mis en place des restrictions de voyage pour toutes les personnes en provenance du Congo, d'Ouganda et du Soudan du Sud. Interdiction de rentrer sur le territoire américain si une période de 21 jours n'a pas été effectuée dans un pays tiers. Évidemment, des exemptions existent pour les chefs d'État et de gouvernement. C'est ce qui a permis à la première ministre de partir dimanche. Mais elles ne seraient pas suffisantes pour l'ensemble de la délégation présidentielle et notamment pour voyager avec le minimum d'agents chargés d'assurer la sécurité du président. C'est aussi l'une des raisons qui avait conduit Félix Tshisekedi à renoncer à un autre déplacement aux États-Unis en juillet dernier. Pauline Azidi, Kinshasa, RFI.
9: Aux États-Unis, toujours, trois médias portent plainte contre la Maison-Blanche. Ce vendredi, le président américain avait annoncé qu'il leur retirait leur accréditation, disant s'en prendre aux fausses informations qui constituent une menace pour la sécurité nationale. Ce lundi, en solidarité avec leurs confrères, d'autres médias ont arrêté de couvrir les activités de Donald Trump. Correspondance Edouard Maille.
11: CNN devait suivre Donald Trump ce lundi, lui qui se rend à l'Assemblée Générale de l'ONU. Il n'y aura donc pas de couverture télé. Le président devrait être suivi par d'autres journalistes d'agences, de journaux et des photographes. Mais quatre autres médias, ABC, CBS, NBC et la chaîne conservatrice Fox News, ont suspendu leur participation à la couverture en télé en solidarité. Ces images ne servent pas seulement à leurs chaînes respectives, mais sont ensuite reprises par les médias du monde entier. Donald Trump risque donc de ne pas être filmé à certains moments, un moyen de pression sur le président qui adore être au centre de l'attention médiatique. Mais le président maintient sa position. Dans une publication sur son réseau Truth Social ce lundi, il a écrit que la Maison-Blanche ne met pas en place une attaque contre la presse libre. Une presse libre que le président chérit, selon ses mots, mais à la place une attaque contre les fake news, les fausses informations, qu'il compare à un cancer dans le pays. Mais les trois médias interdits d'accès portent plainte au nom du premier amendement sur la liberté de la presse. Édouard Maille, Atlanta, RFI.
9: Au Canada, la province de Colombie-Britannique intente une action en justice contre OpenAI, le géant américain de l'intelligence artificielle. Elle l'accuse de ne pas avoir informé les forces de l'ordre des messages écrits sur ChatGPT par la responsable de la tuerie de Tumblr Ridge, qui avait tué 6 personnes en février dernier, 5 enfants et une éducatrice. Plusieurs autres actions en justice ont déjà été intentées en Californie contre OpenAI par des proches des victimes. L'Australie défend son protocole de sécurité après que des pièces détachées de l'avion de combat américain F-35 se sont perdues dans la nature. Le F-35, c'est cet avion de combat ultra sophistiqué, fleuron des appareils américains, dont des pièces détachées fabriquées près de Sydney en Australie devaient partir aux États-Unis. Eh bien, elles se sont retrouvées à Hong Kong. Hong Kong où ces pièces seraient bloquées et tout cela fait craindre aux Américains, eh bien, que la Chine ait pu accéder à ces systèmes sensibles. Russie unie, le parti de Vladimir Poutine remporte un nombre record de sièges à la Douma, le Parlement russe, ce week-end. Au moins 355 sur 450, sachant que le seul parti opposé à la guerre en Ukraine avait été écarté du scrutin. L'Union européenne parle de législatives n'ayant qu'un vernis de démocratie. À noter également que ces législatives ont été, pour la première fois depuis le début de la guerre en Ukraine, organisées dans des territoires occupés par Moscou. Et ce lundi, 5 pays, dont le Royaume-Uni, le Canada ou encore l'Australie, ont accusé Moscou d'y avoir organisé un simulacre d'élection. Et c'est dans ce contexte qu'est rendu public aujourd'hui un rapport accusant la Russie de réprimer les opposants à la guerre et au pouvoir de Vladimir Poutine au-delà de ses frontières, en Asie centrale, dans le Caucase, mais aussi en Europe. Rapport rendu public devant le Conseil des droits de l'homme de l'ONU à Genève, rapport selon lequel cette stratégie s'est accélérée à partir de l'invasion à grande échelle de l'Ukraine en 2022. Daniel Valo.
1: Durant 3 années, la rapporteuse spéciale de l'ONU pour la Russie a détaillé le règne de la peur à l'intérieur des frontières russes. Mais cette fois, explique Mariana Katsarova, elle s'est penchée sur la façon dont la Russie a exporté ce règne de la peur, visant tous les ressortissants russes qui ont fui le pays ces dernières années.
12: Depuis le début de l'invasion à grande échelle de l'Ukraine, des centaines de milliers de personnes ont quitté la Russie. Une société civile en exil prend de l'ampleur et il en est de même pour les mécanismes mis en place pour la réprimer.
1: La traque des émigrés politiques fait partie des pratiques de l'État soviétique et russe depuis plus d'un siècle, rappelle Mariana Katsarova. Mais cette pratique a pris, selon elle, une ampleur nouvelle ces dernières années, touchant les opposants, les journalistes et les membres d'ONG avec des méthodes allant de l'agression physique au harcèlement administratif.
12: La répression passe désormais par les mandats d'arrêt internationaux, les bases de données, les banques et les systèmes numériques. C'est une répression moins coûteuse, conçue pour échapper à toute identification.
1: Fuir la Russie ne signifie pas que l'on échappe à la répression, conclut Mariana Katsarova, qui affirme n'avoir reçu aucune réponse aux questions posées aux autorités russes. La rapporteuse spéciale de l'ONU réclame pour mieux protéger les personnes ciblées l'adoption d'une convention contraignante sur la répression transnationale.
9: Daniel Valo, ce lundi, le président français Emmanuel Macron doit rencontrer à New York Donald Trump. Il a prévu de lui parler en toute franchise de l'Ukraine. Le président ukrainien Volodymyr Zelensky rencontrera lui demain le président américain. En Allemagne, malgré de nouveaux revers électoraux ce week-end face à l'extrême droite, mais aussi face à l'extrême gauche, le chancelier promet de maintenir son gouvernement avec les sociaux-démocrates. Il en va de l'avenir démocratique de l'Allemagne, insisté Friedrich Merz. Au Mecklembourg-Poméranie occidentale, la CDU a été éliminée hier de l'Assemblée. C'est une première pour un État régional depuis 1945. Et l'AfD est arrivée en tête, mais comme elle est arrivée sans alliés, eh bien c'est une alliance de la gauche qui va former l'exécutif. À Berlin, c'est la gauche radicale Die Linke qui devance la CDU. Elle pourrait lui ravir la mairie. Et l'AfD est toujours en forte progression. En France, 3e semaine du procès pour les assassins présumés de l'ex-rugbyman Federico Aramburu en 2022. Les interrogatoires des accusés ont débuté avec celui de Loïc Le Priol, l'auteur des tirs mortels. En cours, la perpétuité pour assassinat. Il a tenté de convaincre aujourd'hui la cour qu'il n'avait pas l'intention de tuer et qu'il nourrit des regrets sincères. Compte rendu d'audience, Laura Martel.
13: Une grenade dégoupillée, c'est ce que Maria Aramburu pense que vous étiez à l'époque, pointe l'avocat de la veuve du rugbyman. Elle a raison, souffle Loïc Le Priol, soudain saisi par l'émotion. Pendant de longues heures, l'accusé est revenu sur ce qu'il appelle un drame absolu. « Je ne veux me défausser en rien », insiste celui qui reconnaît sans embâche son rapport malsain aux armes, son addiction à l'alcool, et se décrit comme naïf à l'époque et même con. « J'étais armé, alcoolisé, il y a une succession de délits graves de ma part qui ont engendré le drame. Vous enlevez un élément et tout s'effondre, on n'est pas là aujourd'hui. » Admet-il. Loïc Le Priol assure en revanche n'avoir jamais eu l'intention de tuer. Ces tout derniers mots sont une demande de pardon du plus profond de mon cœur, dit-il. Une contrition qui ne semble pas avoir convaincu l'avocat général. Vous maintenez avoir eu peur pour votre vie et vous être défendu? C'était ma sensation, j'étais en mode survie, comme monsieur Aramburu devait l'être, répond l'accusé. Oui, mais lui n'avait pas d'armes, cingle le magistrat. Il y a la vérité et votre vérité qui semblent plus être une manière d'imposer votre récit au gré du dossier. Je me pose la question de votre sincérité, relève à son tour l'avocate de Chonegarty. Face à un accusé qui n'a cessé de présenter ses idées d'ultra-droite comme une erreur de jeunesse révolue, Maître Massy diffuse alors des mots de passe en référence aux nazis et un SMS 6 jours avant les faits qui parle d'un livreur nègre. Ce devait être une faute de frappe, soutient Loïc Le Priol.
9: Laura Martel, RFI 23h10 à Paris.
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1: Bonjour à toutes, bonjour à tous. Ravi comme chaque lundi de donner le coup d'envoi de la semaine en votre compagnie avec un programme classique ou plutôt un classique au programme. Paris s'impose à Marseille, succès du PSG au Stade Vélodrome. Dans un bon match, plutôt équilibré, mais pas sûr qu'une bonne prestation suffise à rassurer les supporters sur la Canebière. Car l'OM, leur OM, est en chute libre. Plus d'argent, plus de résultats, les défaites qui s'accumulent. Marseille pointe à l'avant-dernière place du classement après 5 journées de Ligue 1. Et même moi, ça me rend triste, Marc Libra. Bonjour Marc.
2: Bonjour Hugo, bonjour à tous. J'ai vraiment pas de chance, c'est encore vous lundi, hein, vous vous rendez compte.
1: Ouais, mais
2: vous avez pris du plaisir à écrire ça.
1: J'ai fait en sorte en tout cas d'avoir
2: il y a quand même pas mal de
1: sommaires.
2: Il y a pas mal de vérité.
1: De vous provoquer le lundi. Ouais, je me suis arrangé avec les Marseillais, les dirigeants, ma
2: faites
1: cour,
2: attention.
1: Mais plus d'argent,
2: vous ne bougez pas d'ici. Bon, il y a quand même beaucoup de vérité dans ce que vous dites.
1: Et ça me rend triste de vous savoir triste, Marc Libra. Il me semble qu'un certain Saïd Hamda était également au stade Vélodrome de Marseille hier. Bonjour Saïd.
3: Absolument, bonjour à tous.
1: Mes oreilles sont partout, je vous ai entendu poser des questions en conférence de presse, direction l'Angleterre, également dans Radio Foot ce lundi. On va parler d'un accro assez spectaculaire, celui des Gunners. Arsenal battu 3-0 par Brighton. Brighton, l'une des surprises du début de saison en Premier League, tout comme le Brentford de Mamadou Sangaré ou encore Leeds. Focus sur ces équipes, sensation du début de saison, focus également sur le plus grand derby au monde. Mesdames et messieurs, le derby des Dockers à Londres. On attend ça chaque année et on ne savait même pas vraiment qui y jouait il y a encore quelques heures de notre côté dans le bureau de Radio Foot. Millwall, West Ham. Bonjour Salim Bongali.
4: Bonjour Hugo, bonjour à toutes et à tous.
1: C'est une date que vous cochez religieusement chaque saison dans le calendrier.
4: Oui, parce que typiquement on essaie de les observer. Je rappelle que ça fait 14 ans qu'on n'avait plus eu ce Millwall West Ham. Depuis 2012, j'avais eu la chance de participer et d'être au stade lors de celui de 2012 qui avait été incroyable, avec une électricité, on utilisait ce mot un peu plus tôt, assez invraisemblable. C'est ce jour-là que j'ai compris l'électricité dans l'air. Bref, c'était magique.
1: Gardez-en sous le coude, on va en reparler de ce derby des Dockers en D2 anglaise. On parle vraiment de tout dans Radio Foot International. On va même parler d'une légende italienne en fin d'émission. Hommage à Sandro Mazzola, un grand joueur de la botte, légende de l'Inter Milan, membre de la Squadra Azzurra lors du Mondial 1970, celui de Pelé, bien sûr, au Mexique. Mais avant tout cela, mesdames et messieurs, RFI a une très très belle surprise pour vous.
5: C'est quoi faire mal. Et on voit qu'il a tapé sur son pied gauche. 1-2-3 pour l'équipe de France. Kiki premier. Son 10e but dans cette Coupe du Monde. Et tout est possible. Oh là là, quel animal, Kylian Mbappé.
1: Événement sur la radio du monde. Le mot est pesé, choisi. Entretien exceptionnel avec un certain Kylian. Vous le connaissez peut-être, capitaine de l'équipe de France, buteur vedette du Real Madrid. Rendez-vous demain à l'écoute de la radio du monde. 6h20 temps universel. Kylian Mbappé, invité international dans la matinale d'Arnaud Pontus. Un entretien réalisé la semaine passée à Madrid, au centre d'entraînement du Real. À retrouver également demain mardi dans Radio Foot International avec Annie Gasnier. Cette interview réalisée par Olivier Pron, Nicolas Benita et Julien Ferré. Elle nous permet d'entendre Mbappé expliquer que il serait candidat, alors là c'est vraiment un scoop, à un certain trophée individuel qui va bientôt être décerner le ballon d'or.
6: J'ai eu une grande année au niveau individuel. Je sais que c'est le critère le plus important pour le ballon d'or. J'ai été meilleur buteur de toutes les plus grandes compétitions. Et je pense que ça peut être une bonne année pour moi et je le sens bien.
7: La compétition n'a jamais été, semble-t-il, aussi ouverte.
6: Oui, c'est ce qui se dit. Je sais pas, je connais pas toute l'histoire du Ballon d'Or, mais c'est vrai qu'on parle beaucoup d'une lutte ouverte, donc c'est plaisant à voir, c'est plaisant à participer, et je pense que ça divertit aussi les gens.
7: Vous seriez déçu si ça n'était pas la bonne cette année? C'est la neuvième fois.
6: Ah, bien sûr. Je pense que, comme je l'ai dit, un compétiteur, quand il gagne pas, il est toujours déçu. Donc, à partir de ce moment-là, je pense que c'est plus mon âme de compétiteur qui sera touchée, mais après, on va voir comment ça va se passer.
7: Alors on vous voit beaucoup, on vous entend beaucoup, avec des déclarations qui vous sont propres, on vous connaît, j'ai toujours été l'élu, il n'y a eu personne de meilleur que moi la saison dernière, c'est vous.
8: C'est moi.
7: Vous comprenez que ça puisse peut-être certains en France les choquer ou dire...
8: Oui, bien sûr. Après, en France, il y a beaucoup de choses qui choquent. Donc après, j'ai pas de problème avec ça, j'ai jamais voulu... faire l'unanimité, c'est parce que c'est pas possible. Mais après, j'arrive pas à être quelqu'un d'autre. Donc, je vais pas essayer d'apprendre à être quelqu'un d'autre. J'essaye d'être moi, avec mes qualités et mes défauts, avec mes conquêtes et mes échecs, et j'avance comme ça.
1: Kylian Mbappé, ce n'était qu'un petit teaser. L'intégralité de l'entretien accordé à Olivier Prou, Nicolas Benita et Romain Ferré, Julien Ferré, on va le laisser profiter de sa retraite de footballeur. C'est donc demain dans la matinale de RFI, 6h20 en universel, dans Radio Foot, un peu plus tard dans la journée, le www.rfi.fr. Nos réseaux sociaux, vous retrouverez l'ami Kylian un peu partout. Ça vous embouche un coin autour de cette table, Marc Libra, Salim Mongali.
3: Non, ça m'étonne pas qu'il parle avec RFI, c'est tout à fait normal.
1: C'est bien, vous êtes corpo, mon cher Saïd.
2: Le faire avant. Mais je suis surpris qu'il ne soit pas au courant des histoires de la Coupe du Monde et des Ballons d'Or.
1: En tout cas, il parle Ballon d'Or, il parle aussi Afrique, évidemment, probablement beaucoup du Cameroun, tout ça. C'est demain, événement, et vraiment, on est ravis de ce show. Bravo, Olivier Prou, Nicolas Benita et Romain Ferry.

0: Succès 2-1 du club de la capitale, l'Olympique de Marseille qui s'incline pour la cinquième fois de suite, toute compétition confondue.
1: Il paraît qu'il existe des défaites encourageantes. Entre parenthèses, le Ferran qu'on a entendu là il y a quelques instants. Manu Terradios, on remarquera le roulé du R, là c'est incroyable. On salue l'ami Manu. Les supporters marseillais, je ne sais pas s'ils croient aux défaites encourageantes. En tout cas, ils ont applaudi leurs joueurs hier soir. Un peu moins leurs dirigeants, à commencer par Franck McCourt, l'oncle d'Amérique. Il n'y a plus d'argent sur la canebière. La seule chose que l'OM accumule, ce sont les défaites. Et hier, c'était la quatrième de rang en Ligue 1 cette saison, la cinquième d'affilée, toute compétition confondue. L'OM est relégable, avant-dernier de Ligue 1 ce lundi, après donc un classique perdu à la maison, mais 2-1 seulement. Et si le tableau est très très sombre, il y a peut-être quand même, mon cher Marc Libra, quelques motifs d'espoir après la prestation, encore une fois, encourageante d'hier.
2: Encourageante, je ne sais pas, puisqu'à l'arrivée, ça fait 0 points, ça fait 5 victoires, toute compétition.
3: 5 défaites.
1: Puis donc, vous, la défaite encourageante, c'est pas.
2: Non, mais j'ai jamais entendu des défaites encourageantes, c'est quelque chose que je ne cautionne pas, que je n'arrive pas à comprendre. L'Olympique de Marseille s'est incliné face à une équipe de Paris qui a seulement, à mon avis, à 30% de sa préparation. Ils n'ont pas forcément forcé. Si Dembélé est en forme, je pense qu'à la mi-temps, il y a 3-0, il peut en mettre 2, voire 3. Et ils se sont battus avec leurs armes. Alors certes, beaucoup de bonne volonté, mais c'est très faible. Malheureusement, c'est faible. Et quand on est faible, après, pourquoi à l'heure de jeu, des joueurs ont des crampes? On est à l'heure de jeu, on est en septembre, on n'est même pas en octobre.
1: La comment sortie de Guiri, par exemple, elle est...
2: Non, mais il y en a plein.
3: Aminarit qui a sorti.
2: Aminarit qui pour pris crampes. De crampes, percu de crampes. Il y a des joueurs qui, on voit leur attitude à la 50e. Alors, parce qu'on se dit, putain, c'est bien la première. Bon, ils ont tenu, bon, le lobe, le machin, la tête en retrait alors qu'il doit marquer. Mais en fait, on se rend compte que, sur la seconde, en fait, dès qu'ils démarrent la seconde, là, ils sont, ça arrive comme un rouleau compresseur. Ils ne savent plus, ils savent plus comment faire, vraiment.
3: C'est le problème et c'est ce qu'on voit depuis le début avec l'OM. Alors, au-delà de la qualité, et vous l'avez dit, la faiblesse de l'effectif, parce que le banc, je le mets à part, c'est un banc en concours.
2: Pas en parler, c'est ça.
3: Qui est pour moi le pire banc de Ligue 1. Le 11, on va dire, ok, mais là encore, bref. À un moment donné, quand vous avez des joueurs qui, depuis le début de saison, hein, contre Rennes, ça avait été ça, une première période plutôt correcte, et après, à partir de la 55-60e minute, ça s'était étiolé. Sur d'autres rencontres également. Là, ben, pointons du doigt, pour exemple, Bruno Genesio, même s'il y a des choix qui sont pas innocents, qui sont plutôt bons, etc. Et donc, la préparation, au final, de ces groupes, à un moment donné, c'est pas normal qu'en septembre, alors même si je veux entendre qu'on doit encore avaler et gérer et avaler la prépa physique, c'est pas normal qu'il y ait autant de soucis physiques à partir de la 60e et qu'en face, on vous rend dedans sur chaque match. Il y a un énorme souci, en fait, de préparation.
1: Mais alors là, si je suis ce que disent Marc et Salim, Saïd Hamda, il faut être très inquiet. Il n'y a pas de motif d'espoir, même après ce qui a été plutôt une courte défaite face au PSG hier.
4: Ça a été une courte défaite aussi parce que Marseille savait qu'ils affrontaient le Paris Saint-Germain, qui avait un stade plein et donc il ne fallait pas se faire humilier. D'ailleurs, c'était un petit peu la crainte de tout le monde, oui, de voir Paris dérouler à 3-4-0. Donc forcément, dans les têtes, les joueurs le savaient et ils ont donné beaucoup. En première mi-temps, ça a été plutôt correct.

0: Putain, si Paris n'avait pas été maladroit, on aurait vraiment pu avoir ce score fleuve. Marseille ne doit pas subir autant. Je crois qu'aussi, en termes de possession de balle, ils sont à moins de 30% sur la deuxième période. Donc, effectivement, c'est beaucoup moins catastrophique que ce qu'on aurait pu vivre. Mais à un moment donné, Marseille ne doit pas se reposer en se disant c'est une performance plutôt intéressante. Et si on joue comme ça contre Angers 3, on va faire le plein de points, parce que ça, c'est un énorme piège. Et d'ailleurs, Bruno Genesio l'a expliqué en conférence de presse, parce que beaucoup de journalistes étaient quand même plutôt optimistes en disant c'est une défaite encourageante. Il disait, mais en fait, défaite encourageante, c'est zéro point. Ça ne veut rien dire. Et il faut plutôt se remettre la tête à l'endroit.
1: On va écouter tout à l'heure Bruno Genesio, Salim Bangali.
2: Deux choses. Il y avait un élément positif complémentaire dans ce match. Alors, je vais vous dire, je suis arrivé à aller au stade, aller 5 heures avant le match. D'accord? Et avant un OM-PSG, il y a un truc que je n'avais jamais vu avant un OM-PSG. C'était calme. Autour du stade, le parvis, le fameux parvis avec les grands escaliers.
3: D'habitude, au niveau du Prado, il y a toujours la fête avec les supporters. Ah,
2: mais là, il y a d'habitude, il y a des fumigènes à fond, ouais, etc. Là, vous auriez pu être avec votre bébé dans la poussette, tranquille, à passer. Il n'y avait rien. L'échauffement n'a pas démarré, tranquille. Et après, en revanche, ça commence à pousser. Avec l'échauffement, le sifflet pour les Parisiens, les encouragements marseillais. Donc ça, c'était positif. En revanche, je vais aller sur l'autre aspect et je vais être très clair. Enfin, je le pense depuis le début, donc je vais le dire à l'antenne. Pour moi, Marseille, avec ce qui se passe aujourd'hui, Marseille va être relégué, en fait. Je crois qu'on s'en rend pas compte de la, je vais y aller, alors, de la faiblesse abyssale de l'OM, que ce soit le 11 ou que ce soit le banc.
1: C'était la question, justement, qu'on a posé à nos auditrices, à nos auditeurs. L'OM va-t-il jouer le maintien cette saison? Car pour l'instant, l'OM, après 5 journées, est en position de relégable. On écoute les réponses.
4: Dans le monde depuis la RDC, l'Olympique de Marseille cette saison, vraiment, ça va être le maintien, car ça va être encore très compliqué malgré cette défaite encourageante contre le Paris Saint-Germain. C'est inadmissible pour Marseille, qui doit être vraiment vendu aux propriétaires qui auront de l'argent pour répondre aux besoins du club.
5: C'est Bachir depuis Dakar, et ça, c'est un message aux supporters de l'OM. Nous savons tous que votre passion fait la force de ce club et inspire ses joueurs au quotidien. Toutefois, une pression excessive peut parfois fragiliser ce que vous cherchez à soutenir. On a vu l'exemple d'Ismaël Assar et d'Eliman Diaye. Votre énergie est essentielle, mais vous devez faire en sorte qu'elle soit une source de motivation, mais pas de tension.
6: Alors, celui qui est au N'Djamena au Tchad, Marseille n'est pas sur un bon train et ça sera vraiment difficile de se qualifier à une compétition européenne. On espère que cette équipe peut pouvoir jouer les matchs restants pour se maintenir en Ligue 1.
7: C'est déjà le moment de dire qu'il au Sénégal. Je pense que l'Olympique de Marseille va se faire cette année s'il ne recrute pas de CR. Cet effectif-là, je ne vois pas de faire de nombreux résultats de cette année-là. Il faut recruter pour améliorer cet effectif-là.
1: Marc Libra, il faut se préparer à jouer le maintien toute la saison.
3: Écoutez, après Rennes, je crois que chez vous ou sur une radio marseillaise, j'ai dit il va falloir gagner 10 matchs. Il y avait seulement 3 points face à Strasbourg, parce que face à Strasbourg,
1: première journée,
3: tout le monde s'est enflammé. Il y a certes un fait de match, un carton rouge.
1: Mais c'est quoi, 4-0?
3: 4-0, oui, mais 4-0, il y a un carton rouge. Mais et puis on se dit, ça y est, ils sont premiers, cette année, ça va dérouler. Attention, calmez-vous. Après Rennes, j'ai dit aujourd'hui, ils ont 3 points, il faut gagner 10 matchs. 33 points. Parce que la saison passée, Nice, ils font 32, ils font les barrages. Et Auxerre se sauve à 34. Donc, tu gagnes 10 matchs. Est-ce qu'aujourd'hui, ils sont en capacité de gagner 10 matchs? Franchement, je ne sais pas. Encore une fois, on nous explique, c'est vrai, ça y est, tu as raison. Ah non, mais s'ils jouent comme ça face à 3 et face à Angers, mais 3 Angers, ils vont recevoir le Grand Olympique de Marseille avec toute la... Mais tu peux pas jouer à ce niveau-là, même face à 3, face à Angers. Donc, je suis très inquiet. Parce qu'après, la tête va prendre le relais, la tête va prendre le dessus. Les mecs, ils sont venus à l'OM pour jouer l'Europe ou pas l'Europe. T'es pas venu à l'OM pour la descendre. Et là, c'est la puissance de la machine qui va se mettre en route, où tu vas commencer à douter. Ben non, mais moi, je suis à l'OM, c'est pas possible. Parce que ça remonte à mon époque, 95-96, l'année 2. Donc, on va commencer à sortir ce genre de choses.
1: Vous avez connu une relégation avec
3: administrative. L'OM. Je suis jamais descendu avec l'OM. Attention, soyez précis, Hugo.
1: Je suis précis.
3: Soyez précis.
1: Mais vous êtes bien
3: On
1: place.
3: Nous a
1: Vous êtes bien placé pour savoir. Vous êtes bien placé pour savoir qu'à l'OM, normalement, on ne joue pas.
8: Oui.
1: On n'est pas concerné par ce genre de problématique. Mais est-ce que là, il faut basculer dans les têtes, comme le dit Marc Libra, Seydenda?
0: Moi, je suis moins pessimiste. Après aussi, je vois ça d'un œil un peu plus extérieur. Donc, je dirais que mon analyse, elle est un peu moins passionnée.

0: Que mes deux compères du jour. Je pense que Marseille a quand même un effectif qui va leur permettre de se maintenir. Honnêtement, si tu descends avec cet effectif-là où t'as des joueurs qui peuvent être clutch, t'as pas encore Pachao, t'as encore Guiri,
1: des joueurs qui peuvent être clutch. En français, ça donne.
0: Bah, qui peuvent décisif. Être décisifs. Décisifs, voilà. Qui encore un peu des playmakers, même si le mot est fort, mais t'as encore des joueurs qui peuvent faire la différence. Moi, je pense que voilà, t'as quand même des internationaux à Marseille. T'as encore Emerson, t'as encore Aguerre.
1: Si comme le Maroc à Harit, ils ont des crampes à la 60e, c'est compliqué.
2: Tous les noms qui ont été évoqués, tu as dit Aguerre, ouais. Péchao, Guiri, je sais plus
3: quel c'est tes valeurs marchandes aujourd'hui.
2: C'est vrai. Mais je vais rappeler deux choses. C'est jusqu'au 1er janvier. Donc là, l'effectif qu'on a ne change pas à Marseille aujourd'hui, hein. Ce sont les mêmes joueurs avec leurs faiblesses.
1: Ils peuvent être vendus parce qu'il n'y a plus d'argent.
2: Et c'est ça. Mais c'est qu'en janvier, après cette période-là, là, en janvier, il y a les soldes. Il y a ces joueurs qui vont être vendus, c'est parce qu'il y a besoin d'argent, donc des Péchao, Aguerre, Guiri, etc. Donc, déjà que l'effectif a fait, ça va devenir un effectif de Ligue 2.
1: Et physiquement, ils sont pas au top, en plus.
2: Vous imaginez la cata? J'insiste! Messieurs, c'est un effectif de Ligue 2!
3: Ils voudront partir.
2: Mais bien sûr!
3: Ils voudront partir parce qu'ils ne resteront pas dans ces conditions. Ils ne veulent pas faire partie du sport
2: qui a dit, ah non, peut-être que je partirai pas, j'ai envie de rester. Vous croyez qu'il va penser la même chose en janvier?
1: Autre question, forcément, elle se pose quand il y a d'aussi mauvais résultats. La question de l'entraîneur Bruno Genesio, arrivé cet été, est-il menacé? En tout cas, lui, il reste a priori impliqué, lucide, combatif et exigeant.
4: Si on prend un but face à une équipe qui est la meilleure d'Europe, avec un décalage, avec du jeu à trois, avec une frappe en lucarne, on applaudit, ils sont meilleurs, il n'y a pas de problème. Encaisser un but encore, une fois, sur un deuxième ballon, parce qu'on vient de marquer et qu'on est déconcentré, c'est un manque de maturité et on n'apprend pas de nos erreurs. C'est quand même pas normal qu'encore une fois, on cède sur ce genre d'action. Et ça, c'est de l'exigence qu'on doit avoir avec nous. Si on se contente d'être satisfait des défaites à Rennes, parce qu'on a fait une bonne première mi-temps, à Besiktas, parce qu'on a fait une bonne heure, parce qu'on a tenu tête au PSG, c'est pas comme ça qu'on avance. Dans ces matchs-là, justement, on aurait dû se servir des matchs précédents pour tenir ce résultat.
1: Alors, il est un peu sur la même ligne que vous, Saïd Hamdas, Salim Bongali et Marc Libra, Genesio, il n'y a pas de défaite encourageante et il faut analyser footballistiquement parlant ce qui se passe sur le terrain. Donc lui, il parle vraiment ballon, c'est plutôt bien, il a raison de rester focus là-dessus. Il parle pas forcément du contexte, du fait qu'il n'y a pas d'argent, qu'il n'y a pas de mercato.
3: Je trouve que c'est très intéressant et c'est terrible ce qu'il dit parce qu'il parle de manque de maturité et après, dans un autre exercice d'interview, il va dire que certains joueurs ont été au max plus que leur max. C'est-à-dire que, et si tu m'expliques aujourd'hui, parce qu'il le sait, il le ressent, que tes joueurs ont été au max du max, alors que tu t'es fait rouler dessus par Paris, qui est à 30%, c'est-à-dire Paris, c'était à 30% de leur, 35% de leur forme physique, hein, parce que autrement, t'as failli en prendre 4 ou 5, ça c'est bien. Tu perds que 2-1, mais les mots qu'il emploie, le manque d'expérience et le max du max, et j'en ai vu qui sont, c'est pas rassurant. Vraiment, c'est pas rassurant. Je le redis une nouvelle fois, on n'a pas de chance. Il est venu dans l'équipe peut-être la plus moche du moment, d'avoir Genesio. C'est dommage. J'aurais aimé le voir avec une vraie équipe.
2: Mais alors, que l'année dernière, il aurait eu l'effectif l'année dernière, ça aurait pas été
1: est-ce
2: la même.
1: Est-ce qu'il vaut mieux qu'il fasse ça? C'est-à-dire qu'il mette les joueurs face à leurs responsabilités ou alors qu'ils soient un peu plus protecteurs? C'est un peu une problématique quand on est dans ce genre de situation. Il faut aussi relancer la confiance, Salim Bongali. Vous pensez que lui aussi doit pas commencer un peu à faire son examen de conscience, peut-être, ou à se sentir menacé?
2: Je pense qu'il est pas idiot, hein, même si c'est un contexte relativement calme, parce qu'encore une fois, les supporters envers Genesio et envers les joueurs sont plutôt calmes. C'est plus envers les dirigeants, hein, qui sont beaucoup plus véhéments. Mais oui, il est protecteur sans l'être totalement. En même temps, s'il était protecteur, imaginons, de toute façon, ces joueurs-là, ce sont les mêmes qui seront mis d'une semaine à l'autre, puisqu'il n'y a personne d'autre à part des jeunes. Je vous rappelle, il vient d'évoquer dans le propos que vous avez diffusé, le manque de maturité. Il va mettre des jeunes qui ont justement ce manque de maturité. Ça ne changerait rien et il y aurait les mêmes critiques de sa part. Donc aujourd'hui, Bruno Genesio se doit de protéger sans vraiment protéger. Il peut cibler de manière globale, évidemment, il ne va jamais cibler un joueur. Il les met devant leur faute, mais sans non plus les protéger. Il se doit de le faire, en tout cas, comme ça.
1: En gros, il est un petit peu abandonné. En tout cas, il est à la tête d'un navire que certaines personnes auraient abandonné et laissé couler. Peut-être les dirigeants, ils ont été visés par des banderoles. Stéphane Richard, le nouveau président, mais surtout le propriétaire américain Frank McCourt, qui est là depuis 10 ans, qui a injecté combien 700 millions.
2: C'est ça. Ouais.
1: Depuis son arrivée, Saïd Hamda, ils ont raison, les supporters, de laisser tranquille, entre guillemets, Genesio, les joueurs, et de viser l'Amérique et le président Richard ?
0: Bien sûr qu'ils ont raison, parce qu'aujourd'hui, la résultante vient d'une mauvaise gestion administrative. Donc là, c'est plus une question de Genesio. Genesio vient d'arriver. Les joueurs qui sont là sont là. Ils font du mieux qu'ils peuvent. Mais aujourd'hui, tu as un effectif qui est très limité. Sur Bruno Genesio, je vois pas pourquoi il se sentirait menacé. Parce que si on menace aujourd'hui Bruno Genesio, mais on va mettre qui à sa place ? Parce que c'est pas le coach qui va rentrer. Ça va être pas le prochain coach qui va venir sur la pelouse.
1: On sait que c'est le fusible qui s'impose naturellement.
0: Bruno Genesio est l'un des meilleurs entraîneurs français. Certes, il est avant-dernier du championnat, il a un effectif qui est très limité, il n'a pas beaucoup d'options, mais si tu enlèves Bruno Genesio, déjà j'aimerais bien avoir les noms de qui potentiellement pour le remplacer, et qu'est-ce qu'ils vont faire? Qu'est-ce qu'ils vont faire de différent? Qu'est-ce qu'ils vont faire de différent par rapport à lui? C'est-à-dire que le successeur, il va arriver, il va avoir les mêmes joueurs, la même configuration. Donc, je pense que le plus smart aujourd'hui, c'est de continuer avec Bruno Genesio et de voir comment ça va évoluer.
1: Marc Libra.
3: Hugo, pour répondre à votre question de départ, vous posez la question, est-ce que ça peut durer comme ça? Là, il y a 3 Angers, Le Havre, plus 2 matchs de Ligue Europa. Si sur ces 3 matchs-là, il a pas de résultat, mais il saute. Et là.
0: Oui, c'est sûr, oui.
3: C'est fini, on n'en parle plus. Votre réponse, elle est là. C'est-à-dire que là, on t'explique. Non, mais 3, vu comme ce qu'on a fait. Non, mais 3, c'est dans presque 20 jours. Et puis après, t'as Stungrat. En fait, tu as
2: Olympiakos.
3: Après, tu as Le Havre. Après, tu as Stungrat. Et après, tu as Toulouse. C'est-à-dire des équipes, soi-disant, qui sont. Mais c'est ton championnat, tu joues là. C'est ton championnat des promus. Donc si là, t'es pas capable de prendre des points.
0: Les matchs, on était gentils.
3: Tu t'en vas. Mais il faut repartir. Et là. Ça va être compliqué.
2: Je me permets de rajouter, les supporters, on évoque le côté encourageant. En tout cas, ils sont là pour soutenir.
3: C'est très bien.
2: Absolument. Absolument. Parce que c'était impressionnant. Même, on a l'impression presque que Marseille avait gagné, tellement ils applaudissaient.
1: Ils ont applaudissé, joueurs, entraîneurs à la fin.
2: Mais je rappelle, et comme dans tous les clubs du monde, à un moment donné, un supporter, c'est versatile. Si les résultats ne vont pas dans votre sens, et l'exemple type des 3-4 matchs à venir, si ça va dans l'autre sens, ben, à un moment donné, ils vont plus soutenir tant que ça.
3: On sait ce qu'il a, Paixão?
2: Ça parle plus de cheville, sans être si grave que ça.
3: Parce que Weah n'est pas là le prochain match aussi. Weah est un seul mec qui court un peu quand même. Hein.
1: Et sachant que vous n'avez pas de banc, vaut mieux pas voir vos titulaires tomber comme des mouches.
3: C'est important.
2: Bien sûr.
3: Capitaine est très important.
1: Parlons de l'adversaire et d'une problématique assez différente. Non, le Paris Saint-Germain qui n'a pas trop de problèmes de banc, qui n'a pas trop de problèmes d'actionnaires, qui n'a pas trop de problèmes tout court. Qui en avait un petit peu en début de saison.
3: Ah oui, beaucoup.
1: Mais qui enchaîne une 3e victoire de rang, la 2e en championnat. Pas la plus simple. Eh oui, c'était pas si simple. Malgré la situation noire, mais c'est pas moi qui le dis, c'est Luis Enrique.
5: Tout le monde disait que c'était facile. Facile jouer au Vélodrome. Ce n'est pas des choses qui soient faciles. C'était très important parce que on a dans la classification, dans une position différente à ce que nous sommes habitués. Mais surtout pour gagner les classiques. Les classiques pour nos supporters. C'est un match très important. Et je pense que en tant qu'entraîneur, je cherche de donner à l'équipe ce que je pense qu'on a besoin. Et si je pense qu'il y a besoin de plus d'énergie, ce n'est pas difficile pour moi de montrer ça.
1: Son PSG remonte dans un classement à nouveau dominé par Monaco. Marc Libra, vous lui réagir.
3: Non, mais sa réaction et ce qu'il dit, il a absolument raison, parce qu'il sait qu'aujourd'hui, le stamina de ces mecs, t'es à 30%, 35%. Il s'est permis de... Dembélé, par une semaine, va te reposer, s'il te plaît. Non, mais c'est-à-dire que lui, la préparation... Le stamina, c'est la puissance, le power. Enfin, oui, c'est une autre époque.
2: Ça parle très anglais.
1: Ah oui, non, aujourd'hui, on est bien sur un aujourd'hui, on est vraiment sur.
3: Non, mais parce que c'est des termes qui sont. Ils sont en train d'employer ce genre de termes. Mais c'est vrai que aujourd'hui, il sait que son équipe, ils sont un petit peu courts. Quand je vois la compo de départ, je regarde, je dis mais oh, cette équipe-là, il y a 10 joueurs qui ont démarré la finale de la Ligue des Champions et qui l'ont gagné. 10 joueurs. Je me dis, franchement, ils vont les rouster. Bon, heureusement qu'ils n'avaient pas beaucoup d'énergie. D'énergie, ça vous va? Je peux dire ce mot, énergie.
2: Je suis moins rousté, mais énergie, c'est pas mal.
3: Et donc, il est au courant de ça. Donc, il a raison de dire, on n'était pas serein, et c'est dans ce sens-là.
1: Bon, ça a du sens, cette série de 3 victoires d'affilée. Il fallait quand même la faire. Après, ok, les défaites, elles n'étaient pas inquiétantes, les défaites du début de saison, mais au moins, là, comme ça, vous remettez un petit peu les choses d'équerre, ces dames.
0: Non, bien sûr, de toute façon, à Paris, aujourd'hui, c'est une nouvelle ère. C'est-à-dire que Paris s'en fiche de démarrer timidement son championnat. Là où avant, ils démarraient en fanfare, il fallait être prêt en mars-avril et qu'ils n'étaient pas prêts, ils sortaient.
3: Tu étais prêt en décembre, tu gagnais la Ligue 1 en décembre.
0: Tu gagnais la Ligue 1 en décembre, tu étais le champion d'automne et quasiment le champion tout court. Là, aujourd'hui, Paris démarre timidement. On l'a dit, ils sont dans la gestion. Dembélé a pris une semaine de vacances, mais plus tard, ça sera d'autres joueurs. Ça sera Hakimi, Joao Neves, puis ça sera Vitinha. Donc, ils démarrent tranquillement. Néanmoins, il y avait quand même cette importance de prendre des points parce que par rapport à la place de leader, Paris était décroché à 7 points, ce qui n'est pas arrivé depuis plusieurs années. Donc, il y avait quand même cette inquiétude-là. Et après, quand on entend Luis Enrique, bon, Luis Enrique, moi, j'ai l'impression de le connaître comme un vieil oncle, hein, depuis que je le pratique maintenant depuis des années. Il dira toujours que ce n'est pas facile. C'est sa philosophie.

0: Rien n'est facile pour lui, même s'il gagne 5-0. La première phrase, il dira ce n'était pas facile. C'est sa façon de travailler. Donc effectivement, c'était pas un match facile pour le PSG parce que les offensifs aujourd'hui sont encore physiquement pas prêts. On a vu Dembélé, Kvara qui sont actuellement en campagne pour le Ballon d'Or, mais qui sont vraiment très focus Ballon d'Or et un peu moins sur le terrain. Et surtout, le banc qu'on a venu recruter pour un petit peu rafraîchir cet effectif avec Götze, avec Akliouche et avec Ferran. Ferran, effectivement, aujourd'hui, répond très largement à la promesse. En revanche, pour Akliouche et Götze, c'est beaucoup plus timide. Effectivement, il leur faut du temps pour qu'ils puissent s'immiscer dans cet effectif-là. Mais il y a encore ces petites lacunes-là qu'il faut peut-être quand même garder à l'esprit côté Paris.
1: On en revient à ce que disait Salim Ngali tout à l'heure. Les classiques perdent saison après saison leur prestige avec un Paris qui déroule et Paris, un homme qui ne peut plus faire grand-chose.
2: Paris est conditionné, regardez en Ligue des Champions ce qu'ils ont fait. Ils ont calmé tout le monde dans la Ligue des Champions, leur premier match. Voilà, c'est réglé.
1: Allez, on va laisser la Ligue 1.
2: Mais il faut les marquer, les buts.
0: C'est vrai, oui.
1: Oui, puis nous, on n'était pas contents parce qu'on était un peu tristes pour Yaya Touré. On va laisser la Ligue 1 se reposer. On va profiter de la trêve internationale du côté de la France. Radio Foot, de son côté, va filer en première ligue. Retrouver notamment le prix Foué, un ancien du championnat de France, Mamadou Sangaré. Mais d'abord, Alani Adrian Young, Middle of Nowhere.

0: Alani, Adrian Young, Middle of Nowhere dans la playlist de RFI dans Radio Foot ce lundi, pour le plus grand plaisir d'un amateur.
1: C'est très Marty
0: Brac, qui a beaucoup aimé Saïd Hamda et Salim Bongali sont également à mes côtés.
2: Stulas, that's beautifully worked. Gross from range. Gross is dead.
3: Les Gunners piégés par celui qui a la grande classe. Pascal Gross, un nouveau buteur.
2: Rice gets back. Gomez. Kostoulas turns. Kostoulas! What a goal!
3: Kostoulas, le deuxième but. Les Gunners sont menés 2-0.
2: Gross. And headed in. Simple as that.
3: Et le 3-0, le premier but en première ligue de Schema Andrés.
2: Albion lead 3-0.
3: C'est une claque pour les Gunners.
2: Brighton have had some monumental wins in their 125 years.
3: Séisme tout de même en première ligue avec cette défaite immense. 3-0 pour Arsenal.
0: Et quelques sensations en Angleterre, la cinquième journée de Premier League, les Ogres de Londres qui se font exploser par les petits poussés. D'abord Arsenal, donc le champion en titre, cette défaite 3-0 à Brighton. Est-ce que ça a plu à Mikel Arteta? Je ne pense pas.
4: Je suis très déçu, il faut féliciter Brighton qui a été meilleur sur le terrain. De notre côté, il y a certains principes fondamentaux à respecter, surtout en Premier League, et nous en étions très éloignés. Nous savions à quel point la rencontre serait difficile. La première chose que j'ai évoquée avec mes joueurs, c'est la première.

0: mi-temps, si on ne la maîtrise pas, il est très compliqué de dominer le match et d'avoir une chance de l'emporter. On le savait, et le mérite revient à l'adversaire qui a pris le dessus et qui a su en faire un peu plus que nous. À ce niveau, c'est ce genre de choses qu'il faut admettre avant tout.
1: Et Arsenal laisse City s'échapper. City qui fait du 5 sur 5, Salim Bongali. C'est quoi? C'est juste un couac, comme il peut y en avoir dans une saison? C'est normal? Ou bien il y a quelque chose d'autre dans cette défaite?
2: Alors déjà, il faut presque voir l'adversaire, malgré tout, Brighton, qui, et on en parlera, qui est quand même un adversaire loin d'être négligeable. Mais c'est vrai qu'Arsenal montre bizarrement pas des failles, parce que sur le début de saison, il y avait eu la victoire lors du Community Shield notamment. Il y avait
1: c'était
2: un début de saison.
1: Jusqu'ici.
2: Ah, mais bien sûr. Mais, et même, j'ai envie de dire, dans la manière, c'était intéressant, même si le couac qu'on évoquait et que plusieurs titres anglais évoqués depuis le début de saison, c'est le un cas précis, Gyökeres. C'était le cas qui était emblématique de cette alors pas atonie offensive, parce qu'il y avait des buts qui étaient marqués, mais on était un peu gêné par le gars qui avait été acheté 80 millions d'euros et qui on préférait presque voir Havertz numéro 9 que lui, alors que c'est à base lui le numéro 9. Ben là, il y a eu tout ce qu'il fallait pas qui est retombé sur cette rencontre, une atonie offensive assez impressionnante sur ce match face à Brighton, défensivement des couacs aussi, je vous assure, sur les buts, et vous pouvez les revoir sur les plateformes de vidéo, où on voit un écart entre les frappeurs de Brighton et les défenseurs en question. J'ai quand même envie de parler d'accidents. Les accidents, ça arrive encore une fois, mais à surveiller, et notamment un cas, encore une fois, le cas Victor Gyökeres.
1: Accident, simple accident, à ses bras.
3: Ce qui est surprenant, c'est que depuis sa cinquième journée, sur les quatre premières journées, on est contre un Arsenal qui se livre, qui attaque à tout va et qui va nous régaler, alors que c'est peut-être le champion le plus moche depuis une vingtaine d'années, l'année dernière. À mon avis, excès de confiance, ils se sentent très bien. Le problème, c'est qu'en première ligue, tu te sens très bien, on te roule dessus. Et ils se sont fait rouler dessus. Des attitudes, des joueurs qui ont eu des attitudes, Declan Rice qui à la fin fait un mauvais geste. Oui. Comme par hasard, on siffle la fin du match. Il y a plein de choses qui ont été, mais vraiment très surprenantes qu'on ne voit pas. Non, mais.
2: C'est vrai, Declan Rice, c'est Rice.
1: Mauvais perdant. Absolument. Maintenant qu'il gagne, il devient mauvais perdant.
3: Non, mais en fait, on était en train de louer, moi, la semaine dernière, Arsenal, mais ça joue, ça y va, ça fait plaisir. Ils vont prendre des buts, par contre, ils vont en mettre 4 ou 5. Oh là, ils ont pensé que c'était arrivé, mais malheureusement, c'est là où peut-être la jeunesse et le manque d'expérience de ce groupe ne fait pas la diff. Et les attitudes de certains m'ont fortement dérangé, et ça te rappelle dire, finalement, on n'est pas forcément les plus forts.
1: Saïd Hamda, soyez clément avec les Canadiens.
4: Moi, je vais être encore plus sévère que désolé.
1: Okay. On tire à vous les rouges.
4: Ah là, aujourd'hui, en fait, déjà, je suis 100% d'accord avec le discours d'Arteta, ce qui est assez rare que je sois d'accord avec 100% du discours d'un coach, de manière générale, mais je l'ai trouvé très lucide. Effectivement, les accidents, ça arrive. Mais les accidents comme ça, ça ne doit jamais arriver. C'est un Arsenal que j'ai vu, l'un des plus faibles que j'ai vu depuis très très longtemps. La première mi-temps est tout à fait catastrophique. Là, c'était la première de Bruno Guimaraes. Déjà, à un moment, il perd un ballon qui donne une occasion très nette à Brighton. C'est un joueur que tu prends plus de 100 millions. Il doit tout de suite se mettre dedans. Moi, je trouve que ça a été très faible. Ils se sont fait marcher dessus quasiment toute la première mi-temps. Sur les deux buts, les deux premiers qu'ils prennent, alors je sais pas s'ils ont identifié peut-être un point faible chez David Raya, mais les deux sont angle très côté droit, poteau à chaque fois. Et je pense que c'est travail à l'entraînement parce que y a eu ces deux buts-là, mais ils l'ont tenté plusieurs fois dans le match. Et donc moi, j'ai trouvé vraiment Arsenal très mauvais, même si Arsenal a quand même eu des occasions très nettes. Saka qui se manque, Havertz aussi qui rate un peu à la Kolo Muani, son face-à-face. Mais de manière générale, j'ai trouvé Arsenal archi faible. Et d'ailleurs, pour le petit côté cocasse, quand même, ils ont pris un but sur corner alors que normalement, c'est eux qui font le coup aux autres.
1: Ce qu'on dit en creux depuis tout à l'heure, c'est aussi que Brighton travaille très bien. Et si on peut être surpris de cette défaite, il faut regarder le classement et se dire que Arsenal est donc deuxième. Et le troisième, c'est Brighton, justement, troisième de première ligue. C'est le tube de l'été. Je vous pose la question, Salim Bongali. Mais avant, on va écouter celui qui est à l'origine de ce bon travail, le coach allemand, Fabian Hürzeler.
5: C'était un match à part, pas seulement parce que nous affrontions la meilleure équipe d'Angleterre, mais je suis très heureux de la performance. Les joueurs ont fait un début de match intense, ils ont gagné leur duel individuel, ils ont eu la possession, se sont procurés des occasions. Je pense donc que c'est une victoire méritée et je suis très fier d'eux. Ils doivent profiter de ce genre de moment. J'espère qu'on pourra continuer sur ce rythme après la trêve internationale.
1: Lui, il ne veut pas être un tube de l'été.
2: Non, et je rappelle déjà à nos auditeurs, il est très jeune, il a 33 ans. C'est un petit jeune, Fabien Hurzeler. C'était drôle, même l'année dernière.
3: Il me regarde. Pourquoi tu me regardes? J'ai 28 ans.
2: Oui, c'est vrai, vous êtes plus jeune.
1: Même moi, je trouve ça jeune maintenant, 33 ans.
2: C'était drôle, parce que l'année dernière, par exemple, il entraînait James Milner, qui était beaucoup plus vieux que lui, hein, typiquement.
1: Mais, vieux mais, comme Marc Libra, ça
2: c'est le même âge, la même expérience. Mais non, mais cette équipe de Brighton, on le rappelle, depuis qu'elle est remontée en Première Ligue, ne cesse de progresser. Il y a eu notamment sur le banc d'autres personnalités qui ont montré évidemment leur qualité. Et Hurzeler, depuis qu'il est là l'année dernière,
1: il y en a
2: encore
1: dont on prononce plus le nom, c'est ça?
2: Oui, là-bas encore plus. Mais depuis qu'il est là sur le banc, ça joue bien. L'année dernière, ça avait fini 9e aux portes de la conférence League, ça n'avait pas pu se qualifier pour 3 buts. Pour 3 buts. Ils avaient le même nombre de points que Brentford, mais eux, ils y sont allés contrairement au club Hobbies. Mais dans le jeu, c'est vachement intéressant. Et c'est pas qu'un tube de l'été. Brighton s'est qualifié en Coupe de la Ligue aussi. En milieu de semaine, ils étaient menés 2-0 par United. À Old Trafford, ils ont gagné 3-2. Et je rappelle aussi qu'à Brighton, il y a notamment un Ivoirien, Malik Yalkouye, qui a été sélectionné d'ailleurs. Premier appel pour lui en sélection. Il fait partie de ces joueurs qui comptent dans cette équipe. Enfin, dernière chose, Brighton, c'est une équipe qui travaille, qui est très internationale. Sur le 11 de départ de ce week-end face à Arsenal, sur les 11 joueurs, il y avait 10 nationalités différentes. C'est vous dire que Brighton regarde partout.
1: Alors même s'ils sont réguliers, on peut quand même dire qu'il y a des surprises cet été en Première Ligue. Donc Brighton 3e, Brentford 4e après un autre succès retentissant, 3-0 devant Chelsea vendredi. Alors bon, Mamadou Sangaré, dommage, il n'était pas titulaire dans cette formation dont vous allez nous parler. Vous allez nous parler aussi de Leeds qui est 5e. Alors Leeds, c'est peut-être un club un peu plus historique que les deux que j'ai cités
2: champion en 92
1: précédemment, mais en tout cas, oui, avec Eric Cantona et puis Lucas Radebe, le Sud-Africain, et sa colonie aussi australienne au début des années 2000, fantastique. Ça nous donne quand même une Première Ligue assez surprenante, non? Au visage assez inattendu, en ce début de saison, Marc Libra.
3: Je pense pas, parce que si on prend ce genre de club, ils ont pu travailler tranquillement, ils n'ont pas été happés par leurs joueurs qui font des Coupes du Monde, qui font des préparations, qui ont fait une Coupe du Monde du club l'année dernière, parce que ça aussi, il faut le mettre dans la balance. Donc ces clubs-là, aujourd'hui, si on prend l'exemple de Chelsea, où il y a un remaniement, il y a beaucoup de nouveaux joueurs. Moi, je suis pas surpris si les mecs bossent bien physiquement.
1: Devant Chelsea,
3: peut-être
1: devant Liverpool.
3: Oui, oui, mais Liverpool, il y a Isaac aujourd'hui qui a mis 4 buts, il a mis 4 saisons dernière, donc ça revient dans le bon tempo. Mais on voit qu'il manque encore, des choses. Si on parle de Tottenham, c'est compliqué avec un nouveau coach.
1: Alors là, c'est tout à fait
3: normal qu'aujourd'hui des clubs qui travaillent bien, qui ont une bonne prépa, physiquement, quand tu parle de l'entraîneur, il t'explique physiquement on a été mieux sur l'entraîneur, on leur a marché dessus parce que les mecs ils ont pas vécu tout ça et certains sont revenus en retard après la Coupe du Monde. Il y a plein de choses qu'il faut prendre en compte sur la récupération des joueurs et qu'aujourd'hui on ne pense pas forcément.
1: Est-ce que c'est pas aussi Céline, je vous redonne la parole évidemment, mais peut-être c'est une bonne pub sur ce qu'est aussi devenu la Première Ligue, on dit que c'est un peu la Super Ligue qui ne dit pas son nom. C'est aussi un championnat où maintenant il y a plus le fameux il y a plus de petites équipes, en tout cas plus autant qu'avant.
4: C'est ce que j'allais dire, c'est que effectivement les grosses équipes sont maintenant des très très très grosses équipes, c'est des super puissances, mais il y a tellement d'argent en Première Ligue. Quand on regarde même les équipes comme Leeds ou comme Brentford, ils ont déjà des top joueurs en fait quasiment à tous les postes. Donc effectivement, quand même si t'es une top équipe et que t'as un petit coup de moins bien, tu te retrouves face à une équipe. Si tu prends des Leeds ou des Brentford et que tu les mets dans d'autres championnats, je pense qu'ils sont top 3 très facilement un petit peu partout. Là, on parlait de Leeds. Si on prend l'exemple de Leeds, très simplement, James Trafford, un gardien exceptionnel qui peut jouer bien au-dessus, mais c'est un gardien qui coûte très cher et qui joue entre guillemets que à Leeds. On a aussi devant Calvert-Lewin qui pareil a eu un peu ses grandes heures en Première Ligue à l'époque, qui a eu ses grandes heures du côté d'Everton à un moment donné, et là qui se relance parce que c'est un attaquant qui marche beaucoup à la confiance. Donc quand on regarde le profil dans le détail, on se rend compte que c'est des joueurs de qualité. Tout à l'heure vous le disiez sur Brentford, il me semble que c'est 10 nationalités différentes.
2: Brighton,
4: 10 nationalités différentes. C'est qu'en fait, on va chercher vraiment des top joueurs, peu importe où ils sont.
1: Salim.
2: Et pour aller dans le sens de vos propos, Hugo, on l'a vu ne serait-ce que l'année dernière en Coupe d'Europe, quand on voit des équipes comme Nottingham, qui était, entre guillemets, je mets les guillemets, évidemment un club historique, mais qui était un petit, qui à peine était remonté en Première Ligue 2 ou 3 saisons auparavant, qui avait atteint la demi-finale de l'Europa League. Crystal Palace, qui a gagné la Conference League. Aston Villa, avec un peu plus d'argent, un peu plus de top joueurs, qui l'a gagné tranquillement l'Europa League. C'est vous dire aujourd'hui que ces petits clubs peuvent peuvent à tout moment réaliser effectivement des coups. En plus, quand il y a un travail derrière, on parlait de Brighton, Brentford également, depuis plusieurs années. Brentford et Brighton se ressemblent notamment dans la manière de recruter. On sait, Brentford a ce côté international, côté data qui est très important. Eux, ils peuvent se permettre aussi de dépenser, sans garder ces 40 millions. Ils se sont dit, on va le faire, et ça a marché.
1: Désolé, Salim Bengali, j'aime bien les data, mais là maintenant j'ai envie de revenir à quelque chose de plus brut. Vous voyez,
2: brut, c'est le mot. Ouais.
1: Les Dockers. Ouais, moi, ça me parle. Le derby des Dockers.
6: Solomon, Mavropanos. That's what he does. That's what he does. And this time, he's done it. And the Den. That's a test of nerve. That is courage. Because West Ham United have come back from two down.
1: La tarte. Là, ça sentait la bière. Non, Millwall, oui, West Ham. Oui. Racontez-nous un petit peu pourquoi il fallait absolument regarder Millwall, West Ham en Championship, deuxième division.
2: Exactement. Juste, je vais rappeler, je vais faire un petit peu de géographie. C'est pas évident pour nos auditeurs qui visualisent pas. Aujourd'hui, West Ham est au nord-est. Millwall est au sud-est. Mais à l'époque, on parlait de Dock avec la Tamise. À la base, West Ham est un club du sud-est. Sous-entendu, Millwall et West Ham étaient extrêmement proches. Et la rivalité, d'abord, était, on va dire, professionnelle, hein, avec ces Dockers qui étaient fans de Millwall et d'autres de West Ham. Malheureusement, cela a été politisé par la suite avec des extrêmes, surtout d'un côté, des deux côtés, dans les deux équipes. D'ailleurs, c'était assez étrange de voir des équipes ou des personnes qui se ressemblent se frapper, à les comprendre. Bref, beaucoup de rivalité, et après ça a découlé sur de la rivalité sportive, même si parfois on est allé beaucoup plus loin. Et je vais vous raconter une anecdote, encore une fois je l'ai vécu en 2012, le dernier West Ham Millwall, c'était à West Ham en 2012. C'est ce jour-là que j'ai compris ce qu'était l'électricité dans un stade. Pas une violence ce jour-là, mais il y avait tellement de policiers et on a senti qu'à tout moment ça pouvait pété. Ben là, je vais vous dire, j'ai l'un de mes amis qui était à Millwall. Alors, il a pas mis son maillot de West Ham, hein. Il a fait attention. Mais il m'a raconté aussi qu'il y avait beaucoup d'animosité. Mais là encore, pas de violence. Il y avait tellement de policiers aussi. En plus, dans ce match où Millwall mène 2-0 de manière remarquable à la maison face à West Ham, une première période où il surdomine. Et puis les changements, Nuno Espirito Santo fait les changements qu'il faut en seconde période. Et finalement, West Ham égalise à 2-2. C'est un match qui compte en Angleterre. Pour la petite anecdote, le Championship n'est pas diffusé en clair en Angleterre. Hein.
3: Plus maintenant.
2: Ce match a été diffusé en clair sur la deuxième chaîne publique en clair du pays. C'est vous dire l'importance de ce match en Angleterre.
1: Et la force du football anglais ou même la deuxième division. Vous êtes bien placé pour le savoir, mon cher Marc Libra.
3: Oui.
1: Fait l'événement. On a la première ligue surpuissante.
4: Tu disais que les deux clubs étaient politisés. Qui est dans quel camp? Il me semble que j'ai ma petite idée, mais.
2: Non, le truc, c'est que Millwall, c'est côté extrême droite.
4: Voilà.
2: Et à West Ham, c'est plus extrême gauche, même si à une époque, c'était aussi très à droite.
4: Parce que Millwall avait eu des soucis de racisme, je me souviens, envers certains joueurs.
2: Ne parlez pas au passé, hein, vous pouvez parler au présent aussi.
4: Voilà,
3: Moi, j'ai joué à Millwall, c'est dur, hein. J'ai pris des coups, hein. Je me rappelle, c'est pas évident. Mais c'était une autre époque.
1: Allez, un hommage à une légende. Avant de rentrer au vestiaire, on va enfiler le costume trois pièces et filer du côté de la capitale de la mode, Milan.
7: Tosson è rimasto alla sinistra, è controllato come vedete da Rosato.
1: Là, on est dans l'aristocratie. On est un peu loin de Millwall, si je puis me permettre.
4: Et on est très bien loin.
1: Deux coupes d'Europe des clubs champions. Oui, j'ai bien compris. 1964-1965. Deux finales également. Un euro, celui de 1968. Un parcours de finaliste dans la plus belle Coupe du Monde de l'histoire. 70, Mexico. 70 matchs avec le maillot bleu de l'Italie. Et à l'époque, il n'y avait pas des matchs internationaux tous les trois jours. 565 apparitions, 158 buts, enfin avec le seul maillot de sa vie, celui de l'Inter Milan. Quatrième joueur le plus capé des Nerazzurri, Mazzola s'est éteint, ça valait bien les éloges du deuxième joueur le plus capé de l'Inter Milan, Giuseppe Bergomi.
0: Il a marqué 163 buts pour l'Inter, il a gagné ce qu'il a gagné, mais il a su maintenir une grande régularité dans ses performances. Et pour sortir de l'aspect purement technique et footballistique, c'était quelqu'un d'une grande humanité. En ce qui me concerne, il a été très important parce qu'il a cru en moi. Et il a dit à Bersellini, l'entraîneur de l'époque, ce garçon est prêt.
1: Sandro Mazzola, légende de l'Inter Milan d'un temps que les moins de 50 ans là. Saïd, je peux me tourner vers vous, mais je peux me tourner vers n'importe qui autour de cette table.
2: Le truc, c'est que ce nom Mazzola est très important. Faut-il le rappeler en Italie? Vous parlez de Sandro Mazzola, évidemment, légende de l'Inter. Son père, Valentino Mazzola, était une légende du Torino, et il fait partie de ce crash et de ces joueurs qui ont décidé la Superga, effectivement, où à l'époque le Torino était considéré comme la meilleure équipe du monde, et crash, et donc son père était décédé dedans. Lui, c'était un attaquant aussi, Valentino. Mais voilà, ce nom Mazzola.
3: Plus numéro 10, son père à l'époque. Le vrai numéro 10 de l'époque.
2: Ouais, 10, très devant.
3: Très offensif.
2: Mais voilà, ce nom Mazzola résonne en Italie. C'est un nom qui compte avec tous les titres que vous avez évoqués.
3: Et on parle des années 30-40. Son père meurt, il a seulement 6 ans. Et c'est Giuseppe Meazza qui va aider sa famille. Et Giuseppe, on sait qui va devenir.
1: Autre légende, qui va aider sa famille.
3: Et lui va décider, le Torino ne va pas le prendre, ne va pas le récupérer, finalement il va aller à l'Inter. Et c'est toute sa vie, l'Inter va rester toute sa vie. Donc c'est assez impressionnant, les noms, quand on se penche sur cette histoire-là, elle est complètement
1: folle. Et là, vous me racontez un ancien football, parce que j'ai parlé finalement de Ligue des Champions, d'Euro, ça c'est des choses qu'on comprend aujourd'hui, mais rester toute sa vie dans le même club, ces histoires de légendes...
2: C'est très italien d'ailleurs,
1: en restant même où le père du coéquipier prend soin de... Ça, Hugo, c'est un peu notre monde, une autre époque.
3: Je suis formé à Marseille, j'arrive en 88, en 98 je suis poussé dehors par Courbis. Je pensais rester toute ma vie à Marseille. Je l'ai persuadé, comme beaucoup de joueurs. Bon, après, on a appris que ça va plus vite et que
1: Mais aujourd'hui, c'est inimaginable.
3: Ah, aujourd'hui, mais non, c'est pas possible. C'est-à-dire qu'aujourd'hui, quoi qu'il arrive, on va vous mettre à la cave ou au loft. Donc, on va vous mettre dehors. Donc,
2: oui, et j'ai envie de dire aussi, peut-être.
3: C'est vraiment dommage.
2: Il y a aussi un entourage qui va dire, faut que tu partes. Il y a peut-être une prime qu'on peut se faire. Il y a peut-être un salaire qu'on peut et ça.
1: C'est important, on n'a pas beaucoup de temps pour répondre à cette question, mais c'est important, l'histoire aussi dans le football. On les oublie peut-être trop facilement, les joueurs du passé. Là, on parle quand même d'une histoire glorieuse de chez glorieuse.
2: Et c'est pour ça que c'est important, et merci Hugo d'en parler aujourd'hui de Mazzola, pour que tous les auditeurs se comprennent bien que tous ces grands noms, soit en Serie A, peu importe le championnat d'ailleurs, comptent et doivent presque nourrir notre éducation footballistique et l'éducation aujourd'hui pour comprendre le football et se dire le football aujourd'hui c'est pas mal, le football allemand c'était vraiment bien aussi.
1: Eh bien merci, je confirme. Professeur Bongalli,
3: bon, j'ai pas joué
1: professeur
3: en 30-40,
1: libre,
3: mais je m'en rappelle. Hein.
2: Quasiment.
1: Non, vous étiez quoi, vous signiez stagiaire, c'est ça.
3: Je jouais avec Giuseppe Meazza, c'était moi.
1: Vous lui avez tout appris. Merci Saïd Hamda, merci Laurent Salerno, merci Pierre Auguin. Demain, Annie Gasnier. Et un certain Kylian Mbappé. C'est pas mal. Très bonne soirée à l'écoute de RFI en attendant.
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13: Bonjour, bonsoir et bienvenue sur RFI, Radio France Internationale. Il est minuit ici à Paris, 22h en temps universel et c'est l'heure de l'info sur la radio du monde.
14: Jérôme Bastion.
13: Au sommaire de cette édition, les nouvelles déconvenues électorales du chancelier allemand Friedrich Merz ce week-end. Il a insisté ce lundi, il maintient son gouvernement avec les sociaux-démocrates. Les hostilités entre Afghanistan et Pakistan auraient-elles repris ce week-end après une attaque contre un poste de police pakistanais qui a fait des dizaines de victimes? Des bombardements aériens ont en tout cas tué plusieurs civils du côté afghan de la frontière. Et en France, à 7 mois de l'élection présidentielle, qui, dans le bloc central, pour prétendre à la succession d'Emmanuel Macron? Coup de projecteur sur la campagne de l'un de ses anciens premiers ministres, Gabriel Attal, qui n'est pas le seul à vouloir reprendre le flambeau. Enfin, la Commission européenne compte maintenir son appel à un moratoire sur le développement de nouveaux gisements d'hydrocarbures dans cette région, et ce malgré les problèmes d'approvisionnement dus au blocage du détroit d'Ormuz. Cette région, c'est l'Arctique, bien entendu.
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13: En Allemagne, donc, ces nouveaux revers électoraux de la CDU, les chrétiens démocrates du chancelier Friedrich Merz face à l'extrême droite en Mecklembourg-Poméranie occidentale et à l'extrême gauche, c'était cette fois-ci à Berlin. La CDU a été éliminée de l'Assemblée parlementaire régionale de Mecklembourg-Poméranie occidentale, une première dans un État-région ou Land depuis 1945 et l'AfD y est arrivée en tête. À Berlin, c'est la gauche radicale Die Linke qui devance la CDU et l'AfD. L'extrême droite, donc, là encore, est en forte progression. Mais ce lundi, Friedrich Merz a promis de maintenir son gouvernement avec les sociaux-démocrates. Il en va de l'avenir démocratique de l'Allemagne, a insisté le chancelier, alors que les spéculations se multiplient sur son avenir à la tête du pays. À Berlin, Pascal Thibault.
14: Il y a encore quelques jours, on se demandait si Friedrich Merz survivrait aux élections du week-end dernier. Le chancelier a surpris dimanche soir en prenant la parole. Il a évoqué un désastre politique, mais affirmé que les réformes douloureuses en cours restaient nécessaires. Ce lundi, il s'est répété, ajoutant que personne ne l'avait remise en cause au sein des instances dirigeantes de la CDU.
15: Nous voulons poursuivre le processus de réforme, mais nous savons également que nous devons répondre aux peurs et aux inquiétudes de nos concitoyens.
14: Si le chancelier a voulu siffler la fin de la récréation, l'AfD, grande gagnante des élections, estime, elle, que Friedrich Merz ne tiendra pas jusqu'à la fin de l'année. La dirigeante du parti d'extrême droite, Alice Weidel, se veut la force dominante désormais à droite et propose ses services.
16: La CDU ne peut pas continuer ainsi. Nous sommes prêts pour une alliance. Nous devons d'urgence avoir des discussions pour sortir ce pays ensemble de la crise.
14: Friedrich Merz n'entend pas répondre à cette offre. Il a estimé que du maintien de son gouvernement dépendait l'avenir démocratique de l'Allemagne. Il lui reste à convaincre ses concitoyens alors que l'AfD atteint 30% dans les sondages. Friedrich Merz n'a rien annoncé de concret ce lundi. Pascal Thibault, Berlin RFI.
13: Des dizaines de vols ont encore été annulés ce lundi au Royaume-Uni en raison d'un problème technique du contrôle aérien britannique. C'est la deuxième panne en deux semaines pour cet organisme affecté ces dernières années par plusieurs incidents. La nouvelle panne est désormais résolue, a affirmé le centre NATS de Prestwick en Écosse. Cela n'a pas empêché la compagnie aérienne privée low-cost Ryanair de demander à nouveau la démission de son dirigeant. En Afghanistan, 3 personnes ont été tuées à l'est du pays dans des frappes menées par le Pakistan voisin qui affirme avoir visé, je cite, des hubs terroristes le long de la frontière et neutralisé 28 activistes. Dans un village de la province afghane de Kunar, c'est la maison d'un civil qui aurait été complètement détruite par des avions de chasse pakistanais, selon les talibans. Un bombardement qui intervient en réponse à une violente attaque vendredi contre un quartier général de la police au nord du Pakistan, qui a fait au moins 31 morts, dont 16 policiers. Après 3 mois d'accalmie, le conflit semble donc se réamorcer entre les deux voisins, sachant que les relations ne cessent de se tendre depuis le retour des talibans au pouvoir en Afghanistan, il y a 5 ans, avec, au cœur des tensions entre les deux pays, un groupe djihadiste, le TPP. Les explications de Nicolas Roca.
17: TTP, 3 lettres au cœur du conflit entre Pakistan et Afghanistan, Terek et Taliban, Pakistan, les talibans pakistanais. Gilles Bokera, spécialiste de l'Asie du Sud et chercheur associé à la Fondation pour la Recherche Stratégie.
18: Les liens avec les talibans afghans sont anciens. Ils remontent à la guerre en Afghanistan menée contre les forces de la coalition internationale, durant laquelle donc talibans afghans et pakistanais avaient fait cause commune finalement. Et les uns trouvaient refuge sur le territoire de l'autre.
17: L'attentat sur un commissariat pakistanais ce vendredi a fait 31 morts et a été revendiqué par une branche locale du TTP. Pour Islamabad, Kaboul refuse de lutter contre les terroristes et les héberge même sur son sol.
18: Il est assez peu crédible que Kaboul ne puisse pas faire plus pour lutter contre les talibans pakistanais sur son territoire.
17: Les tentatives de médiation saoudienne et chinoise se sont révélées infructueuses et pour Gilles Bokera, difficile de croire à une accalmie durable.
18: Chaque fois qu'il y aura des attentats attentats menés par les talibans pakistanais sur le sol pakistanais, on peut s'attendre à une réponse militaire pakistanaise, mais qui sera ciblée sur certains endroits.
17: Depuis le début de l'année, la mission de l'ONU en Afghanistan a recensé plus de 1100 morts civiles liées au conflit.
13: Explication signée Nicolas Roca pour le service international de RFI. 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Présidentielle française, toujours avec un autre candidat que RFI suit au fil de cette campagne. Aujourd'hui, Gabriel Attal, l'ex-premier ministre, tenait ce lundi une nouvelle conférence de presse depuis le siège de son parti, Renaissance. Objectif, présenter les prochaines étapes de sa campagne, car Gabriel Attal est toujours distancé dans les sondages, mais il entend bien relancer sa campagne, relancer aussi la campagne pour la présidentielle au sens large. Il estime d'ailleurs être le seul à vouloir la réveiller. Marie Lecoq.
19: À en croire les sondages, Gabriel Attal plafonne, mais cela ne démotive en rien le candidat Renaissance.
20: Nous n'avons pas l'intention de ralentir, au contraire, nous sommes prêts.
19: Son omniprésence sur le terrain depuis le début de la campagne le démarquerait, selon lui, de ses concurrents.
20: On est les seuls à chercher à réveiller cette campagne. Pour beaucoup, la campagne semble ne pas avoir démarré.
19: Pour autant, ces efforts ne se traduisent pas encore en intention de vote, notamment dans la bataille du bloc central face à Édouard Philippe, son rival qu'il tacle sans pour autant le nommer.
20: Beaucoup cherchent à endormir cette campagne pour gérer une avance sondagière en se disant finalement, plus la campagne démarre tardivement, plus je peux gérer une avance que j'ai aujourd'hui.
19: Et si Édouard Philippe semble le mieux placé pour accéder au second tour, Gabriel Attal n'a lui pas la même lecture.
20: Aujourd'hui, il n'y a plus de favori. Je suis testé plus haut aujourd'hui que je ne l'étais avant ma déclaration de candidature.
19: Il se dit convaincu qu'il dépassera le candidat Horizon, qu'il finira même par le rallier à en croire Gabriel Attal.
20: Nous ferons campagne partout, jusqu'à la dernière seconde, jusqu'au 2 mai 2027 et à la victoire.
19: Détermination affichée et équipe renforcée, notamment avec l'ancienne ministre Agnès Pannier-Runacher, chargée de piloter le programme.
13: Merci Marie Lecoq. La Commission européenne doit présenter cet automne une nouvelle version de sa stratégie arctique. La précédente remonte à 2021 et l'Union européenne annonce qu'elle va maintenir son appel à un moratoire sur le développement de nouveaux gisements d'hydrocarbures dans la région. Contrairement d'ailleurs à ce que lui demande la Norvège, qui pointe la perturbation des approvisionnements pour cause de blocage du détroit d'Ormuz, mais la Norvège n'est pas membre de l'UE. Igor Strauss.
21: Notre approche concernant le moratoire reste inchangée. Nos politiques ont pour objectif de lutter contre le changement climatique et la dégradation de l'environnement. En une phrase, le porte-parole de la Commission a rappelé la position européenne et douché les espoirs norvégiens. Pourtant, la Norvège, premier fournisseur de gaz naturel de l'Union européenne, a tout fait pour convaincre Bruxelles du bien fondé des forages dans cette partie du globe. Pointer la vulnérabilité des approvisionnements en provenance du Moyen-Orient depuis la guerre entre les États-Unis et l'Iran, rappeler que sans les livraisons norvégiennes, la situation énergétique en Europe serait bien plus difficile et même procéder à un lobbying intense des membres de son gouvernement. Mais l'Union européenne est restée droite dans ses bottes en donnant la priorité au climat et à la nature. Une décision saluée par les défenseurs de l'environnement, car même si un moratoire européen n'est pas contraignant pour la Norvège, il envoie un signal politique fort sur la volonté de l'Union européenne de se détourner à terme des hydrocarbures arctiques. Une position qui pourrait décourager les investisseurs de la mer de Barents et les inciter à investir dans les énergies renouvelables.
13: Merci Igor Strauss pour le service environnement de RFI. C'est la fin de ce journal. Le retour de l'info, c'est dans 50 minutes sur la radio du Monde. Tout de suite, grand reportage et il est 9:50 ici à Paris.
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23: Aux États-Unis, depuis janvier 2025, au moins 25 000 personnes ont été expulsées. Expulsées vers des pays qui ne sont pas les leurs, où elles n'ont ni famille ni repères. Par centaines, elles ont notamment été envoyées en Afrique, dans 12 pays qui ont conclu des accords avec les États-Unis pour les accueillir. Que deviennent ces personnes expulsées une fois arrivées sur le continent africain? Pendant plusieurs mois, RFI a enquêté au sein d'un consortium de 24 médias internationaux, coordonné par Forbidden Stories, et suivi le parcours de plusieurs d'entre elles. Certaines bloquées dans un pays étranger, sans statut ni perspective, d'autres finalement renvoyées indirectement dans leur pays, avec à la clé les dangers qu'elles avaient fui. Les naufragés de la machine à expulser de Donald Trump, un grand reportage signé Florence Maurice.
4: C'est le 12 juin dans la nuit à Bangui. Un avion vient de se poser sur le tarmac de l'aéroport. À son bord, Nika, une Iranienne de 32 ans, elle foule le sol africain pour la première fois.
5: Je ne comprenais rien à ce qui m'arrivait. Je me suis demandé si j'allais être encore envoyée en prison. Personne ne parlait anglais. Ils ont utilisé des gestes pour nous faire sortir de l'avion et nous montrer où nous asseoir.
4: Nika vient de passer 20 heures, les mains menottées et les pieds entravés reliés par une chaîne à sa taille. Ils étaient une quinzaine dans l'avion. Syriens, géorgiens, afghans, irakiens, tous expulsés des États-Unis, tous embarqués la veille sans connaître leur destination.
5: C'est une fois dans l'avion que j'ai découvert où j'allais, grâce aux écrans. On a d'abord compris qu'on partait au Ghana. Et une fois au Ghana, on a compris qu'on repartait vers la Centrafrique. C'est à ce moment-là que j'ai compris que j'étais expulsée. Je ne sais pas où se trouve ce pays sur une carte. Je ne connais absolument rien de l'Afrique.
4: Il faut revenir quelques mois en arrière pour comprendre. Nika a fui la répression des manifestations en Iran en 2024. À son arrivée aux États-Unis, elle est placée en détention. Un an plus tard, un juge américain reconnaît le risque qu'elle court en Iran. L'administration Trump n'a donc pas le droit de l'y renvoyer. En mai dernier, son avocate obtient même sa libération. Nika pense qu'une nouvelle vie débute enfin. Mais 12 jours plus tard, elle est de nouveau convoquée puis arrêtée par l'ICE, la police américaine de l'immigration.
5: Quand je suis arrivée, ils ont pris mes papiers, puis ils m'ont donné un autre rendez-vous, 6 mois plus tard. Une fois dehors, ils ont rappelé mon oncle qui m'avait accompagnée pour lui demander si je pouvais revenir. Ils ont expliqué qu'ils avaient des documents à me remettre, donc j'y suis retournée. Et cette fois, ils m'ont demandé de m'asseoir, m'ont demandé d'attendre qu'un agent de la police de l'immigration vienne pour m'interroger. Puis ils ont pris mes empreintes digitales.
4: Son avocate aux États-Unis, Sahar Jalili Pavelski, est encore sonnée par le procédé.
5: Tout est allé tellement vite. En quelques jours, Nika était dans l'avion. J'ai contacté tous les gens que je pouvais, mais c'était comme un enlèvement. Je suis désolée de dire ça de mon gouvernement, mais c'est ça.
4: Ce n'est qu'une fois en Centrafrique que Nika peut prévenir son oncle qui l'avait accueillie aux États-Unis.
5: C'est la première fois que j'entendais mon oncle pleurer. J'ai vraiment eu l'impression que l'administration a joué avec moi.
4: Depuis son retour à la Maison-Blanche, Donald Trump a fait de ses expulsions l'un des outils majeurs de sa politique migratoire.
6: Nous allons lancer la plus grande campagne d'expulsion massive de l'histoire de notre pays parce que nous n'avons pas le choix. Ce n'est pas tenable.
4: Objectif affiché, 1 million d'expulsions par an. L'une des méthodes consiste à nouer des accords avec des pays qui acceptent d'accueillir ceux que les États-Unis ne peuvent pas renvoyer directement chez eux. Une façon pour Washington de contourner les protections prévues par le droit américain et les conventions internationales. C'est ainsi que Nika se retrouve à Bangui, sans véritable statut, sans perspective, dans un pays en guerre que les États-Unis déconseillent formellement à leurs ressortissants. Elle est logée par l'OIM, mais elle ne peut pas travailler, ne parle pas la langue. Son avocate tente d'obtenir son retour aux États-Unis et la réouverture de sa demande d'asile.
7: So I'm on a timeline. And then the government...
5: Le temps presse parce qu'après ça, j'ai peur que le gouvernement ne commence à chercher à la renvoyer dans son pays, en Iran. Sinon, où voulez-vous qu'il la renvoie? C'est le scénario le plus probable. C'est déjà arrivé à d'autres.
4: C'est arrivé à Rabiatou Kouyaté, par exemple, une Sierra-Léonaise de 58 ans. C'est d'abord par une vidéo publiée sur un réseau social que nous l'avons découverte. Sur l'extrait que vous entendez, on la voit dans le hall d'un hôtel à Accra, au Ghana. Elle supplie des agents de l'immigration de ne pas la renvoyer en Sierra Leone, le pays que sa famille a fui 3 décennies plus tôt après des persécutions politiques.
24: J'ai dit que je n'irais pas en Sierra Leone, que j'avais peur d'y aller. Puis je leur ai demandé si on pouvait attendre le temps de faire venir quelqu'un de mon ambassade. Ils ont commencé à s'agiter, ils étaient furieux. Ils m'ont dit, tu ne vas pas traîner, tu pars maintenant. Ils m'ont attrapé par les bras, par les jambes, des deux côtés, et ils m'ont traîné au sol, dans le hall de l'hôtel.
0: They drag me down, they pull me down to the lobby.
24: Un avocat est arrivé, je me suis accrochée à lui et j'ai supplié. Aidez-moi, je ne veux pas aller en Sierra Leone, je n'y suis pas en sécurité là-bas. Puis, ils m'ont arrachée à lui.
1: Ce soir-là, pendant que Rabiatou est renvoyé en Sierra Leone, les autres passagers de son vol sont emmenés dans un camp militaire à 50 km d'Accra, la capitale. Parmi eux, Issatou, 22 ans, elle avait fui la Guinée pour échapper à un mariage forcé.
2: L'immigration nous a laissé dans la même des militaires qui faisaient leur formation là-bas. Oui. Ils ont bloqué nos téléphones. On nous a considérés vraiment comme des criminels. On faisait rien. Juste, ils se couchaient dans la chaleur, dans la saleté, attendre qu'on vienne te chercher pour te déporter, c'est ça?
1: Depuis, Issatou a été renvoyé en Guinée. Rabiatou vit désormais dans un autre pays africain dont nous tairons le nom. Sans statut juridique, sans permis de travail, elle attend l'issue de deux procédures judiciaires engagées aux États-Unis. Son objectif, faire reconnaître l'illégalité de son expulsion et obtenir le droit de rentrer légalement aux États-Unis auprès de sa famille.
24: J'ai travaillé plus de 20 ans comme infirmière. Pendant la pandémie de Covid, dans le service que je dirigeais, des gens mouraient entre mes mains alors même que leurs proches étaient tenus à l'écart. Je leur ai prodigué les derniers soins qu'ils méritaient. Je n'ai jamais été une criminelle. J'ai payé mes impôts comme il se doit. Je respecte la loi. Tout ce que je demandais aux États-Unis, c'était le droit de rester.
3: Hello.
9: Hi, mom.
3: Hi, mom. How are you?
9: I'm fine. I'm your grandma.
1: Rabiatou vit suspendue entre deux mondes. Cela fait plus d'un an qu'elle n'a pas vu son fils de 34 ans et ses parents restés aux États-Unis. Pour l'avocat ghanéen Olivier Barker Vormauer, la succession de ces deux expulsions porte un nom, le refoulement en chaîne.
25: Le droit international interdit aux États-Unis de les renvoyer directement dans leur pays d'origine. Alors ils passent par un État tiers, le Ghana, qui se charge ensuite de les y renvoyer. En faisant cela, les États-Unis, comme le Ghana, violent leurs obligations internationales.
1: Une fois les personnes expulsées, Washington considère que la protection dont elles bénéficiaient ne relève plus de sa responsabilité.
25: Je suis convaincu que les États-Unis se servent du Ghana pour faire leur sale besogne. J'irais même jusqu'à parler de blanchiment d'êtres humains.
1: Le Ghana n'a pas répondu à notre demande d'interview. En 2025, le ministre des Affaires étrangères avait précisé n'accueillir que des Ouest-Africains et agir au nom du principe du panafricanisme et de la solidarité régionale. Le Ghana n'est pas un cas isolé. Nous avons retrouvé ce même mécanisme d'expulsion en chaîne dans plusieurs autres pays. Sur le papier pourtant, les accords conclus avec Washington prévoient que les pays tiers respectent les droits des personnes expulsées, notamment celui de demander l'asile, une protection contre la torture. Mike Bochenek de Human Rights Watch y voit une stratégie des Américains pour tenter de se dédouaner.
26: Le gouvernement utilise les expulsions vers des pays tiers pour contourner ses obligations internationales, notamment l'interdiction de renvoyer une personne vers un pays où elle risque d'être en danger. Une fois ces personnes hors des États-Unis, le pari tacite semble être que le pays tiers finira de toute façon par les renvoyer dans leur pays d'origine. C'est donc une manière indirecte de les renvoyer vers le danger, et cela reste une violation du droit international.
2: This is the place that I've been living for.
1: Anan nous a envoyé des images de l'endroit où il se cache depuis plusieurs mois. Un bâtiment abandonné dans un pays dont nous tairons le nom. Il dort à même le sol sur une couverture, sans eau courante ni électricité.
27: La nuit, j'ai la possibilité de sortir pour trouver de la nourriture et recharger mon téléphone, mais je ne mange qu'une fois par jour parce que la journée, j'ai trop peur pour me déplacer.
1: La mère d'Anan avait utilisé toutes ses économies pour financer sa fuite vers les États-Unis.
27: La seule chose qu'elle m'a dite, c'est de ne pas rentrer et de faire tout mon possible pour rester en vie. Et c'est tout ce que je fais.
2: So that's the only thing I'm doing.
1: Anan est un jeune homosexuel ghanéen. Il a fui Accra en 2024 après avoir été menacé et chassé par sa communauté.
27: J'étais persécuté par des gens que j'appelais mes oncles, mes frères, mes amis. Quand ils ont découvert qui j'étais vraiment, ils m'ont rendu la vie très difficile. Au Ghana, quand on découvre que tu es homosexuel, on te traite comme un animal. Toi ou un moustique, toi et une souris, c'est pareil. Ils n'ont aucune pitié.
1: Protégé aux États-Unis contre un renvoi vers le Ghana où un juge estimait qu'il serait en danger, Anan est d'abord expulsé vers la Sierra Leone. Moins de deux semaines plus tard, il est finalement renvoyé à Accra. Immédiatement, dit-il, il fuit jusqu'à la frontière. Dans un communiqué, le gouvernement sierra-léonais a

0: fois son client en Sierra Leone.
1: I was kept in the dark.
2: J'ai été tenu à l'écart. L'administration ne m'a rien dit, alors que je suis bien enregistré dans son dossier comme son avocat auprès de l'ICE. Ils auraient dû me prévenir. C'est une obligation. Mais pour être honnête avec vous, ils s'en fichent complètement. Je travaille principalement sur les questions d'immigration. Je m'en suis plutôt bien sorti au cours des 10 dernières années, mais là, je ne sais absolument pas quoi faire. On a les mains liées. Je me retrouve complètement bloqué.
0: Aux États-Unis, un réseau d'avocats tente désormais de faire barrage à cette pratique. Le 18 septembre, une cour d'appel fédérale a jugé illégale cette politique d'expulsion rapide sans préavis ni recours possible. Et la bataille se joue également en Afrique. Pourquoi ces pays acceptent-ils de recevoir des expulsés? Les négociations avec Washington restent le plus souvent opaques, mais une interview donnée en 2025 par le ministre ghanéen des Affaires étrangères apporte un éclairage. Le ministre y raconte comment son gouvernement négociait avec Washington pour obtenir la levée de restrictions sur les visas et une baisse des tarifs douaniers lorsque l'accueil des expulsés est arrivé sur la table.
3: C'est nous qui avons engagé les discussions. Nous leur avons dit, écoutez, nous sommes un gouvernement responsable. Nous n'allons pas laisser notre population souffrir. Nous voulons négocier avec vous. Au cours des négociations, vous êtes venus nous voir avec vos demandes. Eh bien, nous aussi, nous avons un problème avec l'immigration. Nous avons toutes ces personnes ici qui sont en prison, détenues dans différents centres gérés par l'ICE. Et nous voulons que vous nous aidiez à régler ce problème.
0: To deal with this issue. Une fois les premiers expulsés arrivés au Ghana, Washington a levé les restrictions de visa imposées quelques semaines plus tôt. Mais les États-Unis disposent d'autres leviers pour convaincre ces pays, diplomatiques, commerciaux et financiers. Des leviers d'autant plus puissants que le continent africain est durement touché par les baisses de l'aide américaine. Pour Mike Boschenek de Human Rights Watch, la relation entre les pays africains et Washington est devenue particulièrement déséquilibrée.
4: I think that it's fair to say that everybody is running a little scared of the US.
5: Je pense qu'on peut dire que tout le monde a un peu peur des États-Unis. Tous les gouvernements partout dans le monde savent que l'administration Trump peut se retourner contre eux à tout moment. Peu importe qu'il s'agisse du plus vieil allié des États-Unis ou d'un pays d'Afrique, tous savent que les bonnes grâces dont ils bénéficient de la part des États-Unis sont très très fragiles et conditionnelles. Et je pense que chacun essaie de faire tout ce qu'il peut sur le plan politique pour conserver cette bonne relation aussi longtemps que possible.
0: Le département d'État américain n'a pas souhaité répondre à nos questions sur ces accords, mais défend sa politique d'expulsion qu'il présente comme nécessaire et légale. Une fois sur le continent africain, toutes les personnes expulsées ne sont pas renvoyées dans le pays qu'elles ont fui. Kaivo a accepté de nous parler en appel vidéo depuis une prison de haute sécurité en Eswatini, où il se trouve depuis 11 mois. La connexion est parfois difficile. Kaivo a 50 ans. Il est né au Vietnam, mais a passé l'essentiel de sa vie aux États-Unis. Sur l'écran, il apparaît en chemise grise. Derrière lui, on aperçoit des barbelés. Lorsqu'il est arrivé, ce sont des soldats armés qui l'ont accueilli. Depuis, Kaivo est toujours détenu dans l'une des dernières monarchies absolues au monde.
6: Pourquoi je suis là? Je n'en ai aucune idée. Franchement, je ne sais toujours pas. Je demande tous les jours à mon avocat et lui non plus ne comprend pas ce que je fais là.
0: Kaivo raconte qu'il n'est autorisé à sortir de prison qu'une heure, une fois par semaine. Le reste du temps, il fait de l'exercice, cuisine, téléphone à ses avocats. Il a fallu 9 mois pour que son avocat soit autorisé à lui rendre visite. Kai a déjà connu la prison, aux États-Unis. Il a été condamné à 13 ans pour tentative de meurtre. Il reste discret sur le détail de cet épisode. Libéré en 2008, il affirme s'être depuis présenté chaque année au service de l'immigration sans le moindre incident.
6: L'administration Trump nous présente comme des monstres, mais ça ne correspond pas à mon histoire. J'étais un nouvel homme. Pendant 18 ans, j'ai eu un travail, une famille, une vie normale. Et depuis, je n'ai plus eu de problème. Alors est-ce que c'est ça, être un monstre? Ce n'est pas la réalité.

0: sa sortie de prison, le Vietnam refusait de reprendre certains ressortissants arrivés aux États-Unis avant 1995. Mais depuis, le contexte a changé et tout ce que Cai Vo demande désormais, c'est d'y être envoyé.
1: Je sais qu'aux États-Unis, chaque mois, il y a au moins une centaine de Vietnamiens comme moi qui obtiennent leurs documents de voyage et rentrent au Vietnam. Alors, que l'on m'expulse vers un pays du tiers-monde, ça n'a aucun sens et c'est inhumain.
0: Au cours de l'entretien, il s'adresse aux États-Unis.
1: Je ne combats ni votre gouvernement, ni votre politique. Tout ce que je demande, c'est que si c'est vraiment ce que vous avez décidé, alors renvoyez-moi dans mon pays pour que je puisse retrouver ma liberté et reprendre ma vie en main. Pour moi, cela veut dire retourner dans un pays que je ne connais pas. Je n'ai pas grandi au Vietnam. Là-bas, je ne sais ni lire, ni écrire. Je n'ai rien là-bas. Je devrais tout recommencer à zéro. C'est déjà assez dur comme ça.
0: L'Eswatini a reçu 5 millions de dollars des États-Unis pour accueillir 160 migrants comme Cai Vo. Au même moment, Washington a accepté de financer des programmes de santé essentiels pour le royaume, menacée par la fermeture de l'Agence américaine d'aide au développement. Les autorités des Eswatini n'ont pas répondu à nos demandes d'interview. Cai ignore si des discussions ont été engagées pour qu'il puisse retourner au Vietnam. Son avocat, Tim Nguyen, ne le sait pas non plus. Selon lui, ses clients ont servi de monnaie d'échange dans les négociations entre Washington et les Eswatini.
2: Les naufragés de la machine à expulser de Donald Trump, un grand reportage de Florence Maurice, réalisation Pauline Leduc.
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5: Bonsoir et bienvenue à l'écoute d'RFI, minuit et demi ici à Paris, 22h30 en temps universel.
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5: Qui pour succéder à Ousmane Dembélé pour le Ballon d'Or 2026? Réponse le 26 octobre. Parmi les 30 joueurs nommés, Kylian Mbappé, le capitaine des Bleus, meilleur buteur de la Coupe du Monde. Il est l'invité exceptionnel d'RFI ce mardi. Extrait de cet entretien exclusif dans cette émission. Dans l'actualité, près de 500 maisons détruites dans une série d'incendies qui ont de nouveau frappé la ville de Bukavu dans l'est de la RDC la nuit dernière. La RDC qui lutte toujours contre le virus Ebola, Médecins sans frontières s'inquiète d'une aggravation de la situation à Butembo. Depuis 3 semaines, l'organisation observe une augmentation importante des cas. L'indignation des journalistes au Cameroun, 4 de leurs confrères accusés à tort d'avoir volé les lunettes d'un ministre. Ils ont été placés en détention avant d'être libéré. Enfin, on terminera en musique avec Case Loom de la programmation musicale d'RFI. Nous parlerons de l'artiste Bosso. C'est l'une des grandes voix du Bongo Fleva. Voilà pour le programme. Il est le meilleur buteur de l'histoire de la Coupe du Monde, Kylian Mbappé, le footballeur international, star et capitaine des Bleus et le grand invité international demain sur RFI. Il est en campagne pour remporter son premier ballon d'or à 27 ans. Kylian Mbappé a choisi la Radio du Monde en exclusivité pour parler à la fois de sa saison, de la Coupe du Monde, des Bleus, de Zinedine Zidane, du Real Madrid, de José Mourinho et surtout de ses liens avec l'Afrique, des racines profondes. Avec un père camerounais, une mère algérienne, il répond à Olivier Pron.
7: J'ai jamais coupé le lien avec mes racines, avec mes origines. Je pense que c'est important parce que d'une part, c'est aussi, ça fait partie de la personne que vous êtes, des valeurs qu'on vous inculque. Et je pense que c'est important. Je suis retourné au Cameroun il n'y a pas longtemps. Et c'était vraiment un super moment. J'ai passé un super moment. Et à chaque fois que je vais en Afrique, je suis toujours extrêmement bien reçu. Je ressens l'amour des gens. Et ça, c'est vraiment important et c'est vraiment gratifiant de ressentir le soutien de tout un continent comme ça.
8: On vous a vu à la CAN aussi. Bon, là, vous aviez votre copain Achraf Hakimi.
7: Ouais. Mais j'allais voir Côte d'Ivoire-Cameroun aussi. Super match. C'était à Marrakech. Mais moi, j'aime regarder les matchs. Et la CAN, c'était une super compétition. J'étais très content de. Je suis parti soutenir un ami, bien sûr, mais je voulais regarder plusieurs matchs. Je pense que le niveau aujourd'hui est top. C'est un top niveau. On voit les équipes, on l'a vu aussi à la Coupe du Monde. C'est des équipes qui regardent toutes les équipes dans les yeux, droit dans les yeux, les meilleures équipes du monde maintenant. Et je pense que c'est un football que j'aime regarder aussi.
5: Kylian Mbappé, entretien complet à retrouver à 6h20, temps universel demain, et dans Radio Foot International à partir de 16h10. Interview donc au micro de Olivier Pron avec les moyens techniques de Nicolas Benita. Ballon d'or 2026. Eh bien, la cérémonie aura lieu, ce sera la 70e édition, aura lieu exceptionnellement à Londres et non pas à Paris. Ce sera le 26 octobre. Le Ballon d'Or qui désignera le meilleur joueur, mais aussi la meilleure joueuse de la saison 2025-2026.
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5: Bukavu dans l'est de la RDC, où au moins 4 incendies ont ravagé des maisons la nuit dernière. L'incendie le plus important a eu lieu aux alentours de minuit dans la vallée de Louziba, dans le quartier de Gnaloukamba. Selon la société civile, 4 personnes ont péri et environ 500 maisons en bois sont parties en fumée. Lisa Fabian.
9: Sur les lieux du drame, il ne reste que des débris de tôle et les cendres fumantes de planches et de branches calcinées. Serge Bahati est l'un des habitants de Louziba. Il s'est blessé à la main en tentant de sauver quelques-uns de ses biens.
10: J'ai perdu beaucoup, beaucoup de biens ici. Il était 23h30 quand nous avons été réveillés par des cris. Quand nous sommes sortis, le feu s'était déjà propagé. Je me suis blessé en essayant d'esquiver un câble électrique qui allait tomber sur moi. Ce câble aussi était en feu.
9: La société civile regrette qu'il ne se passe plus une semaine sans au moins 1, 2 ou 3 incendies à Bukavu. William Kinzo est l'un des notables de Louziba. Ses voisins aussi ont perdu leur maison.
11: J'ai compté personnellement au moins 5 morts. Une maman enceinte, il y a un papa et il y a 2 enfants. La seule journée de ce lundi, nous venons de compter 4 incendies vers Kansai, vers Ngouba. Il n'y a qu'à doute aussi, les maisons sont en train de prendre feu maintenant. Quelque part, appelez vous le premier. Vraiment, ça nous dépasse à Bukavu.
9: Il y a une semaine, 27 personnes ont été inhumées, parmi lesquelles des élèves morts suite à l'incendie de 2 complexes scolaires dans la commune de Kadutu, à Bukavu.
5: Et on va rester en République démocratique du Congo, où l'agence sanitaire de l'Union africaine, l'Africa CDC, appelle à faire du Nord Kivu une priorité de la riposte contre le virus Ebola, car plusieurs zones de santé de la province connaissent une hausse de cas. Le Nord Kivu comptait il y a 2 jours plus de 1400 contaminations, 850 décès, et à Butembo, les centres spécialisés ne peuvent plus accueillir tous les malades confirmés. Les patients sont désormais pris en charge dans des endroits plus modestes.
12: Ituri concentre toujours l'essentiel des contaminations, mais la dynamique de l'épidémie évolue. Selon Africa CDC, plusieurs zones de santé du Nord Kivu enregistrent désormais une progression des cas. L'agence estime que la transmission n'est pas encore durablement maîtrisée et met en garde contre tout relâchement prématuré de la riposte. À Butembo, cette nouvelle pression se heurte au manque de capacité. Les centres de traitement Ebola, soutenus par MSF et l'organisation MEDER, disposent ensemble d'une 50aine de lits pour une population estimée à 2 millions d'habitants. Selon MSF, ils ne peuvent plus accueillir tous les cas confirmés, encore moins l'ensemble des cas suspects en attente de résultats. Des malades sont donc pris en charge dans des structures ordinaires. Leurs soignants ne disposent pas toujours des équipements de protection nécessaires. Certains patients peuvent aussi retourner dans leur communauté faute de place. Africa CDC relève qu'à l'échelle nationale, près de 7 décès sur 10 surviennent désormais dans la communauté. MSF redoute une propagation vers les zones rurales voisines de Butembo et de Katwa, où les capacités de réponse sont encore plus faibles.
5: Et nous allons écouter Stéphanie Hoffmann. Elle est coordinatrice du projet pour Médecins sans frontières à Butembo. Elle répond à Patient Nicodi.
13: Effectivement, c'est dangereux de considérer comme quoi l'épidémie est sous contrôle. Au Nord Kivu et à Butembo spécifiquement, nous sommes en train de voir une hausse de cas. Les 3 dernières semaines, il y a eu un changement assez important, une augmentation de cas très perturbant, qui fait en soi que les services disponibles aujourd'hui ne sont pas du tout adéquats par rapport aux besoins de la population pour la prise en charge de Ebola.
12: La situation s'améliore à Ituri, mais l'épidémie est-elle simplement en train de se déplacer vers le Nord Kivu?
13: Oui, exactement. Donc il y a des cas à Butembo depuis le mois de mai, juin, c'est pas exactement nouveau ici, mais c'est qu'il y a vraiment une augmentation importante dans les deux, trois dernières semaines où on voit que les structures maintenant sont complètement incapables de répondre aux besoins. Il n'y a pas assez de lits, il n'y a pas assez de sites pour la prise en charge et surtout il n'y a pas assez d'implication dans l'engagement communautaire.
12: Les Nord Kivu comptait au 18 septembre 843 décès, soit une létalité de près de 61%. Pourquoi la situation est-elle particulièrement critique dans cette province ?
13: Oui, alors il y a une résistance assez importante par rapport à Ebola au Nord Kivu. Il y a aussi beaucoup de peur à propos de cette maladie. Ce n'est pas la première fois qu'il y a Ebola en Nord Kivu. Et justement, la population a très peur de cette maladie, très peur d'aller chercher les soins qui sont nécessaires. Il y a beaucoup d'informations contradictoires. Donc, c'est vraiment une problème à la base de la communauté par rapport à la compréhension de la maladie et des soins qui seront disponibles, comment se protéger. Il y a non seulement ça, mais il y a aussi le fait qu'il y a très peu de sites pour accueillir des malades. Donc là, on parle de deux centres de traitement pour une population de 2 millions de personnes. Donc même si la population était mobilisée à pouvoir bien comprendre et maîtriser la maladie, il y a vraiment un manque de structures capables d'accueillir des malades. Après, il y a des centres de transit, ce qui est normalement que pour les suspects, pas pour les confirmés. Mais aujourd'hui, la situation, c'est qu'il n'y a pas assez de lits pour tous les confirmés, sans parler même des suspects.
5: Stéphanie Hoffmann, la coordinatrice de projet pour Médecins sans frontières à Butembo, avec Passion Migodi. Dans l'actualité également, le Tchad qui est un nouveau ministre des Affaires étrangères, de l'intégration africaine et des Tchadiens de l'étranger, ancien directeur des services de renseignement, puis secrétaire particulier du président Mahamat Idriss Déby. Ahmad Kogri a été nommé par décret ce lundi en remplacement d'Abdoulaye Sabre Fadoul. Direction le Cameroun avec cette histoire, on ne plaisante pas avec les lunettes des ministres, car quatre journalistes, dont une femme, ont vécu un véritable calvaire, soupçonnés d'avoir volé une paire de lunettes appartenant au ministre de l'économie, Alamine Ousmane Mey, lors d'une cérémonie officielle à Yaoundé. Ils ont été placés en détention pendant plusieurs jours. Ils ont finalement été libérés en fin de matinée. Aujourd'hui, les faits n'ayant pas été établis et les lunettes, elles ont été retrouvées dans la voiture du ministre. Les journalistes au Cameroun sont furieux. Ils s'indignent, ils réclament réparation pour leurs collègues. Écoutons Thierry Eba, le président du syndicat des professionnels de l'information et de la communication.
14: Ils ont été interpellés et détenus au commissariat central numéro 1 pendant 8 jours et 5 jours pour les autres, vraiment dans des conditions assez exécrables. Vous connaissez très bien comment sont nos cellules. Il y a un qui est malvoyant, qui sort avec des problèmes de vue. Il ne voit toujours pas bien. Et ce que nous, au niveau du syndicat, nous demandons, c'est qu'il y ait réparation, que ces journalistes soient conduits dans des formations sanitaires afin de recevoir un check-up et se rassurer de leur état de santé et qu'ils soient dédommagés, parce que là, ça ne peut pas être une simple bavure de retenir des gens pendant autant de jours pour une suspicion qui finalement finit par être, d'après les conclusions du commissaire divisionnaire, non fondée. Nous attendons que le ministre de l'économie les reçoive. Des pères de famille en pleine rentrée, cela ne peut pas être soustrait de leur domicile pour quelque chose qu'ils ne connaissent pas. De cette façon, il faut qu'il y ait réparation. C'est une atteinte à l'honneur de ces pères de famille, mais aussi à l'honneur de toute une proportion. On va commencer à croire que les journalistes sont des voleurs. Nous ne pouvons pas accepter ça au sein du syndicat.
5: Voilà Thierry Eba, le président du syndicat des professionnels de l'information et de la communication, au micro de Polycarpe et son bar. C'était il y a tout juste 3 semaines au Niger, le lundi 31 août, aux alentours de 19h, Moussa Kaka, notre confrère, quittait les locaux de son média, la radio-télévision Sarah Ounia, à Niamey, pour rentrer chez lui. Mais depuis, plus aucune nouvelle. Les autorités nigériennes n'ont jamais communiqué sur sa situation. Moussa Kaka, que vous avez entendu pendant de longues années sur notre antenne, lorsqu'il était le correspondant d'RFI, sa famille et ses proches s'inquiètent. L'organisation Reporters sans frontières parle même d'une disparition forcée. D'autres voix se sont élevées pour demander que toute la lumière soit faite. Le journaliste congolais Stanis Boujakera Tchiamala, emprisonné pendant plusieurs mois à Kinshasa entre 2023 et 2024, appelle à retrouver Moussa Kaka et à garantir son intégrité physique.
15: Quand j'ai appris la disparition de Moussa Kaka, j'ai ressenti une immense inquiétude. mais aussi une forme de colère, parce que ce n'est pas la première fois que ces noms reviennent dans l'histoire tragique de la répression contre la presse en Afrique de l'Ouest. Moussa Kaka, c'est un nom que tous les journalistes de ma génération connaissent. C'est un symbole, je dirais, de résistance. Et le voir disparaître dans ces conditions, c'est un choc pour toute la profession. Ce qui arrive à Moussa Kaka ne concerne pas seulement le Niger. Cela nous concerne tous, journalistes africains ou que nous exercions. Quand un confrère disparaît dans le silence, c'est un message adressé à tous ceux qui continuent de vouloir informer librement, et ces messages, nous ne pouvons pas les laisser passer sans réagir. Je vais terminer en disant ma solidarité pleine et entière avec Moussa Kaka et avec sa famille, qui vit une épreuve terrible depuis plusieurs semaines maintenant. Notre devoir aujourd'hui à nous tous, c'est de ne pas les laisser disparaître dans l'oubli.
5: Stanis Boujakira Tchiamala, joint par Magali Lagrange. On a appris la disparition hier de l'acteur algérien Sid Ahmed Agoumi. Il avait 86 ans. Il était l'une des figures de la scène artistique en Algérie, cinéma, théâtre. Il a joué dans de nombreux films en France, ailleurs, à l'international. Il a travaillé avec de nombreux cinéastes célèbres. C'était une personnalité flamboyante, selon la réalisatrice Souheila Batou, qui répond à Ouda Ibrahim.
16: Je garde de lui un souvenir d'un homme d'une grande douceur, avec cette élégance discrète des artistes qui n'ont plus rien à prouver. C'était quelqu'un de très attachant. Et pour ma génération, des années 70, on l'a découvert dans le téléfilm de Kahla Obaïda, noir et blanc, en policier bienveillant à bicyclette. Et sans le savoir, on venait de rencontrer un acteur qui allait traverser toute notre mémoire. Et la carrière d'Agoumi est immense, que ce soit au théâtre, le cinéma, la télévision. Il tourne avec Lakhdar Hamina, avec Costa Gavras dans Z. C'est un acteur qui a traversé le théâtre, le cinéma, la télévision, les frontières, mais aussi les générations et les époques. Et quand un acteur de cette ampleur-là nous quitte, ben, il ne disparaît jamais complètement. Il reste quelque part, dans une scène, dans une voix, dans un souvenir, et surtout, surtout dans nos mémoires.
5: Voilà donc le commentaire de Souheila Batou, réalisatrice. Direction la Côte d'Ivoire, près d'une semaine après les déclarations du procureur de la République dans l'affaire des déguerpissements et des démolitions dites illégales survenues à Koumassi, campement. Le collectif des victimes réagit. C'est un regroupement, il rassemble plusieurs centaines de propriétaires. Il salue les avancées de l'enquête annoncée par le parquet, mais dans le même temps, il appelle à accélérer la procédure. Abidjan, Fanny Noiro-Cabré.
17: Selon les estimations du collectif des victimes de Koumassi Campement, plus de 3800 familles ont été touchées par ces démolitions. Certaines voudraient aujourd'hui se réinstaller, mais ne le peuvent pas, explique Didier Kwame Konan, le président du collectif.
18: Aujourd'hui, nous demandons que la procédure soit accélérée et que le site soit décellé, parce qu'il y a des personnes qui ne savent pas où aller et donc ces personnes seraient prêtes à construire des choses de fortune pour s'y abriter. Mais là, c'est scellé, on n'a pas assez.
17: La semaine dernière, le procureur de la République, Oumar Bramankone, indiquait que deux parties se présentent comme étant à l'origine de la destruction du site. D'un côté, un particulier, de l'autre, le district d'Abidjan, qui invoque le plan Orsec, un dispositif pour prévenir et gérer les situations et zones à risque. Koumassi Campement n'était pas concerné, affirme le président du collectif.
18: C'est quand même surprenant qu'on puisse délivrer des titres de propriété sur un site à risque. Et même, ça l'aurait été qu'on aurait suivi la procédure. Personne n'a été notifié, aucun propriétaire, aucun locataire n'a été notifié d'un déguerpissement. C'est incompréhensible.
17: Le procureur avait indiqué qu'une trentaine de parcelles étaient détenues en pleine propriété dans la zone concernée et que les investigations se poursuivaient afin de déterminer si le dispositif s'applique ou non. Fanny Noiro-Cabré, Abidjan RFI.
5: Vous écoutez RFI, c'est Afrique Soir, il est minuit 47 ici à Paris. Place à Afrique Éco, on va parler d'investissement direct étranger reçu par un pays. Cette question profite-t-il à son économie et à ses habitants ? Ce n'est en tout cas pas une évidence. C'est ce que nous montre l'exemple de la Guinée qui est arrivée en tête des investissements directs étrangers reçus l'an dernier selon un rapport de la CNUSED. Le pays a reçu plus de 7,7 milliards de dollars, une somme qui est essentiellement liée au lancement de la mine de fer de Simandou, Afrique Économie, signée Marie-Pierre Olfan.
19: Le projet gigantesque de mine de fer de Simandou a connu une accélération en 2025 avant d'entrer en production au mois de novembre. Mais l'achat d'équipements et les gros travaux de construction du chemin de fer et du terminal portuaire de Moribaya n'ont pas tant profité aux entreprises locales, explique Oumar Bari Totia, directeur de l'Observatoire guinéen des mines et des métaux.
20: De Simandou, ce sont surtout des acteurs étrangers qui ont capté ces investissements. Quand vous prenez la construction des rails du port, ce sont des grosses entreprises chinoises qui ont bénéficié de ces contrats. Vous prenez les travaux de terrassement des mines, c'est des travaux d'ingénierie très lourds, c'est Montagne-Chil, c'est des entreprises portugaises.
19: Le secteur guinéen a lui hérité de quelques contrats de sous-traitance dans le domaine de la sécurité, de la restauration et de petits travaux de terrassement. Mais c'est loin d'être assez pour Chérif Mohamed Abdallah Haïdara, président du GOA International, le groupe organisé des hommes d'affaires.
21: Moi personnellement, je n'ai rien senti, je n'ai rien reçu de ça. Ni un marché, ni autre chose, ni une proposition, ni un courrier d'invitation. Rien de tout ça. Et je sais que je suis pas seul. Donc là, nous invitons l'État à nous appuyer pour ne pas que seulement les compagnies étrangères viennent profiter devant les compagnies guinéennes. Ça, c'est important. Ce n'est pas que nous rejetons les compagnies étrangères, non. Mais si dans presque tous les domaines, ce sont des étrangers, ça, c'est compliqué.
19: Tous les constats se rejoignent. La capacité de l'économie guinéenne à capter les investissements étrangers est encore faible. Le secteur bancaire est tout aussi concerné, explique l'économiste Belaba.
22: Si aujourd'hui on prend les 7 milliards de dollars où il y a eu des IDE, vous allez voir que à peine 1 milliard et quelques ont été virés sur les comptes en Guinée. La Guinée, c'est un pays qui vit de l'importation. Donc si aujourd'hui on a assez d'afflux de devises qui rentrent, ça va forcément permettre à ce que le franc guinéen puisse se valoriser et que on ressent cela sur le prix du riz, sur le prix de la farine, sur le prix du sucre.
19: Avoir suffisamment de devises permet notamment d'éviter tout retard de paiement et de livraison, un facteur de stabilité des prix sur les marchés locaux. Belaba précise qu'il reste entre 13 et 15 milliards de dollars à investir dans le cadre du projet Simandou et espère qu'ils profiteront beaucoup plus à l'économie guinéenne.
5: Afrique Éco, Marie-Pierre Olfan, rendez-vous à retrouver comme l'ensemble de nos chroniques et de nos reportages, je vous le rappelle, sur notre site internet www.rfi.fr. Et voilà donc le nouveau jingle qui annonce notre rendez-vous musical du soir dans votre émission préférée. Musique donc, direction la Tanzanie, en compagnie de Kaïs Zoum de la programmation musicale de RFI. Bonsoir Kaïs.
23: Bonsoir Sylvie, très ravi de vous retrouver.
5: Pareillement, il s'agit de l'artiste Bosso. Vous allez nous en parler. C'est l'une des grandes voix du bongo flava. Et ça s'appelle Buku Jero. Et on l'écoute tout de suite.

0: Et ben voilà, Sylvie, une voix qu'on connaît surtout pour parler d'amour. C'est Mbosso. Mbosso, c'est l'un de ces chanteurs populaires de la scène tanzanienne. Mais alors cette fois, il délaisse un peu les histoires de cœur pour nous parler du quotidien plutôt, de débrouille et surtout d'argent. Vous verrez, c'est ce que je vais vous expliquer, ma chère Sylvie.
1: Alors pour nos auditeurs qui ne le connaîtraient pas, racontez-nous un peu, qui est-il ce Mbosso ?
0: Alors de son vrai nom, Mbwana Yusuf Kilungi, Mbosso, il est né en Tanzanie donc en 1995. Alors avant de faire décoller sa carrière solo, il s'est fait connaître au sein du groupe Yamoto Band. Ce grand talent va devenir l'une des voix identifiables du Bongo Fleva, cette grande musique populaire urbaine née en Tanzanie, qui mélange notamment hip-hop, R&B, pop, sonorités locales et aujourd'hui de nombreuses influences afro.
1: Alors qu'est-ce que Mbosso va apporter au Bongo Fleva ?
0: Dans cette multitude de sonorités, ma chère Sylvie, qui font la saveur du Bongo Fleva, Mbosso, lui, il apporte sa voix pure, douce. Il va allier à tout ça une très grande interprétation. Interprétation dans laquelle il va mettre beaucoup de romantisme, de style et d'élégance. Il va se faire connaître pour avoir des thèmes de l'amour et les femmes, en signant toujours des textes très accessibles comme Ozalima, Pawa ou encore Malaika. La pop tanzanienne, c'est le Bongo Fleva qui nous touche en plein cœur. Mbosso y signera d'ailleurs l'un de ses plus gros succès aux côtés de la légende, son compatriote, Diamond Platzum, Baïkoko.

0: Alors cette fois, avec ce titre en playlist, hein, Bosso a décidé de traiter d'un tout autre thème que l'amour dans Beaucoup Géro.
1: Oui, Beaucoup de Géro, c'est le titre de ce morceau, c'est l'argot tanzanien. Beaucoup, ça veut dire en swahili 1000 et Géro 500. Beaucoup de Géro, donc, c'est 1500. 1500 shillings, la monnaie en Tanzanie, l'équivalent d'à peu près 50 centimes d'euros. Une toute petite somme qui devient ici, dans cette chanson, le point de départ d'une chanson sur la vie quotidienne, qui parle de la vie quotidienne. Parce que derrière ces 1500 shillings, Bosso, lui, parle finalement d'une question universelle. Comment continuer à vivre, à avancer et même à sourire quand on a très très peu d'argent pour vivre au jour le jour en Tanzanie.
0: Et alors dans ce titre, un Bosso, hein, qui est habituellement un grand romantique, regarde davantage ce qui se passe autour de lui.
1: Oui, c'est ça que j'aime beaucoup dans ce morceau, ma chère Sylvie. C'est parce qu'il parle de quelque chose de très concret, l'argent qu'on a en poche. Pour raconter comme ça ceux qui se débrouillent, ceux qui travaillent, ceux qui partagent avec leurs proches et qui continuent d'avancer. C'est ça que j'ai vraiment, qui est vraiment fort dans ce morceau.
0: Et parmi les proches, hein, Caïs, il y a notamment cette place accordée à la maman.
1: Oui, oui, à travers cette chanson, ben, Bosso, lui, il défend aussi l'idée que finalement, pour une maman, la réussite de son enfant ne se mesure pas seulement à ce qu'il a dans sa poche. Ce qui compte, c'est de savoir vivant, de le savoir debout et de le savoir capable de poursuivre son chemin.
0: Alors une petite somme finalement pour raconter de grandes choses.
1: Oui, c'est peut-être ça la force du morceau Beaucoup de Géro. Transformer une expression très locale en une histoire que tout le monde peut comprendre.
0: Alors c'est l'une de nos nouveautés en playlist, hein, ce mois-ci, Bosso, Beaucoup Géro.
1: Exactement.
0: À retrouver dans la playlist officielle des RFI.
1: Oui,
0: je vois ça. Et dans notre playlist info sur les plateformes d'écoute comme Spotify, Deezer, YouTube, où vous pourrez retrouver toutes nos autres playlists spécialisées. Merci, Kaizlou.
1: Eh bien, avec plaisir, ma Sylvie. J'espère que ce morceau vous a plu et qu'il plaira à tous nos auditeurs.

de la Tanzanie. Beaucoup Géro de Mbosso, merci de nous avoir suivis. C'est la fin de cette émission, mais restez à l'écoute. Hein. L'info revient dans quelques minutes avec Jérôme Bastion pour toute l'actualité internationale. Merci à toute l'équipe d'Afrique Soir, à la réalisation ce soir, Raphaël Azizi.

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7: 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Et c'est Jérôme Bastion qui est là pour vous présenter la première édition du soir. Bonsoir Jérôme.
8: Je chausse mes lunettes et je vous remercie. Bonsoir Sylvie Berruet et bienvenue à vous toutes et à vous tous sur la Radio du Monde pour ce nouveau point sur l'actualité de notre planète. Au sommaire de cette édition, après le prince héritier saoudien qui s'est vu opposer une fin de non-recevoir, c'est le président du Conseil yéménite qui demande l'aide des États-Unis face à l'offensive des rebelles houthis. Mais Washington n'entend pas se laisser entraîner dans ce conflit. Les grands médias américains s'organisent contre la censure mise en place par Donald Trump à l'encontre de 3 organes de presse bannis de leur accréditation pour la Maison-Blanche. Il y a de la friture sur la ligne Moscou-Rassemblement National. Le parti d'extrême droite français a pris ses distances ce week-end avec le régime de Vladimir Poutine. Eh bien, le Kremlin n'a pas apprécié. Enfin, nous ferons un tour à Wall Street pour faire le point sur la bourse de New York. Le président du Yémen demande donc l'aide des États-Unis pour combattre les Houthis pro-iraniens, les rebelles qui combattent les forces gouvernementales soutenues par le régime saoudien. Le prince héritier d'Arabie Saoudite avait déjà demandé à Donald Trump d'intervenir en soutien à la coalition qu'il dirige, coalition anti-rebelle donc. Eh bien, ce lundi, c'est le président yéménite qui a appelé Donald Trump. Le président états-unien demeure réticent à une intervention dans ce conflit et pour l'heure, les combats sur le terrain se poursuivent. Après d'importantes avancées de la part des Houthis, les forces gouvernementales ont annoncé avoir repris du terrain autour de Taiz, une ville stratégique. Guillaume Deltaï.
9: Des 3 plus grandes villes du pays, Taiz est la seule qui ne soit pas tombée sous le contrôle total des Houthis. Elle est divisée depuis 2015. Taiz est aussi la capitale du gouvernorat auquel est rattaché le détroit de Bab el-Mandeb. Ce point d'entrée dans la mer Rouge est lui désormais contrôlé par les Houthis depuis 10 jours. Mais les forces gouvernementales veulent impérativement limiter leur recul et ne pas permettre aux Houthis une prise qui serait très lourde de sens. Pour le gouvernement yéménite exilé en Arabie Saoudite, l'annonce ce lundi du chef d'état-major de l'unité en charge de Taiz est donc un soulagement. Selon le général Al-Majidi, des soldats et des combattants tribaux ont en effet réussi à libérer plusieurs secteurs situés aux abords de la ville. Une petite avancée qui empêche les rebelles d'intensifier leur siège de Taiz. Mais les victoires des forces gouvernementales sur le terrain restent limitées. La coalition peine à contenir la poussée des Houthis et les dirigeants yéménites comme saoudiens multiplient les appels à Donald Trump. Selon le New York Times, le président états-unien a changé d'avis à plusieurs reprises ces derniers jours, mais pour l'heure, il refuse de s'impliquer dans ces combats.
8: Merci Guilhem Deltay. Et ce lundi, deux navires ont été touchés lors d'attaques dans le détroit d'Ormuz. Le capitaine du navire qui transporte du gaz et du pétrole liquéfié n'a pas identifié l'origine des projectiles. Mais en raison de ces tensions régionales, le marché mondial du gazole se tend. Les hausses des prix atteignent des records en Europe. Le gouvernement français annoncera prochainement de nouvelles aides pour compenser la hausse des prix des carburants. Les grands médias américains ripostent à Donald Trump. Le président américain a décidé, vous le savez, vendredi, d'interdire l'accès à la Maison-Blanche à trois médias, CNN, MS Now et Politico. Donald Trump les accuse de délivrer de fausses informations et assure que cela constitue une menace pour la sécurité nationale. Mais les médias font front commun désormais. Les quatre autres grandes chaînes télévisées du pays, CBS, ABC, NBC et Fox, ont décidé ce lundi de ne plus assurer le pool présidentiel. Les événements auxquels participe Donald Trump ne sont donc plus retransmis sur aucune chaîne de télévision. Et pour Olivier Knox, en journaliste pour US News et ancien président de l'Association des correspondants de la Maison Blanche, Donald Trump s'est engagé dans cette nouvelle bataille contre la presse en réaction à des échecs sur la scène internationale comme nationale. Le journaliste et ancien président de l'Association des correspondants de la Maison Blanche, Olivier Knox, au micro de Guilhem Deltay.
10: Je crois qu'il faut comprendre que le contexte est un contexte de frustration pour Donald Trump. Regardez un peu les sondages, pas un sondage, hein, les sondages, tous les sondages montrent qu'il est en chute libre, que les Américains n'apprécient pas sa gestion de l'économie américaine, que les Américains n'apprécient pas sa gestion de la guerre en Iran, que sa proposition de donner $5,000 à tous les Américains si les Républicains gagnent en novembre, ça aussi, c'est principalement négatif, la réaction du public. Il n'arrive pas à convaincre les Républicains de faire campagne sur lui, donc avant le mois de novembre. Donc beaucoup de frustration pour Donald Trump. Et comme il cherche un peu à animer sa base d'électeurs, il s'est battu en retraite sur un truc qui marche presque à tous les coups, une attaque contre la presse.
8: Il y a désormais, et c'est nouveau, des frictions entre Moscou et le Rassemblement National. Le parti de Marine Le Pen est depuis longtemps accusé de complaisance avec la Russie. Mais la candidate à l'élection présidentielle et son bras droit, Jordan Bardella, ont publié ce week-end un communiqué affichant une nette prise de distance par rapport au régime de Vladimir Poutine. Décision prise dans un contexte de tensions croissantes en Europe et d'actes d'intimidation répétés attribués à Moscou. Eh bien, le Kremlin a réagi ce lundi, Thomas Saint-Léger.
11: Une réponse sèche, lapidaire, du porte-parole de la présidence russe, Dmitri Peskov.
12: Nous sommes en désaccord catégorique avec de telles déclarations. Nous ne les acceptons pas. La Russie ne menace pas la France, ni aucun autre pays européen.
11: Dans un communiqué d'une rare fermeté à l'égard de Moscou, Marine Le Pen et Jordan Bardella dénonçaient les intimidations, les actes hostiles de la Russie, citant la saisie d'actifs de sociétés françaises et européennes, la multiplication d'opérations menées en Europe dans une logique qualifiée par l'UE de guerre hybride, accusation une nouvelle fois rejetée par le Kremlin.
12: Le président Poutine l'a répété à plusieurs reprises, nous n'avons aucun différend avec quelques pays européens que ce soit qui pourrait donner lieu à de graves désaccords. Il n'y a ni menace ni chantage de
11: Des explications habituelles, souvent suivies de mise en garde contre l'intensification de l'aide à l'Ukraine ou de déclarations plus brutales des voix les moins modérées, habituées justement aux sorties tonitruantes. L'ancien président Dmitri Medvedev dit ce soir du Rassemblement National qu'il est, je cite, devenu un parti européen ordinaire, russophobe et soutien des nazis de Kiev.
8: Merci Thomas de Saint-Léger. Et ce lundi soir, le président français Emmanuel Macron a rencontré le président Trump après une discussion qualifiée de très constructive sur l'Ukraine et la mer Rouge. Nous y reviendrons dans nos prochaines éditions. En bref, la Corée du Nord a effectué avec succès dimanche le test d'un nouveau système d'armes de combat sous la supervision du dirigeant Kim Jong-un. Aucune précision sur la nature de cette nouvelle arme. Et on part tout de suite à New York pour la bourse.
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8: Et le rendez-vous de Wall Street, c'est bien sûr avec Pierre-Yves Dugas.
13: Le Dow Jones commence la semaine sur une belle hausse de 368 points et revient à 52 050. Le Nasdaq, lui, sur un bond de 600 points, termine à un nouveau record, 27 122. Les deux forces qui ont handicapé les marchés d'actions ces dernières semaines se sont retourner aujourd'hui, peut-être pas pour longtemps, mais le soulagement est net. Le plongeon des cours du pétrole rassure. Le baril de Light Sweet Crude pour livraison en novembre recule de près de 4% et revient à moins de 93 $. Deux explications. D'abord, les exportations de pétrole par l'Arabie Saoudite semblent reprendre plus rapidement que prévu, notamment par le détroit d'Ormuz sous la protection des forces américaines. D'autre part, les traders croient à une reprise des négociations entre l'Iran et les États-Unis à l'occasion de la venue à New York pour les réunions annuelles des Nations Unies du président iranien. L'autre force qui dope les actions vient du marché obligataire. Le rendement du T-bond à 10 ans rechute à 4,96. C'est, là encore, la réaction à l'espoir d'un apaisement des cours du pétrole. Les géants de l'intelligence artificielle profitent de manière disproportionnée de ce rebond aujourd'hui, notamment Meta Platforms, qui est dopé par sa nouvelle application d'intelligence artificielle, mais aussi Nvidia ou encore Alphabet. Des sociétés du secteur des semi-conducteurs en profitent aussi. AMD, par exemple, voit sa capitalisation dépasser 1 000 milliards de dollars. L'euro retombe à 1,1468. Le Dow Jones regagne 0,7%. Le Nasdaq décolle de 2,3% et établit un nouveau record.
8: Merci Pierre-Yves Dugas à la Bourse de Wall Street pour RFI. C'est la fin de ce journal. Tout de suite, vous retrouvez autour de la question. L'information revient dans 50 minutes sur la Radio du Monde. Il est 1h10 à Paris.
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18: Bonjour, ravie de vous retrouver, chers amis auditrices et auditeurs, autour d'une question osée à tous les sens du terme, et d'abord parce que son objet, l'orgasme, oui l'orgasme, a été peu ou pas abordé par la recherche. Jusqu'à ce que notre invité, l'anthropologue Enguerrand Massia, chercheur aussi interdisciplinaire qu'indiscipliné, décide d'ouvrir la boîte noire pour appréhender notre condition humaine, nos désirs, nos représentations, nos normes sociales et culturelles, à travers ce prisme aussi singulier qu'universel. Son Anthropologie de l'orgasme vient de paraître aux éditions de La Découverte, un ouvrage unique en son genre qui ouvre sur des questions inouïes. L'orgasme est-il le propre de l'humain? Quelle serait sa fonction biologique? Quelles sont ses implications sociales et culturelles? Comment cette approche interdisciplinaire, interpopulationnelle et interespèce de l'orgasme peut mettre en lumière ce qui nous échappe, ce qui nous meut et nous émeut au plus haut point? Autour de la question, pourquoi et comment faire l'anthropologie de l'orgasme avec sérieux mais non sans humour? On commence par le mix forcément orgasmique de notre réalisateur Thibaut Baduel, plus romantique que jamais.
19: Que ce soit bien clair entre nous, je n'attends pas l'orgasme de l'autre pour arriver au mien.
20: Non, moi non plus. Moi, le mien, c'est le womanizer. Ce truc est diabolique. C'est-à-dire que là, c'est pas Uber Eats qui t'apporte l'orgasme, c'est la NASA. Moi, des fois, je suis en train de bosser chez moi, je regarde l'heure, je me dis, oh, dis donc, t'as 5 minutes, là? Un orgasme ou un thé? Eh ben, c'est plus long de faire chauffer l'eau.
21: Et là, c'est l'entrée du vagin où je vais recevoir papa.
22: Elle est où l'entrée?
23: Ah, il n'y a pas d'entrée. Pour l'ouvrir, il suffit de simuler un orgasme.
21: Quand je pense que je passe pour le sexe faible, alors que, hein, c'est qui domine là? Hein?
24: Combien de couples, par exemple, sont-ils en train d'avoir un orgasme à cet instant précis?
18: « La question est ouverte. Bonjour Enguerrand Massia.
0: Bonjour Caroline.
18: Précisons tout de suite que vous êtes anthropologue, directeur de recherche au CNRS, un anthropologue bioculturel, c'est le corps humain dans tous les sens du terme qui vous intéresse. Vous avez notamment travaillé sur les biopolitiques et sur société et santé en Afrique de l'Ouest, en co-dirigeant d'ailleurs un ouvrage aux éditions Cartala. Vous vous êtes ensuite mis dans la peau d'une femme de plus de 65 ans. C'est paru chez Armand Collin et voici que toujours plus loin dans l'inexploré, dans le non étudié, voire dans le scabreux, vous venez de publier cette anthropologie de l'orgasme. C'est la somme de vos recherches sur le sujet aux éditions La Découverte. À ma connaissance, ça n'a jamais été fait. Pourquoi, c'est d'ailleurs un peu votre constat de départ, pourquoi l'orgasme en particulier, le plaisir sexuel en général, sont si peu abordés par la recherche et par les anthropologues ?
0: Tout à fait. Alors c'est vraiment un sujet qui a été négligé par la science. Je crois qu'il y a trois freins principaux, il me semble. Le premier, il est évident, il est d'ordre moral. On a du mal à en parler parce que moralement, et les chercheurs c'est pareil, hein, nous sommes complètement inclus dans la société dans laquelle nous vivons, même si on tente d'objectiver certains processus et phénomènes pour les expliquer. Nous aussi, on a justement ces tabous moraux qui ont particulièrement été renforcés par la religion, mais qui viennent de très loin, et c'est justement une des thèses, ou alors on va dire au moins des hypothèses de cet ouvrage. Ça c'est le premier frein, il est d'ordre moral. Le deuxième frein, pour la recherche en tout cas, il serait plutôt d'ordre social. On va dire qu'on a un peu peur, nous, les chercheurs, de perdre la face si on se rate en abordant un sujet aussi sensible que l'orgasme. C'est un peu donner le flanc pour se faire battre.
18: C'est clair. Et attention à rester sur le fil et à ne pas tomber dans le scabreux, justement.
0: Et c'est ça. Et aussi sérieux que peut être notre travail, on sait qu'il a toujours des limites. C'est le principe même de la science. Hein, ça avance par essai et erreur. Et là, c'est un peu plus sensible que pour d'autres objets d'études, comme je travaille aussi sur l'environnement, vous voyez le vieillissement ou la santé. Bon, si on se rate, c'est peut-être, on est un peu moins la cible des collègues.
18: C'est clair. Vous avez osé continuer parce qu'il y a une troisième raison.
0: Hein. Et le troisième frein, c'est vraiment le plus important, c'est celui qui nous empêche vraiment de le faire. Et celui-là, il se situe au niveau épistémologique de nos manières de faire la recherche. Parce que l'orgasme, on comprend immédiatement qu'il émane à la fois du corps, donc qui dépend de nos structures, en partie biologique. Mais on voit immédiatement aussi qu'il est psychologique. Il dépend de nos fantasmes, enfin il est associé on va dire à nos fantasmes, à nos désirs, à la libido. Donc il y a un deuxième champ déjà d'études ou une deuxième discipline qui doit être abordée. Mais l'orgasme, ça peut aussi s'éprouver à deux, voire à plus de deux, hein, pour certains. Puis ça dépend de nos processus de socialisation. Donc c'est aussi social. Et enfin, ça dépend évidemment des cultures dans lesquelles nous sommes immergés. Et nous savons qu'on n'a pas les mêmes chances de jouir selon la société, la culture dans laquelle on vit.
18: Et le sexe que l'on a.
0: Et le sexe que l'on a. C'est-à-dire qu'au sein même, en effet, d'une culture, tout à fait, ça va dépendre de notre genre, de notre sexe, hein, du système sexe-genre, on va dire, mais aussi de notre âge, de la manière dont on appréhende la religion, le fait religieux. Et puis de notre classe sociale. Enfin, c'est ce que j'ai principalement étudié au niveau de la culture ici.
18: Alors, qu'est-ce qui a fait que vous vous êtes lancé en Enguerrand Massia dans cette entreprise ? C'est vraiment la toute première anthropologie de l'orgasme.
0: Ouais, je crois que c'est la toute première anthropologie de l'orgasme parce que je vais justement essayer de relier ces différents domaines du savoir. Hein, et c'est vrai que nous, on a des cursus universitaires classiques où on nous hyper spécialise actuellement. Moi, mon travail a été, depuis le début, depuis ma thèse, d'essayer de relier ces différents domaines dans une anthropologie générale qui est héritée de Marcel Mauss, de Malinowski, de Boas. Une science syncrétique au départ, ce qu'était l'anthropologie, de vouloir relier ces dimensions biologiques, psychologiques, sociales et culturelles.
18: Ce qui fait de nous des humains, on est tout ça.
0: Ce qui fait de nous des humains, absolument.
18: Il faut donc une démarche interdisciplinaire, mais pas seulement, hein, elle est aussi, on y viendra, et vous avez commencé à l'aborder, transpopulationnelle, voire même trans-espèce. Et on va commencer, comme vous le faites dans votre anthropologie de l'orgasme, Enguerrand Massia, par essayer, même si c'est assez difficile, de définir. Alors, qu'est-ce que c'est que votre sujet d'étude total, l'orgasme ? Qu'est-ce que c'est que l'orgasme ? Est-ce qu'on peut en donner une définition ?
0: Alors non, moi j'ai pas voulu le définir, parce que le définir, alors en effet, ça permet de poser des jalons, hein, tout à fait, mais ça enferme aussi le sujet. Et par exemple, on le voit bien avec les définitions, vous voyez, pour un neurologue, enfin, il y a des définitions qui sont données par des neurologues, bon voilà, c'est une tempête du système sympathique. Vous voyez, pour des psychologues, c'est une expérience vécue qui doit passer par le filtre de la conscience. Et selon les prismes disciplinaires, justement, on enferme l'objet. C'est ce que j'ai pas voulu faire, donc j'ai pas voulu le définir. Ce qu'on peut voir quand même aujourd'hui, c'est que principalement, la plupart des travaux qui sont réalisés, ils sont réalisés, on va dire, au mieux, hein, d'un point de vue interdisciplinaire, au croisement de la biologie et de la psychologie. Mais ça veut dire que ça reste totalement interne. Le social et le culturel n'impactent pas. Et pourtant, c'est ce qu'on a vu déjà tout à l'heure, on sait très bien que ce social et ce culturel impactent sur l'orgasme.
18: Et que notre histoire évolutive, notre histoire humaine, elle a été tout le temps impactée. Aujourd'hui, les scientifiques, ceux comme vous, commencent à s'en emparer, mais c'est vraiment tout nouveau. Mais on n'a quand même pas beaucoup recherché sur l'orgasme. On a cherché là-dessus quand ça concernait la fécondation, sinon du côté des hommes qui sont beaucoup plus étudiés que les femmes, mais ça n'intéressait pas tellement. Effectivement, c'est encore du tabou, c'est très difficile à explorer. Enfin, c'est toutes ces raisons à la fois.
0: Ouais, il y a un déni, un refoulement, parce que si vous, au minimum, on pourrait parler avec Freud de déni et de refoulement. Mais on voit par exemple que si vous voulez en biologie, on va avoir des millions et des millions d'articles qui sont produits sur la reproduction dans toutes les espèces. L'anthropologie, qui est quand même ma discipline d'origine, elle s'est en partie construite sur les systèmes de parenté. Lévi-Strauss nous disait, non mais c'est dans la vie sexuelle humaine qu'il faut regarder le passage de la nature à la culture. En fait, il a pas parlé de sexualité. Il a parlé d'alliance entre groupes et de parenté. Et si vous voulez, donc ça fait qu'on a d'un côté la reproduction, de l'autre la parenté, et puis au bout du compte, on dit que c'est la vie sexuelle, mais il n'y a pas de sexe. En tout cas, c'est un sexe sans orgasme et sans plaisir.
18: Alors que justement, dans votre anthropologie de l'orgasme, il y a du plaisir, il y a des orgasmes. C'est au fond, j'ai envie de dire, ça nous ouvre ou nous donne une autre grille de lecture de nos affects, de la manière dont on se représente la jouissance, mais aussi le corps et tout ce qui nous échappe, nos désirs, nos pulsions. C'est à la fois ce qui nous échappe et ce qui nous émeut, c'est aussi pour ça qu'on peut pas le nommer.
0: En partie, oui, sans doute. Oui, je vous rejoins là-dessus. Et puis, parce que, voilà, on a tous ces tabous. Donc, on le nomme pas, on n'en parle pas. Je sais pas si vous en parlez régulièrement avec vos copines, mais moi, par exemple, même avec mes copains d'enfance que je connais très bien, personne, les langues se délient pas, quoi. J'ai essayé d'en parler au début.
18: Même en travaillant sur ce sujet.
0: Ouais, même en travaillant sur ce sujet, par exemple, mes copains d'enfance, avec qui je suis toujours très très proche, les langues se délient pas.
18: Et pourtant, l'orgasme est bien plus partagé qu'on ne le croit, enfin en tout cas on l'espère, mais partagé dans et par tout le vivant. Vous avez d'ailleurs étudié la question, interespèce, un de vos chapitres s'intitule « L'orgasme et le vivant ». À ce sujet, Enguerrand, je vous propose d'écouter un spécialiste de la question en quelque sorte, le professeur d'écologie évolutive Thierry Laudet, éminent spécialiste des sexualités animales et de la biodiversité amoureuse. Il est l'auteur entre autres d'une « Histoire naturelle du plaisir amoureux » des éditions Odile Jacob, ouvrage pour lequel nous l'avions reçu. Je propose d'écouter Thierry Laudet, que vous citez d'ailleurs dans votre anthropologie de l'orgasme.
1: Comment se fait-il que le plaisir soit un élément si partagé sur la planète ? Alors, en regardant de très près les espèces animales, il a fallu qu'on codifie les éléments qui permettaient de vérifier.
18: Mais oui, parce que comment on fait techniquement pour mesurer le plaisir chez un animal ?
1: Donc, il faut faire de la physiologie, utiliser quelques électrodes de ci, de là, vous voyez, pour mesurer ces choses-là, mais aussi mesurer les sécrétions, mesurer les contractions musculaires, enfin, tout un ensemble d'éléments qui nous permettent d'affirmer qu'en effet, il y a de très nombreuses espèces, du furet au bonobo, bien sûr, ou du rat, même à l'escargot, qui peuvent ressentir des éléments qui vont conférer du plaisir.
18: Il y a des rois et des reines de l'orgasme, ce serait qui chez les animaux ? Il y a les rats, c'est pas mal, je crois.
1: Les rats, c'est pas mal. Les bonobos, c'est très bien aussi.
18: Ah, bah oui, les bonobos, évidemment.
1: Les léopards, les tigres, beaucoup de félidés ont des relations très longues, amoureuses. Beaucoup de serpents aussi. Une étreinte de serpent, ça peut durer plus d'une heure. J'en ai vu il n'y a pas très très longtemps chez moi, là, entre deux couleuvres d'esculapes, et je peux vous dire que ça y allait.
18: Donc il y avait du plaisir.
1: Ah oui, il y avait des orgasmes très visibles. Après, il faut bien comprendre aussi que notre interprétation de ces choses-là, elle est basée sur tout un ensemble de critères qui accompagnent l'orgasme humain, donc on peut en déduire que c'est très proche de l'orgasme humain, mais même l'orgasme humain, on a mis du temps à le comprendre.
18: Pas sûr qu'on l'ait vraiment compris, cet orgasme humain. Moi, j'en suis pas sûr. Vous voulez réagir, Enguerrand Massia, à ce que vient de dire Thierry Laudet ?
0: Oui, parce que j'ai bien lu Thierry Laudet, pour le coup. J'ai bien lu, vous l'avez vu vous-même dans l'ouvrage.
18: Oui.
0: Et alors, Thierry Laudet, il va jusqu'à nous dire, par

0: affirmer que la drosophile, la mouche drosophile, a des orgasmes parce que c'est un insecte et qu'un insecte, on n'est pas sûr qu'il soit sentient, qu'il ressente la douleur ou le plaisir. Donc, si vous voulez, c'est pour moi, dans la hiérarchie et dans la méthode que j'ai créée pour essayer de déterminer ça, c'est déjà le premier critère. Alors après, il y a un deuxième critère. Vous voulez que je développe cette partie ? Après, il y a un deuxième critère, c'est la présence de structures anatomiques. À la fois, par exemple, un pénis, et, bon, pour le coup, la mouche drosophile a un pénis, et un clitoris, et qui vont être innervés par des nerfs pudendaux, épigastriques, etc., remontés au cerveau. Donc il faut ces structures anatomiques. Mais ces structures anatomiques, elles sont nécessaires, mais elles sont pas suffisantes. On sait bien qu'on peut avoir un clitoris et ne pas avoir d'orgasme, d'accord ? C'est pas quelque chose de nouveau. Il faut aussi des structures, des neurohormones. On sait que l'orgasme et le plaisir sexuel... Alors, moi, je remets aussi, attention, je fais une petite parenthèse, mais qui est très importante, c'est-à-dire que je replace l'orgasme sur le continuum du plaisir.
1: C'est quoi ? C'est l'acmé du plaisir ?
0: C'est l'acmé du plaisir, absolument. Enfin, l'orgasme le plus intense sera l'acmé du plaisir, et ça commencera la gratification, et je ne doute que peu, par exemple, que la mouche drosophile ait de la gratification. Mais j'irai pas, moi, jusqu'à l'orgasme. Pour continuer sur l'orgasme, troisième critère, ce sont donc ces neurohormones, de l'ocytocine, de la dopamine, toute cette cascade qui est assez bien décrite, j'espère, dans le livre. Et donc, qui est aussi nécessaire, mais qui n'est pas suffisante. Il faut aussi des processus physiologiques, c'est-à-dire, par exemple, chez les femmes, des contractions inférieures du tiers du vagin, ou chez les hommes, des éjaculations. Mais ça, on sait que c'est ni nécessaire, ni suffisant.
1: C'est ça. La preuve de, mais il faut tout ça.
0: C'est pas une preuve, ça, c'est ni nécessaire, ni suffisant, parce qu'on sait qu'on a des orgasmes sans éjaculation. D'accord, et des éjaculations anhédoniques, et chez les femmes c'est pareil, cette contraction du tiers inférieur du vagin, elle peut arriver parfois sans orgasme et puis parfois avec des orgasmes elle n'arrive pas. D'accord, donc ça c'est un quatrième critère qui est non nécessaire et non suffisant. Et enfin, il y a ce qu'on peut voir comme les comportements, c'est-à-dire les grimaces faciales, par exemple, qu'on va très très bien voir chez les grands singes, ou alors par exemple les vocalisations ultrasoniques qu'on peut voir chez les rats, d'accord ?
1: Et ça, les orgasmes sont sonores.
0: Absolument. Et donc chez ces indicateurs comportementaux, ils sont suffisants, mais ils sont pas nécessaires parce que c'est pas parce qu'on n'a pas ces contorsions du visage qu'on n'a pas d'orgasme non plus.
1: Bien sûr.
0: Donc j'essaie de faire le mix de tout ça pour analyser, je dirais espèce par espèce un peu.
1: Et donc vous ne diriez pas que l'orgasme c'est pas le propre de l'humain.
0: Ah, pas du tout. Là, par contre, je rejoins Thierry. Moi, ce que j'ai pu montrer avec ces critères-là, c'est que c'est sûr que chez les rats et les grands singes, on peut... Alors, évidemment, ils parlent pas, donc c'est quand même le critère sine qua non, c'est de dire qu'on a eu un orgasme, et c'est là-dessus que tous les autres indicateurs ont été développés. Ils parlent pas, mais je pense qu'on peut très, il y a d'énormes chances et un faisceau d'arguments très solides pour dire que les rats, les grands singes ont des orgasmes. Mais on peut les voir aussi, par exemple, Marc Klein de Strasbourg, il écrivait à Kinsey pour lui dire j'ai vu des lapins et c'est obligé, il y a des orgasmes chez les lapins, mâles et femelles. Et puis il y a aussi une très belle description sur un oiseau, un seul oiseau, le seul oiseau chanteur à pénis qui s'appelle l'Alectoa bec rouge. Il y a une exceptionnelle description de son orgasme avec des ailes qui frétillent, les jambes, enfin les pattes
1: magnifique.
0: Qui tremblent, etc.
1: Donc l'orgasme n'est pas le propre de l'humain, mais par contre la jugulation du désir sexuel, vous le dites très bien, Enguerrand Macia, c'est un des fondements de nos sociétés humaines. Parce que quand on fait société, qu'est-ce qu'on fait avec ça, justement ?
0: Alors, tout à fait. Alors ça, c'est vraiment pas la partie la plus simple, ni la plus modeste, disait mon éditeur, de l'ouvrage.
1: C'est bougrement intéressant.
0: Ah, écoute, en tout cas, ça me fait plaisir de l'entendre. C'est vraiment une des hypothèses qui est venue au fur et à mesure, en fait, de la lecture. Alors, vous voulez que je la développe?
1: Pourquoi et comment? C'est au fondement même de ce qui fait société. Est-ce que c'est pas aussi de mettre de côté l'orgasme, de le juguler, de le régler,
0: Tout à fait. Alors, ce qu'il faut reprendre, c'est un peu... Là, pour le coup, je vais être obligé de développer aussi un peu en amont, c'est-à-dire les premiers hominines. D'accord ? Vous savez qu'on considère que l'humanité a vu ses premiers représentants aux alentours de 6-7

0: millions d'années, et il y aura un ancêtre commun à nous et aux pans, c'est-à-dire aux chimpanzés et aux bonobos, et cet ancêtre commun, ça pourrait être Toumaï avec Michel Brunet.
1: 7 millions d'années au Tchad.
0: Exactement. Et donc les premiers hominines, aujourd'hui, la paléoanthropologie est à peu près certaine que ces premiers hominines avaient un système socio-sexuel qui ressemblait à celui des chimpanzés et des bonobos. Mmh. Quel est ce système socio-sexuel ? C'est un système socio-sexuel de société multimâle, multifemelle. On pourrait dire que nous aussi, nous sommes dans des sociétés multimâles, multifemelles, où la reproduction se fait dans la promiscuité. D'accord ? C'est-à-dire que une femelle une femelle chimpanzé ou bonobo s'accouple entre 0,5 et 3,5 fois par heure. D'accord. Au bout d'un cycle menstruel, elle aura copulé avec tous les mâles matures du groupe, ou presque tous les mâles, parce que les grands singes ont aussi des préférences. Alors, transposons ça à notre société. Moi, je vais faire les courses, j'habite dans un petit village, je vais faire les courses, puis je me dis, ah, salut, c'est bien sympa.
1: Pas sûr qu'il faille transposer ça à nos sociétés.
0: Voilà. C'est-à-dire que ça crée, ce que je crois, du désordre social. Du désordre social parce que cet accès à la sexualité et au plaisir sexuel, elle engendre à la fois des conflits, des combats pour l'accès au plaisir sexuel, mais aussi, une fois qu'on a eu cette sexualité, avec notamment l'ocytocine qui va être libérée au moment du plaisir, etc. Et ben, ça crée des liens dyadiques qui sont erratiques. Et les sociétés.
1: Qui sont erratiques, c'est-à-dire qu'on peut pas canaliser,
0: Exactement, qui vont dans tous les sens. Et puis surtout si, en fait, on en a un là, puis un autre, une demi-heure après.
1: Mais
0: avec
1: c'est compliqué,
0: quelqu'un d'autre.
1: Ça va être très compliqué à gérer.
0: Ce que je veux dire, c'est que voilà, ça désorganise le social. Et il a fallu faire du social strictement humain avec ce sexuel. Et tout ce que je pose dans le livre, c'est quand et comment.
1: Eh ben, on commence à comprendre pourquoi vous avez fait une anthropologie, la toute première anthropologie de l'orgasme. Enguerrand-Massia, on s'arrête maintenant sur votre choix musical orienté, évidemment, comme sujet. Extrait du dernier album de Pulp, un groupe que vous aimez bien. On écoute My Sex sur RFI.

0: My Sex, les Pulp sur RFI. C'est votre choix musical, Enguerrand Martien. Et on le partage avec grand plaisir autour de la question: pourquoi faire une anthropologie de l'orgasme? L'anthropologue bio-culturel que vous êtes vient de publier à la découverte une formidable, et la première d'ailleurs, anthropologie de l'orgasme. Un thème, un phénomène singulier, jusqu'alors peu abordé par les chercheurs en sciences humaines comme en sciences exactes. Et pour cause, c'est compliqué, on l'a dit, d'étudier l'orgasme et ses effets neurobiologiques. Écoutez voir ce que nous en disait ici même il y a quelques années, c'était dans ce studio, le neurobiologiste Serge Stoleru, chercheur à l'INSERM et auteur d'Un cerveau nommé désir.
1: La rencontre procréative est associée dans le cerveau à l'expérience orgastique, c'est-à-dire finalement, on peut dire, l'expérience de plaisir maximum.
0: L'orgasme se voit dans le cerveau, Serge Stoleru?
1: Alors, c'est très difficile parce que c'est un phénomène relativement court et les méthodes actuelles imagent surtout des phénomènes un peu plus longs. Et puis, l'autre raison pour laquelle c'est difficile...
0: C'est compliqué de mettre quelqu'un dans une machine.
1: Alors, certains l'ont fait, hein, en particulier dans des pays très, très libéraux de ce côté-là. Je pense à la Hollande. Mais si vous voulez, pour arriver vraiment à montrer quelque chose, il faut que l'expérience soit, enfin, le vécu, l'expérience vécue soit répétée plusieurs fois. Et évidemment, c'est relativement compliqué pour l'orgasme. Ceci dit, les quelques études montrent quelque chose d'extraordinaire, je trouve, c'est que l'orgasme est associé, en fait, à une réduction de l'activité cérébrale, à peu près dans tout le cerveau, sauf dans une petite partie du lobe frontal. Et donc, c'est comme si à ce moment-là, il y avait une espèce de désactivation de quasiment l'ensemble du cortex.
0: Je voudrais vous faire réagir, Enguerrand Martien, sur ce que vient de dire Serge Stoleru, donc chercheur à l'INSERM. On débrancherait en quelque sorte pendant l'orgasme, notre cerveau se déconnecterait de tout, se spécialiserait peut-être dans quelque chose, mais en tout cas il y a quelque chose qui nous échappe, en tout cas on s'échappe du monde réel habituel.
2: Ah, de toute façon, là, c'est sûr. D'ailleurs, c'est ce qui caractérise en partie l'orgasme, c'est qu'on a une perte de conscience temporaire, une petite perte de conscience temporaire. Après, il y a eu des travaux récents là qui ont été réalisés sous IRM fonctionnel, notamment par l'équipe de WISE aux États-Unis. Alors, c'est très compliqué, hein, en effet, de pouvoir faire des IRM sur les cerveaux parce qu'évidemment, on a du mal à bloquer la tête.
0: C'est un peu compliqué, c'est biaisé après l'expérience.
2: Voilà, et je sais pas. En tout cas, dans cette étude de WISE, moi, j'ai vu plutôt que ça activait une. Mais après, je suis pas un spécialiste de neurosciences.
0: Oui, c'est une explosion, mais dans une partie du cerveau et le reste se déconnecte.
2: Et voilà, un cerveau profond qui va exploser littéralement. Donc après, je suis moins spécialiste que votre invité de cette question-là.
0: Mais... Vous êtes anthropologue, je le rappelle, vous vous intéressez beaucoup au corps, et vous vous êtes intéressé aussi dans cet ouvrage, évidemment, Anthropologie de l'orgasme, à la manière dont l'orgasme est vécu dans les différentes sociétés humaines. On a commencé à l'aborder sur le temps long, hein, avec nos ancêtres, les premiers humains, mais selon les cultures, selon les pays, selon les continents, selon les époques, on ne vit pas l'orgasme de la même manière, on ne le vit peut-être pas du tout d'ailleurs, comment vous diriez ça et qu'est-ce que vous avez découvert, Enguerrand?
2: Alors, j'ai pas procédé, vous voyez, par grandeur géographique parce que c'était pas vraiment possible, et on n'a pas des données, si vous voulez, sur toutes les populations. Par exemple, aujourd'hui, vous voulez travailler sur l'orgasme en Afghanistan, la seule possibilité que vous avez, c'est de travailler justement sur les migrants. Mais ça, on a des données là-dessus. Sur les migrants, par exemple, afghans, qui sont en Australie. Donc, j'ai des données là-dessus. Moi, j'ai plutôt procédé par grandes catégories, hein, puisque c'est un ouvrage, on en parlait, plutôt structuraliste, avec le genre, l'âge, qui sont des variables évidemment bioculturelles d'entrée, hein, le système sexe-genre, je devrais plutôt dire d'ailleurs, l'âge, la catégorie socio-professionnelle, et bien sûr, la religion. Ce qu'on peut voir brièvement, par exemple, parce que je vais prendre un exemple, là, ici, c'est sur le genre, par exemple, on retrouve dans toutes les sociétés, ou justement presque toutes les sociétés humaines, un orgasme gap, c'est-à-dire un orgasme gap entre les hommes et les femmes, c'est-à-dire que les hommes atteignent plus souvent l'orgasme lors des rapports hétérosexuels que les femmes. Par exemple, dans les sociétés occidentales, on est à peu près à 95% d'hommes et entre 65 et 75% de femmes selon les études.
0: Et selon ce que disent les femmes et les hommes.
2: Absolument, selon ce que disent les femmes et les hommes. Mais vous savez, ça, c'est comme dans toutes les enquêtes, on va toujours avoir... Si on remet en doute leur parole, ça devient très compliqué.
0: Surtout pour une question pareille, aussi intime que ça. Continuez.
2: Voilà. Donc, on a un orgasme gap qui est quelque chose de transculturel et qui semble quasiment transhistorique. Mais en tout cas, sur le transculturel, il y a une exception. Une exception claire qui a été reportée par Donald Marshall, un anthropologue qui a travaillé dans les années 50 sur les îles Cook. Et précisément sur l'île Magaya, et qui nous dit que là-bas, au contraire, ce sont les femmes qui vont avoir plus d'orgasmes que les hommes. D'accord ? Vous voyez, une exception à la règle totale. On peut aussi se poser
0: une
2: la question...
0: Une exception à la fois culturelle et bien plus culturelle que biologique.
2: Ah bah, totalement culturelle. Là, je pense que l'orgasme gap, c'est vraiment un résultat de la culture, et pas du tout de la nature, puisque ça dépend de nos pratiques sexuelles, et si on stimule bien les femmes, elles jouissent autant que les, enfin, ou si elles se stimulent bien, elles jouissent tout autant que les hommes. Donc c'est vraiment culturel. Et là, il y avait vraiment sur cette île de Magaya justement une culture de l'orgasme féminin, c'est-à-dire que pour les hommes, c'était essentiel qu'elles jouissent plusieurs fois lorsque eux ne l'atteignaient qu'une seule fois. Et ils se disaient d'ailleurs que comme ça, elles n'iraient pas voir ailleurs, à moins qu'il y ait quelqu'un de super trop fort, quoi.
0: C'est extraordinaire. Ça voudrait aussi dire que l'orgasme, ça prend peut-être pas, mais ça se cultive.
2: Complètement, c'est aussi toute la dimension culturelle, c'est tout l'intérêt de cet objet d'étude, c'est qu'il est au croisement du biologique, du psychologique, du social et du culturel. Et là, par exemple, c'en est l'exemple. On prend un exemple qui va très bien aussi sur le continent africain, où j'ai beaucoup travaillé. Chez les Baganda, j'ai pas travaillé là-bas, j'ai travaillé au Sénégal, mais chez les Baganda en Ouganda, il y a eu pas mal de travaux qui ont montré que même dans les classes populaires, les femmes avaient régulièrement, alors je me repose sur les travaux de mes collègues cet ouvrage, c'est une synthèse créatrice, et par exemple c'est Mouanzagi qui a montré ça, que les femmes, il y a une pratique qui s'appelle le kakabari, que les femmes peuvent tout à fait demander aux hommes. Le kakabari, ça consiste à frotter le sexe de l'homme sur le clitoris de la femme.
0: D'accord.
2: Pour l'amener justement jusqu'à l'orgasme. Et on le voit ça justement dans visiblement toutes les classes sociales, et ça favorise, vous voyez, l'orgasme. Alors on a tendance à dire quand on est dans des milieux très pauvres, on n'a pas les conditions pour être bien et pouvoir atteindre totalement l'orgasme et ce plaisir sexuel. Et ça, c'est un contre-exemple qui est assez intéressant aussi.
0: Une sorte de justice sociale érotique. Voilà. Bien intéressante. Autour de la question, jusqu'où nous entraînera votre anthropologie de l'orgasme, Enguerrand Massia. Allez, une nouvelle question tout de suite pour vous, soulevée par un enseignant-chercheur en esprit critique à l'Université de Grenoble. C'est Richard Monvoisin, qui est membre du collectif de recherche transdisciplinaire Esprit critique et sciences. On l'écoute.
3: On est habitué depuis les années 40-50, avec les travaux de Masters et Johnson, à envisager le plaisir sexuel en forme de phase, avec une phase orgasmique à la fin. Et moi, j'aimerais savoir si est-ce que toutes les cultures se représentent ça exactement de la même façon, avec un acmé, un pic, voilà. Et l'autre question que je poserais volontiers, c'est est-ce que la recherche sempiternelle d'un orgasme acmique, un point culminant comme ça, est-ce que cela a un impact sur nos représentations dans nos sexualités modernes, la recherche absolue de l'orgasme, parfois au détriment de plein d'autres choses érotiques qui pourraient être très très sympas.
0: Que pouvez-vous répondre, Enguerrand Massia, à Richard Monvoisin ?
2: Alors, donc il y a deux questions. Je vais commencer par la première. Il y a beaucoup de sociétés, en effet, ça je le détaille pas mal dans la partie culturelle. Il y a beaucoup de sociétés, en effet, qui voient quand même l'orgasme comme un pic. Mais ça peut être aussi le feu, par exemple, en Finlande. On parle plutôt de feu. Et vous voyez, en France, et dans d'autres sociétés, on parle aussi de petite mort. Parce que cette disjonction de la conscience, à un moment, nous amène à penser ça. Donc, c'est pas tout le temps un pic, mais c'est quand même souvent vu comme un pic par de nombreuses sociétés. Après, les représentations sociales, il s'agit pas non plus de dire qu'elles sont monolithiques, Donc, il y a plusieurs représentations dans toutes les sociétés. D'ailleurs, on devrait dire plutôt représentations culturelles. Mais c'est souvent associé à un pic. Ce n'est pas que ça, mais ça l'est régulièrement dans pas mal de sociétés. Après, est-ce que justement l'orgasme,
4: il y a beaucoup. Est-ce qu'il y a une injonction finalement à l'orgasme, notamment dans nos sociétés aujourd'hui occidentales,
2: tout à fait,
4: modernes.
2: Alors, il y a sans doute en partie une injonction à l'orgasme, tout à fait, parce que on peut voir dans les sociétés occidentales, en tout cas en partie, une relation sexuelle épanouie doit aboutir régulièrement à l'orgasme. Mais il n'y a pas que ça non plus. Encore une fois, il ne faut pas être trop monolithique plus quand s'intéresse aux cultures. Il y a pas que ça. Et puis je vais vous dire justement quand on voit ces citations que je vais vous mettre dans le livre, que vous avez dans le livre sur par exemple les femmes en Afghanistan ou les hommes quand ils parlent de la sexualité en Afghanistan, je me dis qu'il vaut mieux quand même une injonction à l'orgasme.
4: Oui, c'est préférable. Là, on est d'accord.
2: Voilà.
4: C'est peut-être moins grave. Qu'est-ce qui vous a le plus, je sais pas, frappé, étonné, surpris, interpellé au cours de ce travail au long cours, hein, Enguerrand Massia, c'est vraiment une bible, hein, il n'y en a pas d'autre, hein, une anthropologie de l'orgasme.
2: Bah écoutez, c'est dur parce que j'ai travaillé quand même 2 ans sur ce projet, j'ai lu énormément, j'ai énormément de choses qui m'ont interpellé, que ce soit sur les questions interespèces, j'ai essayé de tout consigner, c'est pour ça que le livre est un peu épais aussi. Mais ce qui m'a vraiment, vraiment surpris, parce que j'avais des représentations un peu comme tout le monde, c'est le Kama Sutra. C'est-à-dire que moi j'avais cette idée d'un livre avec des images érotiques, limite porno. J'ai lu le texte. Alors certes, c'est pas pour toutes les classes sociales en Inde durant la période antique. Mais c'est un texte que surtout que je travaillais, si vous voulez, sur l'histoire à ce moment-là, et donc à la même période à peu près, vous avez quand même les sociétés occidentales avec la chape de plomb chrétienne sur la sexualité, la réduction. Je veux dire même à certains moments du Moyen Âge, je veux dire même la relation avec sa femme était limite mal vue, quoi. Prendre du plaisir avec sa femme, c'était mal vu. Et donc j'étais un peu dans tout ça. Et puis je me dis, non mais attends, bon, qu'est-ce que je vais prendre pour l'Ars Erotica? C'était une question, il fallait que je choisisse un prisme. Mon éditeur voulait pas que je fasse 2000 pages. Déjà, il en a supprimé quelques-unes. je peux vous dire, je me suis dit, je vais prendre le Kama Sutra. Et j'ai commencé ce texte. Alors j'ai pris la version en anglais de Daniel Lou, moi. Et ce texte m'a absolument subjugué par c'est vrai son rapport à la sexualité, mais aussi à l'art, au plaisir et la manière dont on voit, par exemple, vous voyez, on peut voir des conseils sur pour une femme comment tromper son mari. Vous voyez des petits conseils comme ça.
4: Oui, c'est vraiment le plaisir plaisir humain, enfin avoir du plaisir, cette quête du plaisir qui nous habite tous et qui là est pas seulement permise, autorisée, mais n'est plus tabou, n'est plus cachée. C'est ça.
2: Et tout à fait, on peut faire l'amour dans les jardins. Et je me suis dit, mais quelle libération. Alors attention, hein, pour les élites, je suis bien d'accord, hein, pour certains, par exemple, pour certaines sociologues chercheuses, elles nous disent, bon attention, c'est aussi la reproduction d'une domination brahmanique, etc. Oui, mais il y a quand même une liberté sexuelle qui était incroyable et qui est associée justement à la beauté, à la connaissance, au respect aussi des normes, hein, il y a un moment. Et puis en effet, il n'y a pas non plus que la liberté pour la femme à ce moment-là, mais c'était quand même vraiment un bond en avant et un gap tellement fort avec ce que je lisais sur le Moyen-Âge occidental que ça m'a vraiment... C'est un texte qui m'a beaucoup impressionné.
4: D'où l'intérêt justement de s'intéresser comme ça, scientifiquement, sérieusement, à ce qui nous meut, nous émeut, nous échappe, ce après quoi on court, mais sans oser le dire, c'est quand même ça aussi.
2: Oui, c'était vraiment prendre l'orgasme au sérieux. Et je doute pas que certains collègues vont dire, non, attends, regarde, il travaille sur l'orgasme, vraiment, c'est pas sérieux, ça recherche. Alors que c'est un ouvrage très sérieux. Et j'espère, justement, que des émissions comme ici permettront de le montrer.
4: Autour de la question, qu'est-ce que nos orgasmes disent de nous et comment le ou les partager? En musique, ça, c'est nettement plus facile. La preuve tout de suite sur RFI avec le bassiste et compositeur camerounais Richard Bonin, qui a convié le soulman américain John Legend sur ce morceau dont le titre se passe de commentaire. Please don't stop.

0: Please Don't Stop, Richard Bonnat et John Legend sur RFI. On continue de s'interroger avec l'anthropologue Enguerrand Massia, auteur d'une formidable anthropologie de l'orgasme, sur ce que l'orgasme peut dire de nous, alors de notre corps, de notre condition humaine, de notre psychologie, de nos désirs, de notre plaisir, en lien évidemment, on l'a compris, avec nos représentations sociales et culturelles. À ce sujet, nouvelle question originale pour vous Enguerrand, elle est soulevée par Clotilde Courtogis, elle est directrice du Chronographe à Rezé, un musée archéologique qui présente jusqu'au 10 janvier prochain l'exposition Maternité au pluriel, archéologie de la figure maternelle. Voilà la question que votre travail lui a inspirée.
1: Ce que cela m'évoque, ce serait de comprendre peut-être s'il y a, à travers cette anthropologie de l'orgasme, une notion de prendre soin de l'autre. Et comment cette lecture dans l'orgasme, elle est présente au-delà du plaisir personnel, c'est toute cette lecture du plaisir de l'autre aussi, qui est aujourd'hui essentielle, et on le voit ô combien. Et est-ce qu'on arrive du coup à le savoir ou à le déceler?
0: Pouvez-vous répondre, Enguerrand Massia, à cette jolie interpellation de Clotilde Courtogis?
2: Oui, qui va tout à fait avec la conclusion de l'ouvrage. Oui, le plaisir de l'autre et l'attention à l'autre, ça va passer aussi justement par une éducation sexuelle. Je crois. Aujourd'hui, on n'en parle pas. On parle pas, et c'est vrai que le plaisir féminin a longtemps été ignoré, mais pas au sens d'omission. Il a été vraiment culturellement construit de manière à ne pas être vu. D'accord. C'est vraiment une construction de l'ignorance du plaisir féminin qui a été réalisée.
0: Rappelons que le clitoris lui-même n'a été cartographié que très récemment, représenté que très récemment.
2: Tout à fait, à la fin des années 90. Et puis on peut dire que ça a été popularisé vers 2005-2006.
0: Et par des chercheuses, d'ailleurs.
2: Et aujourd'hui encore, il y a des études qui nous montrent en effet que les étudiantes de première année de médecine, de psychologie aux États-Unis sont à peu près 30% à pas mettre le clitoris. Enfin, en tout cas, le gland du clitoris, ouais, au bon endroit.
0: Oui, c'est ça. Même pas connaître l'anatomie.
2: Leur anatomie.
0: Oui, c'est ça.
2: Des propres femmes. Donc, il y a eu vraiment une construction de l'ignorance sur le plaisir féminin. Or, justement, il faut reconstruire ça avec une socialisation sur ce plaisir sexuel et notamment une éducation. Une éducation au plaisir qui doit être partagée. Et ça, on ne va pas le retrouver. En tout cas, je peux parler uniquement pour la France parce que j'ai regardé que sur la France, quels étaient les programmes donc d'éducation à la sexualité, à la vie sexuelle et affective. Et en effet, par exemple, à chaque fois que le plaisir vient ou arrive dans ces textes, il est toujours associé au danger, par exemple. Et on parle même pas, jamais le mot orgasme n'est même prononcé, écrit. Oui. D'accord? Donc, et pourtant, on sait que la construction d'individus, ou en tout cas, on va dire, d'une éthique du sujet sexuel, une éthique du plaisir, on pourrait dire, avec Foucault, ça permettrait de lutter contre les violences sexuelles. Si on apprenait que la sexualité avait pour objectif le plaisir de l'homme et de la femme, et pas juste que de l'homme, comme ça a été longtemps fait notre société patriarcale, et ben ça permettrait justement à la fois de rééquilibrer cet orgasme gap et cet accès au plaisir, mais également de lutter, de mettre un coup important, je pense, au patriarcat.
0: Est-ce que, selon vous, Enguerrand Massia, finalement, alors vous dites, on parle du danger plus que du plaisir. Mais est-ce que c'est pas un peu dangereux, finalement, l'orgasme, une sexualité où il y a le plaisir comme but et comme fin? Est-ce que c'est pas un peu dangereux? On l'a vu, vous disiez au début, les sociétés humaines, il a bien fallu juguler ce désir qui sinon prend des proportions énormes. Enfin, c'est dangereux pour le pouvoir, finalement, des êtres qui sont contents, heureux, libres et qui savent se faire plaisir sans nuire à l'autre.
2: Oui, alors il faut trouver sans doute un équilibre, parce que c'est aussi dangereux de pas avoir d'éducation à la vie sexuelle et de pas avoir des individus qui sont responsables de leur sexualité, qui savent que, par exemple, si on apprenait aux jeunes garçons et aux jeunes filles que dans la relation sexuelle, il faudra avoir du plaisir, faire attention à soi, mais faire attention à l'autre également.
0: Il faut le consentement au départ et après il faut du plaisir.
2: Exactement. Voilà. Je crois que les deux pourraient tout à fait aller très bien ensemble et que sans doute ça amènerait des relations sexuelles plus épanouies.
0: Qu'est-ce que vous avez retiré, alors, à la fois personnellement et en tant que chercheur, en tant qu'anthropologue bioculturel, de ce travail qui vous a pris 2 ans et qui donne donc cet ouvrage, de cette anthropologie de l'orgasme?
2: Alors, d'un point de vue personnel, j'ai retiré beaucoup de choses parce que j'ai énormément appris.
0: Mais c'est vrai qu'à la lecture, on apprend plein de choses, je suis d'accord avec vous.
2: J'ai énormément appris des collègues. Après, moi, c'est vrai qu'on parle aussi de sexualité avec ma femme, mais on l'avait pas fait. Par exemple, j'ai un garçon qui rentre dans l'adolescence. Bon, alors, il était un peu jeune avant pour qu'on lui en parle, mais il se trouve que quand je finissais ce livre, lui aussi commençait sans doute avoir ces questions. Bon, il veut pas trop nous en parler. Vous savez, c'est malaisant de parler de sexualité.
0: C'est clair, avec
2: ses enfants et ses parents. Ouais. Personne n'a vraiment envie de le faire.
0: C'est compliqué.
2: Mais en même temps, comme l'école le fait pas, justement, cette éducation au plaisir, c'est peut-être aussi à nous, les parents, même si c'est malaisant, de le faire et de dire, il faudra demander le consentement et c'est important de donner du plaisir à l'autre. C'est important que t'en aies. C'est ça l'objectif de la sexualité. Ça n'empêche pas d'avoir des discours sur la protection, à côté, sur les dangers qui sont possibles, mais de limiter aujourd'hui, comme parfois on l'entend, dire la sexualité au viol, aux maladies, au sida. Bon, c'est peut-être pas que ça non plus. Donc je crois qu'il y a un équilibre, et dans cet équilibre, mettre le plaisir, c'est quelque chose qui peut être pertinent. En tout cas, moi, je l'ai fait pour ce que vous me demandez. Ce que ça m'a apporté, c'est déjà de le voir dans ma propre vie.
0: En tout cas, vous ouvrez, parce que ça ouvre quand même un champ de recherche extraordinaire. Je dis, c'est la première anthropologie de l'orgasme. Et vous ne donnez pas de conclusion, évidemment. Je sais même pas si on a une d'ailleurs. Je sais pas sur quoi vous allez travailler maintenant, Guérand Martial, avec vous. Je m'attends au pire comme au meilleur, je dois dire à tout.
2: Pourquoi au pire?
0: Non, au meilleur.
2: Ah, je préfère, parce que j'étais venu il y a quelques temps sur l'environnement, mon projet actuel.
0: Absolument, vous étiez depuis le Sénégal, depuis Dakar.
2: Tout à fait, et c'était sur l'environnement, les questions de temporalité sur la Grande Muraille Verte, temporalité politique, temporalité écologique et temporalité des populations. Aujourd'hui, c'est possible que je reprenne un travail, en effet, sur l'environnement, sur le corps et l'environnement, tout à fait.
0: Le corps et l'environnement.
2: À l'heure du changement climatique, avoir une approche un peu plus incarnée que ce qui se fait actuellement.
0: Incarnée, interdisciplinaire, interpopulation, voire interespèce. Merci infiniment, Guérand Martial, d'être venu partager, c'est pas évident tout de même, cette anthropologie de l'orgasme, la toute première du genre, extrêmement documentée, passionnant, édité dans la collection Sciences sociales du vivant, des éditions de la Découverte, et à mettre entre toutes les mains, ou presque, il y a peut-être une petite question d'âge quand même. Vous revenez quand vous voulez, Enguerrand.
2: Merci beaucoup, Caroline. Ce sera avec plaisir.
0: Autour de la question, c'est fini pour aujourd'hui. Vous pouvez bien sûr nous retrouver en rediffusion ce soir à 23h, temps universel. Et bien sûr, n'hésitez pas à vous abonner à notre podcast. Au plaisir de vous retrouver demain pour changer radicalement d'échelle en découvrant des animaux microscopiques les plus robustes de la planète, quasiment indestructibles, voire quasi immortels, qui ont des pouvoirs cachés. Quels sont les pouvoirs cachés des tardigrades? À découvrir demain avec Thibaut Badiol à la réalisation et Caroline Fillette en coulisses. Merci pour votre curiosité tous azimuts, chers amis auditrices et auditeurs. Surtout, gardez l'esprit libre et ouvert à tous les possibles. À l'écoute de RFI, c'est bientôt l'heure de retrouver les informations.
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2: 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Il est 2h à Paris, minuit en temps universel. Et c'est l'heure de l'info sur la Radio du Monde.
0: Jérôme Bastion.
2: À la une de ce journal, le Royaume saoudien a beau être l'un des plus gros clients des marchands d'armes les plus sophistiqués de la planète, il est tenu en échec militairement par les rebelles houthis du Yémen et cela ne semble pas émouvoir plus que ça Donald Trump. La Russie championne de la répression transnationale, selon les conclusions de la rapporteuse spéciale de l'ONU, Mariana Katsarova, qui dit avoir mis en évidence comment Moscou exporte à l'étranger une répression d'État visant ses opposants. La République démocratique du Congo n'en a pas fini avec Ebola. Médecins sans frontières s'inquiètent d'une nette aggravation de l'épidémie à Butembo. Depuis 3 semaines, l'organisation observe une augmentation importante des cas. Le président du Conseil présidentiel yéménite, soutenu par l'Arabie saoudite, a donc sollicité le soutien des États-Unis dans son combat contre les rebelles houthis pro-iraniens lors d'un appel téléphonique dimanche avec Donald Trump. Selon le New York Times, le prince héritier saoudien Mohamed Ben Salman a également exhorté le président américain à intervenir et à frapper les houthis. Mais Donald Trump, après l'avoir envisagé, s'est ravisé et a renoncé au moins pour l'instant à de telles frappes, selon les sources du quotidien américain. Un refus qui fait mal alors que Riyad semble à court de solutions militaires contre cette rébellion houthi. Franck Alexandre.
3: Ne pas rajouter de la crise à la crise, telle semble être la ligne de conduite de Washington face aux Houthis, alors même que les rebelles yéménites alliés de l'Iran poursuivent leur progression et frappent même directement le voisin saoudien. Dimanche, les bombardiers stratégiques américains B-52, visiblement prêts à décoller, auraient finalement reçu l'ordre de rester sur le tarmac. Pas de bombardement des rebelles, car une escalade de plus dans la région pourrait faire grimper les cours du brut, avec à la clé des conséquences désastreuse pour l'économie mondiale. La probable hésitation américaine est en tout cas une véritable aubaine pour les Houthis dont l'offensive a rapidement bousculé les forces yéménites. En 10 jours seulement, les rebelles au nombre de 100 000, selon de récents rapports, sont parvenus à prendre les points clés du détroit de Bab el-Mandeb. Malgré le soutien de Riyad, l'armée du président Al-Halimi est apparue désorganisée et les conséquences sont plus larges qu'un simple revers militaire. C'est la coalition autour des États-Unis qui apparaît aujourd'hui fragilisée.
2: Et à l'instant même, à l'origine de médias affiliés à ces rebelles houthis du Yémen, on apprend que des frappes saoudiennes sur la ville de Mocha, sur la rive donc de la mer Rouge, auraient fait 6 morts. Nous reviendrons plus en détail sur ces informations dans nos prochaines éditions. C'était Franck Alexandre du service international de RFI.